Le générique de l'émission, c'est toujours le concerto pour violoncelle et orchestre d'Anton Dvorak. Eh bien, nous allons parler ce soir de concerto pour violoncelle, le concerto pour violoncelle de Shostakovich, le numéro 1. Et en deuxième partie d'émission, Shelomo, qui est une rhapsodie hébraïque pour violoncelle et orchestre d'Ernest Bloch. Donc, pour une fois, eh bien, l'émission Diapason ne sera pas consacrée à la musique baroque, mais à la musique du XXe siècle. Et nous en arrivons tout naturellement à parler de Dmitri Shostakovich, qui a composé deux concertos pour violoncelle. En l'honneur de Mstislav Rostropovitch, certainement le plus grand violoncelliste du XXe siècle. Grâce à lui, en tout cas grâce à Rostropovitch, beaucoup de compositeurs ont écrit pour le violoncelle, ce qui a fait que le répertoire pour cet instrument a été largement élargi, et tout ça grâce, je le répète, à Mstislav Rostropovitch, qui est actuellement chef d'orchestre aux États-Unis, mais qui continue toujours sa carrière solistique. Et pour revenir au concerto pour violoncelle de Shostakovich, le numéro 1, eh bien, il a été composé par Shostakovich en 1959, donc pour Rostropovitch. Et là, je vous propose une version assez méconnue, mais qui mérite vraiment l'attention. Il s'agit du Concertgebouw d'Amsterdam, donc ça c'est l'orchestre symphonique, un orchestre extrêmement connu, Bernard Haitink à la direction, et surtout un violoncelliste, Lynn Harel, qui est relativement peu connu, qui a une grande musicalité, mais une technique un petit peu moindre que celle d'Heinrich Schiff, par exemple. Alors écoutons l'intégralité du concerto de Shostakovich avec Lynn Harel au violoncelle. À tout à l'heure.

Je vous rassure tout de suite, nous allons entendre le quatrième mouvement. Évidemment, le troisième mouvement qui est une cadence pour le violoncelle sol, là où le soliste peut montrer sa virtuosité, c'est ce que Lynn Harrell fait très bien d'ailleurs. Le quatrième mouvement et dernier mouvement du concerto va dans l'enchaînement du troisième, c'est-à-dire que normalement j'aurais jamais dû couper maintenant puisqu'il n'y a pas d'interruption entre ces deux mouvements, mais je le fais car la fin de l'émission, la première partie de l'émission approche et que je voudrais pas vous faire entendre le dernier mouvement simplement en entendant la moitié du dernier mouvement, ce serait vraiment trop dur, donc je préfère arrêter maintenant, vous faire écouter le dernier mouvement lors de la seconde partie de l'émission qui a lieu tout à l'heure. Donc on s'est interrompu là sur la cadence du violoncelle, l'introduction de l'orchestre que nous allons reprendre tout à l'heure au même endroit, et entendre le dernier mouvement de ce concerto pour violoncelle, le dernier mouvement extrêmement spectaculaire, très virtuose pour le soliste aussi. Et ensuite nous développerons un petit peu, nous parlerons d'Ernest Bloch et de son Chelomo. 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Je vous dis à tout à l'heure, la première partie s'achève maintenant, nous allons retrouver le dernier mouvement du concerto de Shostakovich numéro 1 pour violoncelle et orchestre avec Lynn Harrell au violoncelle, quatrième et dernier mouvement spectaculaire. À tout de suite après la pause.

partie de l'émission Diapason. Nous allons donc sans plus tarder entendre le dernier mouvement du concerto pour violoncelle de Shostakovich, le concerto numéro 1 pour violoncelle, quatrième mouvement, Presto, qui suivait donc la cadence pour violoncelle sol. À tout à l'heure.

Voilà donc ce fantastique concerto pour violoncelle numéro 1 de Shostakovich. Shostakovich qui en 1959 dédia ce premier concerto au violoncelliste Mstislav Rostropovitch. Shostakovich écrivit d'ailleurs un second concerto, beaucoup plus introverti que celui que nous venons d'entendre, mais qui a déjà fait l'objet d'une émission Diapason d'ailleurs. Voilà, maintenant nous allons passer à, toujours nous restons dans le XXe siècle, avec Ernest Bloch, qui est un compositeur qui est né en 1880, qui est de nationalité suisse, mais qui passa la majeure partie de sa vie aux États-Unis, où il mourut en 1959. Il étudia tout d'abord à Genève, avant de s'exiler à Bruxelles, et ensuite à Francfort, pour finir sa vie, donc, comme je l'ai dit précédemment, aux États-Unis. Il écrivit notamment dans la série juive, donc de son Shelomo, qui fait partie de ses compositions de rhapsodie. Qu'est-ce qu'une rhapsodie ? Bien, c'est une symphonie, mais avec un air populaire, cet air populaire hébraïque, donc que Bloch a voulu faire, et en parlant des vanités de ce monde, des vanités notamment de la puissance terrestre de Salomon, et des richesses de la cour de Salomon, qui vont autant ces richesses sont fantastiques, autant le désespoir et le pessimisme sous-jacent le sont également dans sa rhapsodie hébraïque pour violoncelle et orchestre, en orchestre de grande taille d'ailleurs, vous allez pouvoir vous en apercevoir. Il faut dire qu'au tout début, Bloch ne voulait pas faire de son Shelomo cette rhapsodie hébraïque. Il voulait pas mettre le violoncelle comme instrument soliste, il voulait mettre un chanteur, une voix de baryton. Finalement, il s'est repris et a décidé que le violoncelle ferait bien mieux l'affaire qu'une simple voix. Et il a bien fait les choses, puisque cette œuvre est absolument un chef-d'œuvre unanimement reconnu depuis sa création, surtout que tous les grands violoncellistes, tous les grands solistes l'ont interprété. Là, je vous propose une interprétation également moins connue, toujours celle de Lynn Harrell. C'est un disque que vous pourrez trouver chez Decca, avec le Shostakovich concerto pour violoncelle numéro 1 que nous avons entendu tout à l'heure, et puis le Shelomo de Bloch, d'Ernest Bloch, que je vous propose maintenant d'écouter avec le Concertgebouw d'Amsterdam, direction Bernard Haitink, et bien sûr Lynn Harrell au violoncelle. À tout à l'heure.

Voilà une œuvre puissante, s'il en est, qui fait partie du répertoire classique, on va dire, pour le violoncelle soliste. Le violoncelle est largement mis en valeur ici. C'est un concerto, enfin c'est pas un concerto, c'est une rhapsodie hébraïque, mais enfin qui peut être considérée comme un concerto pour violoncelle, au même titre que le Shostakovich, qui, sur le plan de la difficulté, ces deux œuvres font partie du troisième cycle, ce qu'on appelle le troisième cycle, c'est-à-dire réservé, on va dire, aux virtuoses et grands solistes internationaux. Voilà. Voilà, nous en avons fini avec Diapason. Nous avons passé 7 heures en compagnie de Shostakovich, concerto pour violoncelle numéro 1 avec Lynn Harrell au violoncelle, suivi en deuxième partie de la rhapsodie hébraïque Shelomo d'Ernest Bloch, toujours pour violoncelle et orchestre avec le Concertgebouw d'Amsterdam et Bernard Haitink à la baguette, Lynn Harrell violoncelle. Voilà, c'est un disque que vous pourrez d'ailleurs vous procurer à prix réduit chez Decca. Vous aurez ces deux grandes œuvres qui sont largement connues, qui ont été interprétées par tous les grands solistes internationaux. Évidemment, vous pouvez avoir plusieurs versions, plusieurs interprétations différentes. Celle-là en était une, qui ne fait pas référence d'ailleurs, mais qui a le mérite d'être peu entendue. Voilà, je vous souhaite une bonne semaine sur les ondes de Radio Zone, et puis à la semaine prochaine, mardi prochain, Diapason de la grande musique encore. Nous retournerons cette fois-ci dans le 18e siècle. Bonne semaine.

0: 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Fin de citation. Avec Clé de lecture, nous cherchons à comprendre et à connaître ce qui se trame derrière le rideau de pluie de l'action ou de la création. Clé de lecture reçoit aujourd'hui l'écrivain russe Nicolas Bokov ou l'écriture vagabonde. Il a connu l'exil et succombé à la grâce en passant par la rue comme SDF sans jamais quitter vraiment l'écriture. L'écrivain Nicolas Bokov nous livre ici sans détour son parcours hors du commun. Au micro de Jean Musy. Parcours extraordinaire que le vôtre. Vous êtes russe, vous avez un jour décidé de quitter votre pays à l'époque soviétique. C'était un choix politique?
1: Ce n'était même pas un choix, puisque en ce moment-là, j'étais sur l'enquête du KGB à cause du samizdat. Vous connaissez ce que ça veut dire. C'est-à-dire la reproduction non autorisée des textes, de toutes sortes.

Le générique de l'émission, c'est toujours le concerto pour violoncelle et orchestre d'Anton Dvorak. Eh bien, nous allons parler ce soir de concerto pour violoncelle, le concerto pour violoncelle de Shostakovich, le numéro 1. Et en deuxième partie d'émission, Shelomo, qui est une rhapsodie hébraïque pour violoncelle et orchestre d'Ernest Bloch. Donc, pour une fois, eh bien, l'émission Diapason ne sera pas consacrée à la musique baroque, mais à la musique du XXe siècle. Et nous en arrivons tout naturellement à parler de Dmitri Shostakovich, qui a composé deux concertos pour violoncelle. En l'honneur de Mstislav Rostropovitch, certainement le plus grand violoncelliste du XXe siècle. Grâce à lui, en tout cas grâce à Rostropovitch, beaucoup de compositeurs ont écrit pour le violoncelle, ce qui a fait que le répertoire pour cet instrument a été largement élargi, et tout ça grâce, je le répète, à Mstislav Rostropovitch, qui est actuellement un chef d'orchestre aux États-Unis, mais qui continue toujours sa carrière solistique. Et pour revenir au concerto pour violoncelle de Shostakovich, le numéro 1, eh bien, il a été composé par Shostakovich en 1959, donc pour Rostropovitch. Et là, je vous propose une version assez méconnue, mais qui mérite vraiment l'attention. Il s'agit du Concertgebouw d'Amsterdam, donc ça c'est l'orchestre symphonique, un orchestre extrêmement connu, Bernard Haitink à la direction, et surtout un violoncelliste, Lynn Harel, qui est relativement peu connu, qui a une grande musicalité, mais une technique un petit peu moindre que celle d'Heinrich Schiff, par exemple. Alors écoutons l'intégralité du concerto de Shostakovich avec Lynn Harel au violoncelle. À tout à l'heure.

Je vous rassure tout de suite, nous allons entendre le quatrième mouvement. Évidemment, le troisième mouvement qui est une cadence pour le violoncelle sol, là où le soliste peut montrer sa virtuosité, c'est ce que Lynn Harrell fait très bien d'ailleurs. Le quatrième mouvement et dernier mouvement du concerto va dans l'enchaînement du troisième, c'est-à-dire que normalement j'aurais jamais dû couper maintenant, puisqu'il n'y a pas d'interruption entre ces deux mouvements. Mais je le fais car la fin de l'émission, la première partie de l'émission approche, et que je voudrais pas vous faire entendre le dernier mouvement simplement en entendant la moitié du dernier mouvement, ce serait vraiment trop dur. Donc je préfère arrêter maintenant, vous faire écouter le dernier mouvement lors de la seconde partie de l'émission qui a lieu tout à l'heure. Donc on s'est interrompu là sur la cadence du violoncelle, l'introduction de l'orchestre que nous allons reprendre tout à l'heure au même endroit, et entendre le dernier mouvement de ce concerto pour violoncelle, le dernier mouvement extrêmement spectaculaire, très virtuose pour le soliste aussi. Et ensuite nous développerons un petit peu, nous parlerons d'Ernest Bloch et de son Chelomo. 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Je vous dis à tout à l'heure, la première partie s'achève maintenant, nous allons retrouver le dernier mouvement du concerto de Shostakovich numéro 1 pour violoncelle et orchestre avec Lynn Harrell au violoncelle, quatrième et dernier mouvement spectaculaire. À tout de suite après la pause.

de l'émission Diapason. Nous allons donc sans plus tarder entendre le dernier mouvement du concerto pour violoncelle de Shostakovitch, le concerto numéro 1 pour violoncelle, quatrième mouvement, Presto, qui suivait donc la cadence pour violoncelle sol. À tout à l'heure.

Voilà donc ce fantastique concerto pour violoncelle numéro 1 de Shostakovich. Shostakovich qui en 1959 dédia ce premier concerto au violoncelliste Mstislav Rostropovitch. Shostakovich écrivit d'ailleurs un second concerto beaucoup plus introverti que celui que nous venons d'entendre, mais qui a déjà fait l'objet d'une émission Diapason d'ailleurs. Voilà, maintenant nous allons passer à, toujours nous restons dans le 20e siècle, avec Ernest Bloch, qui est un compositeur qui est né en 1880, qui est de nationalité suisse, mais qui passa la majeure partie de sa vie aux États-Unis, où il mourut en 1959. Il étudia tout d'abord à Genève, avant de s'exiler à Bruxelles, et ensuite à Francfort, pour finir sa vie, donc, comme je l'ai dit précédemment, aux États-Unis. Il écrivit notamment dans la série juive, donc de son Shelomo, qui fait partie de ses compositions de rhapsodie. Qu'est-ce qu'une rhapsodie? Bien, c'est une symphonie, mais avec un air populaire. Cet air populaire hébraïque, donc, que Bloch a voulu faire, et en parlant des vanités de ce monde, des vanités notamment de la puissance terrestre de Salomon, et des richesses de la cour de Salomon, qui vont autant ces richesses sont fantastiques, autant le désespoir et le pessimisme sous-jacent le sont également dans sa rhapsodie hébraïque pour violoncelle et orchestre, en orchestre de grande taille d'ailleurs, vous allez pouvoir vous en apercevoir. Il faut dire qu'au tout début, Bloch ne voulait pas faire de son Shelomo,

rhapsodie hébraïque. Il voulait pas mettre le violoncelle comme instrument soliste, il voulait mettre en chanteur, une voix de baryton. Finalement, il s'est repris et a décidé que le violoncelle ferait bien mieux l'affaire qu'une simple voix. Et il a bien fait les choses, puisque cette œuvre est absolument un chef-d'œuvre unanimement reconnu depuis sa création, surtout que tous les grands violoncellistes, tous les grands solistes l'ont interprété. Là, je vous propose une interprétation également moins connue, toujours celle de Lynn Harrell. C'est un disque que vous pourrez trouver chez Decca avec le Shostakovich concerto pour violoncelle numéro 1 que nous avons entendu tout à l'heure, et puis le Shelomo de Bloch, d'Ernest Bloch, que je vous propose maintenant d'écouter avec le Concertgebouw d'Amsterdam, direction Bernard Haitink, et bien sûr Lynn Harrell au violoncelle. À tout à l'heure.

Voilà une œuvre puissante, s'il en est, qui fait partie du répertoire classique, on va dire, pour le violoncelle soliste. Le violoncelle est largement mis en valeur ici. C'est un concerto, enfin c'est pas un concerto, c'est une rhapsodie hébraïque, mais enfin qui peut être considérée comme un concerto pour violoncelle, au même titre que le Shostakovich, qui, sur le plan de la difficulté, ces deux œuvres font partie du troisième cycle, ce qu'on appelle le troisième cycle, c'est-à-dire réservé, on va dire, aux virtuoses et grands solistes internationaux. Voilà. Voilà, nous en avons fini avec Diapason. Nous avons passé 7 heures en compagnie de Shostakovich, concerto pour violoncelle numéro 1 avec Lynn Harrell au violoncelle, suivi en deuxième partie de la rhapsodie hébraïque Shelomo d'Ernest Bloch, toujours pour violoncelle et orchestre avec le Concertgebouw d'Amsterdam et Bernard Haitink à la baguette, Lynn Harrell violoncelle. Voilà, c'est un disque que vous pourrez d'ailleurs vous procurer à prix réduit chez Decca. Vous aurez ces deux grandes œuvres qui sont largement connues, qui ont été interprétées par tous les grands solistes internationaux. Évidemment, vous pouvez avoir plusieurs versions, plusieurs interprétations différentes. Celle-là en était une, qui ne fait pas référence d'ailleurs, mais qui a le mérite d'être peu entendue. Voilà, je vous souhaite une bonne semaine sur les ondes de Radio Zone, et puis à la semaine prochaine, mardi prochain, Diapason, de la grande musique encore. Nous retournerons cette fois-ci dans le 18e siècle. Bonne semaine.

0: parti idéologique. Le parti est parti. Et maintenant, le reste, ils doivent s'inventer cette somme idéologique pour donner au peuple, pour que les gens savent quoi penser, n'est-ce pas, pour ne pas affamer, pour les aider à autre chose. Et j'ai écrit, c'est une sorte de satire finalement, c'est un polar kitsch, polar, vraiment polar, avec une idée kitsch, bien sûr.
1: J'ai posé la question parce qu'aujourd'hui, on retrouve aussi bien en Chine qu'en Russie une grande vogue du roman policier, qui est souvent une manière excellente de faire une critique du système.
0: Absolument. Et c'est ce que je voulais faire d'ailleurs.
1: Votre prochain livre?
0: J'ai deux livres que j'écris et publiés en russe qui ne sont pas traduits. Si vous voulez, Nord sur Blanc est un peu en retard par rapport à...
1: Mais vous écrivez toujours aujourd'hui?
0: Oui, et si vous voulez, mon dernière pièce que j'aimais, une nouvelle, ou plutôt un roman court, qui est fait sur le matériel suisse. Puisque 2010, ça se passait une chose, et d'ailleurs c'est l'une des surprises de la littérature. Un jour, je reçois un mail de la part d'une association culturelle de la ville de Horve, à côté de Luzerne, qui me dit qu'on a trouvé, on a déniché, je ne sais plus comment, mon roman Der Fremdling, et nous voulions renseigner si l'auteur existe, il est vivant toujours, puisque dans notre pratique, nous invitons des auteurs de passer une mois chez nous, dans notre cottage au bord du lac. Est-ce que monsieur est vivant? Voilà, je dis, vous voyez, je suis vivant. Ah bon, est-ce que vous êtes disponible pour venir au mois de mai? Je dis, écoutez, je suis disponible. Voilà, vous aurez ce cottage à votre disposition. Venez, monsieur. Vous n'aurez pas beaucoup d'argent, mais vous aurez une somme pour acheter de la nourriture et plus le logement pour lequel vous ne payez pas. Ça vous convient? Et alors je vais. Et après, j'écris une nouvelle qui s'appelle Le Pic Dorothée, qui a comme support, si vous voulez, le lac, le Zerne, puis le dirigeur dont Dacia était à côté et dont l'histoire m'a raconté un tout petit peu. Et surtout, surtout, c'était le centenaire de Mahler, Gustav Mahler. Et on a joué le 4e symphonie le jour de la naissance de ma fille handicapée. Donc tout était très dense, très savoureux. Hein. Et alors le Pic Dorothée était écrit et publié en russe. Ce que je propose de faire en français à Vera Michalski.

0: Je voulais vous dire, après toute cette expérience, tout ce que vous avez fait, est-ce que vous n'êtes pas un peu fatigué?
1: Mais je pense à mon âge aussi, vous savez, donc j'ai bientôt 70 ans. Et alors je découvre qu'il y a une évolution du corps, évolution de l'âme, évolution de l'existence même. Des choses que je croyais simples et que j'aimais faire, elles ne sont plus faisables actuellement. Alors c'est une nouvelle page à lire, à découvrir. Le changement de vieillesse. Et plus en plus, il y a bien sûr le changement dans le monde. Vous savez, j'ai publié un petit livre il y a 4-5 ans, aux États-Unis d'ailleurs, mais en français, qui a comme titre « Où va la Russie et la France avec elle ?» Donc vous voyez, l'existence de la Russie actuelle, et avec ce qui se passe à l'intérieur de la Russie, ont permis beaucoup de choses en France, puisqu'on n'y faisait pas avant ce que l'exemple de la Russie a permis. Les Français ont apprécié, par exemple, ce que des oligarches, des milliardaires nouveaux ont fait l'apparition d'un coup. D'un jour à l'autre, il y a des milliardaires. Comment est-ce possible? Alors, en ce moment-là, qu'est-ce que ça a influencé en France? Ça a poussé vraiment, à mon avis, la délocalisation, puisqu'on ne pouvait pas tuer les concurrents en France. Ce n'était pas accepté, même dans la tradition. Mentalement, ce n'est pas acceptable. Mais on va chercher de nouveaux marchés et de nouvelles possibilités de prendre argent où ils sont. Vous voyez, et ça, c'est la Russie qui a poussé, même d'un point de vue politique. Moi, je pense à deux choses. Des histoires des assassinats à l'époque soviétique encore, qui continuaient à l'époque de Yeltsin, qui continuent maintenant avec les journalistes. Écoutez, la mort énigmatique de Berigovoy en France, qu'est-ce que c'est? Il y a des doutes, vous savez, à propos de sa mort. Je n'y prononce pas, je ne connais pas l'histoire, mais je pense que s'il y a des gens qui sont disparus par force en Russie, ça a autorisé moralement, en quelque sorte, les pays de l'Occident d'agir de même ou de ne pas éviter ces possibilités. Alors, si vous voulez, je parle d'une influence plutôt néfaste de la Russie, bien sûr, hein, qui est possible.
0: Vous êtes retourné en Russie?
1: Non. Vous savez, je reste réfugié politique ex-soviétique et dans mon passeport, il y a une mention de la préfecture valable pour tous les pays sauf la Russie. Théoriquement, je peux y aller et beaucoup de gens y vont qui ont le même statut que moi, mais je dois signer un papier auprès de la police qu'il décline toute responsabilité pour ma vie en Russie. Et je ne vais pas y aller avec ça en Russie.
0: Et votre enfant reste en Russie? Vous avez des contacts?
1: Oui, il vient me voir, donc je préfère plutôt qu'il vienne me voir ici, même s'il n'est pas du tout fait pour l'étranger. C'est un garçon qui a du talent dans la science, et qui est complètement russe, qui ne veut pas apprendre les langues étrangères, etc. Il va y rester.
0: Vous vivez aujourd'hui à Paris?
1: Oui, à Paris.
0: Vous pensez russe ou vous pensez français maintenant?
1: C'est-à-dire dans ma tête? Vous savez, j'ai publié deux livres écrits en français, mais j'ai remarqué qu'en écrivant en français, parfois je pense que voilà une chose qui me vient en russe, alors j'écris en russe. Si j'écris ces passages et puis il y a une chose qui vient en français, j'écris en français, et au bout de compte, je déversion. J'élabore des versions, version russe et version française.
0: Et vous rêvez en quelle langue?
1: Ah, ça, c'est différent, ça peut être en français, bizarrement.
2: Merci à Nicolas Bokov pour ce parcours et ce portrait extraordinaire. Rappelons qu'une douzaine de ses livres ont paru en français, notamment aux éditions Noir sur Blanc. Au micro, Jean Musy, à la technique, Cyril Caillez.

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Des jeux pour apprendre à se connaître, c'est ce que les parents d'enfants handicapés ont lancé sous le titre Planète Jeux au Mans. Comment permettre une ludothèque attractive, intéressante, avec le handicap? Reportage Rodolphe Pereira de Radio Alpa, c'est pour Radio Zone.

0: À l'origine créée par des parents d'enfants handicapés, Planète Jeux est aujourd'hui une ludothèque associative du Mans ouverte à tous. Elle se propose de placer le jeu au cœur de son action et de créer ainsi un lien social et un lieu convivial d'échange et de partage. Nous allons voir avec Jacinthe, la ludothécaire responsable de cette association, la place que peut prendre le jeu dans l'action sociale d'une association et l'effet du ludique sur les bénéficiaires. Bonjour Jacinthe.
1: Bonjour.
0: J'ai le plaisir de vous recevoir pour parler de votre association, la ludothèque Planète Jeux au Mans. Vous êtes ludothécaire ?
1: Oui, c'est ça.
0: Est-ce que vous pouvez nous expliquer en quoi consiste une ludothèque ?
1: Une ludothèque, c'est un espace qui est dédié aux jeux et aux jouets. Pour expliquer simplement, tout le monde connaît les bibliothèques. Là, c'est la même chose, sauf qu'à la place d'avoir des livres, on a des jeux et des jouets.
0: Donc, votre association a été créée en 1980, à la base par des parents d'enfants handicapés. Quel était l'objectif au départ ?
1: L'objectif était pour ses parents d'avoir un lieu où se retrouver pour échanger, pour discuter, parce qu'ils faisaient le constat que dans les institutions spécialisées où étaient leurs enfants, il y avait peu de place pour eux. Donc ils ont souhaité avoir un lieu où se retrouver et puis mettre aussi en commun un fonds de jeu. Et puis rapidement, le projet associatif a évolué pour s'ouvrir aussi vers les autres enfants. Ça permettait à leurs enfants handicapés de s'insérer aussi plus facilement dans la société. Et puis, les années passant, le projet évoluant, c'est devenu une ludothèque vraiment ouverte à tous les publics, que ce soit du coup de l'enfant à l'adulte, en passant par l'adolescent, jusqu'à la personne âgée, et puis la personne handicapée.
0: Vous vous êtes élargi à tous les publics. Est-ce que les activités aussi se sont élargies ?
1: Notre outil principal de travail est le jeu et le jouet. Donc on essaye, en fonction des publics avec qui nous travaillons, de les adapter et de trouver le jeu le plus adapté à la personne qui est face à nous.
0: Donc en fait, votre évolution suit celle des jeux.
1: Oui.
0: Votre site internet Planète Jeux, que j'invite tout le monde à aller consulter, parle de la reconnaissance du jeu comme objet culturel. Qu'est-ce que vous entendez par là ?
1: En fait, c'est un objectif de l'association, c'est de vouloir promouvoir la culture ludique pour tous. Il existe des jeux pour tous les âges, vraiment une diversité qui est impressionnante. Et la volonté de l'association, c'est de faire connaître à tous notre patrimoine mondial ludique. Et pour nous, le jeu est un objet culturel parce que ça fait partie de la culture. On peut apprendre aussi à connaître des personnes qui viennent de pays différents par le jeu, parce que le jeu retransmet aussi la culture des différents pays.
0: Vous avez d'autres objectifs que celui-là ?
1: Et c'est aussi réduire les inégalités d'accès aux jeux et aux jouets, parce qu'un jeu, ça a un coût important, ça peut avoir un coût important pour des familles avec des petits budgets. Donc c'est permettre à tous de découvrir ce fonds-là. Tout à l'heure, dans la définition de la ludothèque, on n'a pas précisé que dans une ludothèque, on peut venir jouer sur place et aussi emprunter les jeux. Donc les personnes peuvent avoir accès à un certain nombre de jeux. Nous, le fonds de jeux actuel est de 2500 jeux et jouets.
0: Quand même.
1: 2500 jeux et jouets, du coup, pour effectivement toutes les tranches d'âge. Et la ludothèque, ce n'est pas que du jeu de société. Ça va du jeu d'éveil pour les tout-petits, des jeux d'exercice, des jeux sensoriels, des jeux moteurs, à des jeux de règles pour ados, pour adultes, en passant par des déguisements, par la mallette du docteur, les Playmobil, mais aussi des jeux de construction, des jeux d'extérieur, des toboggans, des tricycles, des ballons sauteurs, des jeux de quilles, des jeux géants, des jeux en bois. C'est vraiment très très très très vaste.
0: Il y en a pour tous les goûts.
1: Il y en a pour tous les goûts.
0: Et pour tous les âges.
1: Et pour tous les âges. Donc quelqu'un qui nous dit qu'il n'aime pas jouer, c'est quelque chose qu'on ne comprend pas. Et notre objectif va justement de trouver un jeu qui lui convienne.

0: justement, pour essayer de créer cette mixité, ce lien social, vous organisez différents événements. Est-ce que vous pouvez nous en parler?
1: On a du coup sur la ludothèque des temps d'ouverture publique où tout le monde peut venir jouer sur place. Et une équipe est présente pour accueillir justement les familles ou les groupes qui viennent pour les mettre en jeu. C'est une partie de notre métier, c'est donner à jouer. Et on propose du coup aussi, en plus de ces horaires d'ouverture qui sont classiques du mardi au samedi en journée, une soirée jeu le dernier vendredi du mois. Là, c'était plus du coup pour pouvoir permettre à des personnes d'un certain âge qui, travaillant la semaine, ne peuvent pas venir, de venir jouer en soirée, découvrir de nouveaux jeux. Parce que c'est aussi l'avantage du lieu, c'est qu'il y a quelqu'un pour expliquer la règle du jeu, ce qui n'est pas toujours facile quand on est chez soi de décoder la règle. Et puis on travaille beaucoup en partenariat avec des centres sociaux, des instituts médico-éducatifs, des organismes de formation pour mettre en place différents projets au niveau national. Les ludothèques proposent chaque année en fait une fête du jeu. Ça a lieu le dernier week-end du mois de mai. L'idée, c'est de promouvoir sur la même journée du jeu partout sous toutes ses formes et réussir à faire jouer le plus grand nombre possible.
0: Donc cette collaboration avec les autres organismes de la ville du Mans s'est faite naturellement. Qui est allé vers l'autre?
1: C'est des partenariats qui datent de plusieurs années. Moi, je ne suis là depuis 4 ans. Donc il y avait déjà des partenariats qui étaient faits auparavant. Et puis chaque année, on essaye aussi de s'élargir. L'idée, même s'il y a un petit noyau qui travaille ensemble, c'est justement toute personne qui est intéressée pour venir travailler sur ce projet-là et la bienvenue. Et c'est vrai que plus on est de fous et plus on rit, c'est l'expression, plus on mutualise nos moyens et plus on arrive aussi à faire quelque chose de conséquent. Donc,
0: Alors, au total, ces activités regroupent combien de participants et combien de personnes font vivre Planète Jeux au quotidien?
1: La ludothèque Planète Jeux, c'est à peu près 500 familles adhérentes et une soixantaine de structures, de collectivités. Donc ce sont des écoles, des lycées, des collèges, mais aussi des centres de loisirs, des municipalités avoisinantes, parce que l'on ne touche pas seulement la ville du Mans, des centres sociaux, des MJC, c'est vraiment très, très large, des maisons de retraite également. Donc j'en passe parce que j'en oublie. Mais c'est très vaste. Et au niveau des familles, c'est des familles toutes catégories socio-professionnelles et puis aussi de tous les quartiers du Mans et hors le Mans. On n'est pas, même si on est situé dans le quartier, dans un quartier bien précis, on n'est pas une ludothèque de quartier. On est la seule ludothèque de toute façon sur la ville.

0: Donc je disais 500 familles adhérentes et un certain nombre de collectivités, mais nous avons aussi des bénévoles pour faire fonctionner l'association et sans qui rien de tout cela ne serait proposé. Donc 15 personnes qui donnent de leur temps, qui viennent soit pour aider sur la ludothèque par rapport au prêt de jeu, à l'accueil du public, mais c'est aussi pour certains réparer des jeux qui peuvent être abîmés, nous aider en faisant de la couture parce que pour les déguisements qui ont besoin d'avoir un petit tourlet de fées. Chacun en fait est amené à s'investir dans l'association. Quand on fait des animations extérieures, on fait un appel à bénévoles à chaque fois, on invite tous nos adhérents à venir nous donner un coup de main ou tout simplement à passer pour faire un petit coucou. Mais voilà, il y a cette possibilité-là et c'est vrai qu'heureusement que des bénévoles s'investissent dans l'association, parce que même s'il y a une équipe de 5 salariés, sans eux, rien ne serait possible.
1: Il n'y a pas de ludothèque mise à disposition par la mairie ?
0: Non, il y a un partenariat en fait avec la ville du Mans, un partenariat qui est important. La ville nous héberge dans les locaux actuellement et puis participe aussi à la vie de l'association en la subventionnant. C'est un coût également que de mettre en place plusieurs structures. Donc là, il y a une ludothèque. Peut-être qu'au fur et à mesure des années, cela évoluera, mais nous sommes amenés à nous déplacer en fait dans tous les quartiers. Donc il faut bien être situé à un endroit, après rien ne nous empêche de nous déplacer.
1: Bien sûr. Alors justement, en parlant d'argent, vous avez mis en place un système d'adhésion. Est-ce que vous pouvez nous en parler ?
0: Bien sûr. Donc pour venir à la ludothèque, pour bénéficier en fait des différentes activités, donc notamment le jeu sur place et le prêt de jeu, c'est une adhésion qui est familiale et annuelle d'un montant de 15 euros. Ensuite, la famille donc, peut venir jouer autant de fois qu'elle le souhaite du mardi au samedi. Et puis, peut emprunter 2 jeux par personne pour 4 semaines. Et pour chaque jeu emprunté, nous demandons 80 centimes.
1: Oui, donc c'est vraiment modique.
0: C'est une somme modique pour que ça reste accessible à tous. Et puis, ça permet quand même à l'association de financer le renouvellement de jeux pour...

0: Quel est le ressenti du public sur cette grande variété de jeux et sur les activités que vous menez au quotidien?
1: Ils sont souvent surpris de ce que l'on peut proposer, de la variété des jeux qui existent, puisque même au sein des jeux de société, des jeux de règles, il existe plein de choses. Souvent surpris aussi des éditeurs, ils disent « Ah, mais on n'a jamais vu ces boîtes-là, est-ce que nous aussi on peut les acheter dans le commerce ? Tous les jeux que nous avons ont été achetés, donc on peut se les fournir, c'est juste qu'on passe pas par le même réseau et qu'on va rarement au supermarché acheter les jeux. Je dirais que c'est comme pour les livres. Si on veut aussi un bon livre, on va dans une librairie et en plus on peut avoir un conseil avisé. Et bah en ludothèque et pour acheter des jeux, c'est pareil, il y a des boutiques spécialisées qui reflètent vraiment la réalité du jeu.
0: Donc on l'a bien compris, vous avez des fournisseurs spéciaux. Quels sont vos critères pour choisir un jeu? Quel est le jeu qui intéresse la ludothèque Planète Jeux?
1: C'est très difficile pour nous de sélectionner les jeux parce que au moment du renouvellement des jeux, il faut que l'on trouve de nouveaux jeux pour toutes les catégories d'âge et puis dans les différentes catégories de jeux. Donc le jeu va être choisi par rapport du coup à son intérêt ludique. C'est ça qui est essentiel pour nous. S'il a un plus, avoir un jeu avec un ressort ludique dont on ne possède pas du tout sur la ludothèque, c'est quelque chose qui va nous intéresser. Le côté esthétique également, c'est toujours plus intéressant d'avoir un beau jeu en bois avec du coup une réflexion sur le côté design plutôt qu'un jeu en plastique, en sachant qu'aussi on va le ressentir au niveau de la qualité et de la durabilité du jeu. C'est important pour nous, quand on achète un jeu c'est un investissement, on sait qu'ils vont être beaucoup utilisés derrière, que du coup ce jeu soit solide et ne se casse pas au bout de trois manipulations. Donc la sécurité aussi est quelque chose d'important pour nous. Tous les jeux, notamment tous les jouets, sont nettoyés sur la ludothèque le plus régulièrement possible. Donc il y a cet aspect-là aussi. Certaines fois, on se dit ce jouet est intéressant, mais sa matière fait qu'on n'est pas sûr qu'au nettoyage ce soit pratique du coup à nettoyer, ou qu'on va avoir des difficultés dessus. Donc on va préférer prendre autre chose plutôt que ne pas respecter des normes d'hygiène de base.
0: Tout ça, ce sont des éléments qui sont importants pour vous. Le jeu est créateur de liens sociaux, mais n'est-il pas aussi source de compétition?
1: Non, il est avant tout créateur de liens sociaux. Dès lors qu'on se met autour d'une table pour jouer, des liens se tissent, même si effectivement il se peut de par le jeu que de la tension se mette en place. Elle est évacuée sitôt le temps de jeu fini, parce que c'est aussi ça qui caractérise un jeu, c'est que du coup on entre un petit peu dans ce qu'on appelle un second degré, une deuxième réalité. On met de côté notre vie courante, le temps d'un jeu, et c'est aussi le temps de tous les possibles, où du coup on va pouvoir braquer quelqu'un alors qu'on ne le ferait pas dans la vraie vie. On va pouvoir réaliser des exploits insoupçonnés. Donc tout est possible dans le jeu. Certes, il y a de la compétition, mais il existe aussi à l'heure actuelle des jeux coopératifs. Je ne sais pas si vous connaissez les jeux coopératifs.
0: Ah non ?
1: Un jeu coopératif, c'est un jeu où tous ensemble, on a le même but. On va du coup mettre en place une stratégie pour atteindre cet objectif commun, et soit on réussit ensemble, dans ce cas-là on gagne ensemble, soit des obstacles ou des contraintes liées au jeu vont faire qu'on n'arrivera pas à atteindre l'objectif, et dans ce cas-là on perdra tous ensemble.

0: Dernièrement, c'était surtout des jeux pour les petits qui étaient faits. Et là, on est content parce qu'on a réussi à trouver un jeu qui s'appelle L'île interdite, qui est plus du coup en direction des adolescents et des adultes. Donc c'était aussi intéressant pour cette tranche d'âge-là de pouvoir proposer des jeux coopératifs, puisqu'on est aussi dans une société qui favorise la compétition. L'île interdite, donc du coup, on est sur une île. Chaque joueur a une spécificité. Il y a un plongeur qui, du coup, peut nager dans l'eau aussi longtemps qu'il veut. Il y a un pilote qui peut se déplacer dans l'île comme bon lui semble. Et il faut récupérer ensemble 4 trésors. Et cela avant que l'île n'ait sombré. L'île est constituée de différents quartiers. Et à chaque tour de jeu, il y a des quartiers qui vont être inondés. Et puis, s'ils sont encore plus inondés, que l'inondation perdure, ils vont sombrer. Et donc, il faut récupérer ces 4 trésors avant que l'île n'ait disparu. Et aussi, que l'équipe présente puisse repartir. Donc, surtout, il ne faut pas que l'héliport ait disparu. Sinon, on ne pourra pas partir de l'île et on va perdre la partie. C'est souvent, dans les jeux coopératifs, des jeux où on est amené à perdre.
1: Donc tous réunis autour d'un même but.
0: Oui, tous réunis autour d'un même but. Et même si on a perdu, c'est pas grave. Justement, au contraire, on a envie de refaire une partie ensemble, de repartager, de repartager un moment et de se dire, cette fois-ci, on va procéder autrement pour essayer du coup de gagner.
1: C'était Jacinthe de la ludothèque Planète Jeux au Mans qui nous parlait d'une initiative originale. Utiliser le jeu comme créateur de liens sociaux et comme vecteur de notre culture. Un sujet réalisé par Rodolphe Pereira.

Merci à Rodolphe Ferreira de Radio El Pavo, ce reportage des Jeux pour apprendre à se connaître. C'était Espace Ouvert sur Radio Zone 93,8 MHz, comme chaque mardi à 19h30 et en reprise chaque 6h sur 24h. Au micro, Jean Pénichon, à la technique, Cyril Caillez. Dans quelques instants, la suite de notre programme.

Le générique de l'émission, c'est toujours le concerto pour violoncelle et orchestre d'Anton Dvorak. Eh bien, nous allons parler ce soir de concerto pour violoncelle, le concerto pour violoncelle de Shostakovich, le numéro 1. Et en deuxième partie d'émission, Shelomo, qui est une rhapsodie hébraïque pour violoncelle et orchestre d'Ernest Bloch. Donc, pour une fois, eh bien, l'émission Diapason ne sera pas consacrée à la musique baroque, mais à la musique du XXe siècle. Et nous en arrivons tout naturellement à parler de Dmitri Shostakovich, qui a composé deux concertos pour violoncelle. En l'honneur de Mstislav Rostropovitch, certainement le plus grand violoncelliste du XXe siècle. Grâce à lui, en tout cas grâce à Rostropovitch, beaucoup de compositeurs ont écrit pour le violoncelle, ce qui a fait que le répertoire pour cet instrument a été largement élargi, et tout ça grâce, je le répète, à Mstislav Rostropovitch, qui est actuellement chef d'orchestre aux États-Unis, mais qui continue toujours sa carrière solistique. Et pour revenir au concerto pour violoncelle de Shostakovich, le numéro 1, eh bien, il a été composé par Shostakovich en 1959, donc pour Rostropovitch. Et là, je vous propose une version assez méconnue, mais qui mérite vraiment l'attention. Il s'agit du Concertgebouw d'Amsterdam, donc ça c'est l'orchestre symphonique, un orchestre extrêmement connu, Bernard Haitink à la direction, et surtout un violoncelliste, Lynn Harel, qui est relativement peu connu, qui a une grande musicalité, mais une technique un petit peu moindre que celle d'Henry Schiff, par exemple. Alors écoutons l'intégralité du concerto de Shostakovich avec Lynn Harel au violoncelle. À tout à l'heure.

Je vous rassure tout de suite, nous allons entendre le quatrième mouvement. Évidemment, le troisième mouvement, qui est une cadence pour le violoncelle sol, là où le soliste peut montrer sa virtuosité, c'est ce que Lynn Harrell fait très bien d'ailleurs. Le quatrième mouvement et dernier mouvement du concerto va dans l'enchaînement du troisième, c'est-à-dire que normalement j'aurais jamais dû couper maintenant, puisqu'il n'y a pas d'interruption entre ces deux mouvements. Mais je le fais car la fin de l'émission, la première partie de l'émission approche, et que je voudrais pas vous faire entendre le dernier mouvement simplement en entendant la moitié du dernier mouvement, ce serait vraiment trop dur. Donc je préfère arrêter maintenant, vous faire écouter le dernier mouvement lors de la seconde partie de l'émission qui a lieu tout à l'heure. Donc on s'est interrompu là sur la cadence du violoncelle, l'introduction de l'orchestre que nous allons reprendre tout à l'heure au même endroit, et entendre le dernier mouvement de ce concerto pour violoncelle, le dernier mouvement extrêmement spectaculaire, très virtuose pour le soliste aussi. Et ensuite nous développerons un petit peu, nous parlerons d'Ernest Bloch et de son Chelomo. 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Voilà, que ce soit au travers des ondes ou bien directement avec la plume. Je vous dis à tout à l'heure, la première partie s'achève maintenant. Nous allons retrouver le dernier mouvement du concerto de Shostakovich numéro 1 pour violoncelle et orchestre avec Lynn Harrell au violoncelle, quatrième et dernier mouvement spectaculaire. À tout de suite après la pause.

partie de l'émission Diapason. Nous allons donc sans plus tarder entendre le dernier mouvement du concerto pour violoncelle de Shostakovitch, le concerto numéro 1 pour violoncelle, quatrième mouvement, Presto, qui suivait donc la cadence pour violoncelle sol. A tout à l'heure.

Voilà donc ce fantastique concerto pour violoncelle numéro 1 de Shostakovich. Shostakovich qui en 1959 dédia ce premier concerto au violoncelliste Mstislav Rostropovitch. Shostakovich écrit, vit d'ailleurs un second concerto beaucoup plus introverti que celui que nous venons d'entendre, mais qui a déjà fait l'objet d'une émission Diapason d'ailleurs. Voilà, maintenant nous allons passer à, toujours nous restons dans le 20e siècle, avec Ernest Bloch, qui est un compositeur qui est né en 1880, qui est de nationalité suisse, mais qui passa la majeure partie de sa vie aux États-Unis, où il mourut en 1959. Il étudia tout d'abord à Genève, avant de s'exiler à Bruxelles, et ensuite à Francfort, pour finir sa vie, donc, comme je l'ai dit précédemment, aux États-Unis. Il écrivit notamment dans la série juive, donc de son Shelomo, qui fait partie de ses compositions de rhapsodie. Qu'est-ce qu'une rhapsodie? Bien, c'est une symphonie, mais avec un air populaire, cet air populaire hébraïque, donc que Bloch a voulu faire, et en parlant des vanités de ce monde, des vanités notamment de la puissance terrestre de Salomon, et des richesses de la cour de Salomon, qui vont autant ces richesses sont fantastiques, autant le désespoir et le pessimisme sous-jacent le sont également dans sa rhapsodie hébraïque pour violoncelle et orchestre, en orchestre de grande taille d'ailleurs, vous allez pouvoir vous en apercevoir. Il faut dire qu'au tout début, Bloch ne voulait pas faire de son Shelomo cette rhapsodie hébraïque. Il voulait pas mettre le violoncelle comme instrument soliste, il voulait mettre en chanteur, une voix de baryton. Finalement, il s'est repris et a décidé que le violoncelle ferait bien mieux l'affaire qu'une simple voix, et il a bien fait les choses, puisque cette œuvre est absolument un chef-d'œuvre unanimement reconnu depuis sa création, surtout que tous les grands violoncellistes, tous les grands solistes l'ont interprété. Là, je vous propose une interprétation également moins connue, toujours celle de Lynn Harrell. C'est un disque que vous pourrez trouver chez Decca, avec le Shostakovich concerto pour violoncelle numéro 1 que nous avons entendu tout à l'heure, et puis le Shelomo de Bloch, d'Ernest Bloch, que je vous propose maintenant d'écouter avec le Concertgebouw d'Amsterdam, direction Bernard Haitink, et bien sûr Lynn Harrell au violoncelle. À tout à l'heure.

Voilà une œuvre puissante, s'il en est, qui fait partie du répertoire classique, on va dire, pour le violoncelle soliste. Le violoncelle est largement mis en valeur ici. C'est un concerto, enfin c'est pas un concerto, c'est une rhapsodie hébraïque, mais enfin qui peut être considérée comme un concerto pour violoncelle, au même titre que le Shostakovich, qui, sur le plan de la difficulté, ces deux œuvres font partie du troisième cycle, ce qu'on appelle le troisième cycle, c'est-à-dire réservé, on va dire, aux virtuoses et grands solistes internationaux. Voilà. Voilà, nous en avons fini avec Diapason. Nous avons passé 7 heures en compagnie de Shostakovich, concerto pour violoncelle numéro 1 avec Lynn Harrell au violoncelle, suivi en deuxième partie de la rhapsodie hébraïque Shelomo d'Ernest Bloch, toujours pour violoncelle et orchestre avec le Concertgebouw d'Amsterdam et Bernard Haitink à la baguette, Lynn Harrell violoncelle. Voilà, c'est un disque que vous pourrez d'ailleurs vous procurer à prix réduit chez Decca. Vous aurez ces deux grandes œuvres qui sont largement connues, qui ont été interprétées par tous les grands solistes internationaux. Évidemment, vous pouvez avoir plusieurs versions, plusieurs interprétations différentes. Celle-là en était une, qui ne fait pas référence d'ailleurs, mais qui a le mérite d'être peu entendue. Voilà, je vous souhaite une bonne semaine sur les ondes de Radio Zone, et puis à la semaine prochaine, mardi prochain, Diapason, de la grande musique encore. Nous retournerons cette fois-ci dans le 18e siècle. Bonne semaine.

0: 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Très lucidement, Henry Miller remarquait, je cite, que certains sentent la pluie à l'avance, d'autres se contentent d'être mouillés. Fin de citation. Avec Clé de lecture, nous cherchons à comprendre et à connaître ce qui se trame derrière le rideau de pluie de l'action ou de la création. Clé de lecture reçoit aujourd'hui l'écrivain russe Nicolas Bokov, ou l'écriture vagabonde. Il a connu l'exil et succombé à la grâce, en passant par la rue comme SDF, sans jamais quitter vraiment l'écriture. L'écrivain Nicolas Bokov nous livre ici sans détour son parcours hors du commun, au micro de Jean Musy. Parcours extraordinaire que le vôtre. Vous êtes russe, vous avez un jour décidé de quitter votre pays, à l'époque soviétique. C'était un choix politique?
1: Ce n'était même pas au choix, puisque en ce moment-là, j'étais sur l'enquête du KGB à cause du samizdat. Vous connaissez ce que ça veut dire. C'est-à-dire la reproduction non autorisée des textes, de toutes sortes, notamment littéraires, pas nécessairement politiques. Et voilà, il y avait un homme qui a été arrêté à Kiev et qui a donné des évidences contre moi-même. Et la police s'occupait de moi-même directement. Pas autant que l'auteur, puisqu'il ne savait pas encore que j'ai publié des choses à l'étranger, même s'il y avait déjà des hypothèses émises, mais il y avait des accusations directes d'avoir imprimé des œuvres de Solzhenitsyn, par exemple, ou d'autres textes très très graves, très très anti-soviétiques.
0: Comment est-ce que vous êtes rentré en littérature?
1: J'aimais écrire depuis toujours, et peut-être surtout l'influence de mon oncle, qui était un poète soviétique. Qui n'était pas une poète, disons, officielle 100%, mais quand même, vous savez, tous les auteurs de l'époque étaient marqués, étaient tachés par cet esprit de servitude. Donc ça, je n'ai pas aimé. Par contre, il a trouvé un respect très particulier auprès de ma mère. C'était son frère. Donc, elle l'estimait particulièrement parce qu'il était poète, littéraire, écrivain. Et vous voyez, étant fils unique, je voulais devenir écrivain aussi, pour combattre un peu l'influence de mon oncle dans ma famille.
0: Lorsque vous entrez en littérature, que lisiez-vous à l'époque? Les écrivains russes ou d'autres?
1: Ah, bien sûr, ce que je pouvais trouver. Les Russes, les étrangers, souvent les étrangers. Il y avait des choses rares aussi, vous savez. Dans les années 20 et 30, il y avait pas mal de traductions des auteurs étrangers en russe qui étaient disparus après. À l'époque stalinienne, c'était vraiment l'époque dont Akhmatova a qualifié comme époque avant Gutenberg. On n'y publiait plus rien sauf les, vous savez, les textes officiels. Et alors, en ce moment-là, il y avait des livres qui ont survécu le Grand Terreur. Et comme ça, j'ai pu lire, par exemple, Céline, Voyage aux bornes la nuit, en traduction russe, publié en 1938, imaginez-vous. Et cette lecture m'a valu l'admission à l'aspiranture, je ne sais pas si vous connaissez, à l'université, après avoir terminé le cours. J'étais admis pour 3 ans pour préparer mon doctorat. Donc c'était déjà un luxe. Et ça se passait à cause de ma lecture de ce roman, mon diplôme, la thèse du magistre, n'est-ce pas? Et alors, ça portait sur l'existentialisme. Et dans une liste énorme, j'ai donné aussi le titre du roman de Céline. Entre autres, Sartre, vous savez, Camus. Mais Céline, c'était très rare, inconnu complètement. Et le docteur en sciences, philosophe soviétique, qui dirigeait mon doctorat, cet ouvrage-là, il a dit, mais comment est-ce que vous pouvez trouver ces livres? J'ai dit, vous savez, voilà des occasions très très bien. Et pendant, c'était très amusant d'ailleurs, pendant l'examen d'admission, vous savez, c'est pas comme à l'Occident, il y a des examens d'admission où vous devez présenter une certaine connaissance des matières, hein, beaucoup de matières. Et finalement, il y avait un type qui était venu, tout à fait sérieux, qui posait des questions sur l'histoire du parti soviétique, KPSS, communiste. Et d'un coup, il me pose une question. Et maintenant, dites-moi les résultats du 9e congrès du Parti communiste de la Bulgarie. Et je suis complètement abasourdi. Je commence, vous savez, à déduire la réponse de la question. C'était une méthode particulière universitaire. Il est dit, mais c'est pas assez maigre. Non, non, donnez des faits, des faits. Et à ce moment-là, c'est lui, le professeur qui a dirigé mon ouvrage. Il entre et il voit que je suis perdu. Et il dit à un type, écoutez, laissez-le tranquille. Il a lu les livres dont les titres vous ne connaissez même pas. Et alors, bon, on m'a mis excellent et je passais et j'étais admis.
2: Merci Céline.
3: Merci Céline. Il était prévu que vous fassiez donc une carrière plutôt professorale alors à ce moment-là.
1: C'est ça. Mais finalement, j'étais licencié de ces cours de postgraduate courses, vous savez, ce qu'on a aux États-Unis, par le même professeur. Et c'était aussi dramatique puisqu'il a dû expliquer à ses collègues ce qui se passait. 2 ans après mon admission, d'un coup, je dois être licencié. Pourquoi ? Parce qu'on a reçu une lettre d'un organisme compétent. Il ne peut pas rester à l'université, vous voyez ? Et après, on m'a dit que c'était une lettre du KGB qui a parlé de mon activité dans le Samizdat. Bon, comme ça, j'étais licencié.
3: Et vous êtes parti aussitôt ?
1: Pas tout de suite. Après, c'était une enquête officielle qui a été lancée contre moi. Toute affaire a duré 2 ans. Et après, lors d'un interrogatoire, un tchéquiste, le KGBiste, m'a dit « Écoutez, mais qu'est-ce que vous faites là en Russie ? Vous n'aimez pas ce pays. Partez !» Et moi, je pensais d'abord que c'était une provocation, n'est-ce pas, pour me tester. Est-ce que je suis vraiment un ennemi du peuple, du pays qui... Ah oui, d'accord, laissez-moi partir. Donc, j'attendais un peu. Partez, partez. Et vous savez, je vous le propose, mais je ne vais pas répéter cette proposition. Alors, j'ai dit en ce moment-là, vous savez, je ne peux pas partir seul avec ma femme. J'ai encore mon cousin avec sa femme et leur enfant. Ma famille, je la considère comme 5 personnes. Ils doivent partir toutes ou personne. Et imaginez-vous, mon cousin demande le visa de sortir et l'obtient dans 1 mois. Alors, ils sont sérieux. C'est moi qui pose en ce moment-là la demande de sortir. Et ça, ça durait plus longtemps. À peu près 6 mois, 8 mois, quelque chose comme ça.
3: Quand on part comme ça, on va où ?
1: Alors, j'étais parti sur l'invitation d'une amie en Israël pour rejoindre ma famille.
3: Vous étiez juif d'origine ?
1: Non.
3: Mais à l'époque, il y avait des passeports, enfin, il y avait un territoire, une nationalité juive. Absolument. En Union soviétique.
1: Non, c'est, vous parlez de Birobidjan. Il existe toujours. Ça n'a pas d'importance, il n'a rien à voir avec l'Israël. C'est tout à fait un pays artificiel fabriqué par Staline, qui voulait faire une sorte de parallèle, antipode à l'Israël même, au sionisme, canaliser le sionisme russe, soviétique. Bon, on n'a pas réussi. J'ai d'ailleurs visité Birobidjan. L'ambiance était très juive, avec les juifs, avec les pays, comment dire.
3: Caricatural.
1: Non, c'était plutôt l'ambiance de Shalom Aleichem, vous voyez, la fin du siècle. On boit de la bière, on porte ça, il y a un kippa. Tout est là, mais en même temps, il y a des slogans. Il faut accomplir les décisions d'un tel congrès du Parti communiste, etc. Donc, c'était un mélange. Mais ça, c'est déjà un autre sujet. Je parle plutôt de mon départ.
3: Donc, vous partez pour Israël.
1: Alors, je pars à l'étranger. Carrément, j'ai un visa de sortie. C'est marqué pour Israël. Et dès que je sors et je suis à Vienne, tout le monde m'abandonne. Personne ne s'occupe de moi. Un organisme juif vient pour m'interroger, mais il n'a pas même question de m'inviter en Israël, puisqu'il dit, mais vous n'êtes pas juif. J'ai dit, non, écoutez, bon, au revoir.
3: Vous êtes dehors et dans le fond, qu'est-ce que vous faites ? Alors, vous restez à Vienne ?
1: Je reste à Vienne, mais j'ai aussi des invitations des amis qui sont déjà en Californie. Il y a un projet de continuer mon travail philosophique et me requalifier en sociologue. Voilà ça. Il y a une invitation d'un slaviste de Paris qui écrit un livre sur la littérature soviétique. et qui dit justement que ce n'est pas la peine d'aller tout de suite aux États-Unis. Viens pour 3 mois à Paris, on va terminer l'ouvrage et après tu continues.
3: Je vous pose cette question parce qu'est-ce qu'il y avait une fascination plutôt pour l'Europe ou une fascination plutôt pour les États-Unis? Qu'est-ce qui a attiré à l'époque quand on sort de l'Union soviétique?
1: Je parlais l'anglais mieux que le français à l'époque. Donc c'était plutôt le monde anglophone. D'autre part, j'avais peur de l'Amérique en pensant que c'est quelque chose de très dynamique, trop dynamique. Et moi, j'étais très fatigué. Et quand je suis arrivé à Paris, on m'a proposé tout de suite du travail. Et je me suis dit, tiens, est-ce qu'il faut aller chercher ailleurs? Et d'ailleurs, j'étais content de n'y pas aller tout de suite aux États-Unis. Je suis allé 6 ans après. Et j'étais tellement, si vous voulez, choqué, mais pas dans le sens négatif. C'était énorme, les États-Unis. Et c'était calmant, en quelque sorte, puisque en ce moment-là, les Soviétiques étaient très audacieux, très insolents à Paris même. Ils ont cassé la porte à notre rédacteur en chef de notre hebdomadaire. Ils ont téléphoné dans la nuit pour dire des saletés, vous voyez. Alors, le KGB se comportait très bien. Et l'idée était qui... Y a-t-il une force sur Terre qui arrête la propagation de cette maladie, de cette saleté, de cette boue qui est le communisme? Et finalement, la visite aux États-Unis m'a calmé. J'ai vu pour la première fois un adversaire de taille et qui est même plus fort, qui est plus organisé. Et en plus, si vous voulez, c'est un État monstre, mais qui est plutôt du côté démocratie, hein, et contre la tyrannie.
3: Une chose, là maintenant, vous vous installez dans l'écriture, parce que vous avez écrit quand même des dizaines de romans, vous écriviez beaucoup à l'époque.
1: Alors j'ai publié un livre en français, encore un, il y avait un roman qui était sorti avant, sous le pseudonyme. Puis en ce moment-là, c'est Daniel Kehl, l'éditeur de Diogenes, qui vient à Paris, c'est une édition allemande, et en plus à l'époque, c'était une édition beaucoup plus curieuse pour les auteurs nouveaux. Maintenant, c'est un peu rétréci sur soi-même, hein, avec les classiques, etc. À l'époque, elle était très contente de me dénicher. Et d'un coup, il a dit, vous savez, j'achète toute votre production. Qu'est-ce que vous avez? Je ne sais pas quand je vais le publier, tout ça. Nous allons d'abord rééditer un livre, La tête de Lénine, une satire. Et puis un autre livre de Framblin, le roman, et puis on verra. Et alors j'ai devenu l'auteur salarié de Diogenes. Pendant un an, je n'avais pas de problème financier, restant journaliste à la Pensée russe. Imaginez-vous. Donc j'ai lancé une revue littéraire en russe pour publier de nouveautés.
3: Un beau jour, vous rompez avec cette vie littéraire. C'est quelque chose s'est passé dans votre vie, qu'est-ce qui a produit ce choc?
1: Et voilà, pour cela, il faut prendre ce livre-là, La Conversion, et vous verrez la description exacte de cet événement. Je ne peux pas le répéter, et d'ailleurs, vous savez, ce serait inexact. Hein. C'est mieux de voir ce texte-là, qui n'occupe qu'une page, mais peut-être vous serez obligé de lire 140 pages avant pour vous préparer à cette déclaration qui est peut-être un peu même folle. Hein. Je ne vous cache pas, hein. Ça peut vous choquer, je ne sais pas. Votre attitude envers la religion, envers la croyance, vous n'êtes pas hostile à la religion, au christianisme ou à n'importe quelle religion.
3: Donc vous êtes frappé par la grâce.
1: Vous résumez très bien. Même si ce n'est pas la grâce de Paul Claudel, par exemple, vous savez, vous connaissez l'histoire. Il entre et il sort croyant. Non, c'était beaucoup plus dramatique, sanglant et avec beaucoup plus de sang perdu. Et ma famille, justement, puisqu'ils participent de loin, j'ai une fille à Moscou qui est restée et j'ai une fille en France qui est née handicapée. Alors je suis un peu coincé de deux côtés.
3: Voilà, on ne va pas raconter toute l'histoire parce qu'effectivement, c'est autour aussi de cet enfant qui a cette révélation, hein, et cette grâce. Ça vous a pris un certain temps et après vous êtes rentré presque dans les ordres à ce moment-là.
1: Ah non, loin de ça, bien sûr. Ce qui m'intéressait, c'est de trouver un chemin légal, en quelque sorte, traditionnel, accepté par tout le monde, vers ces mêmes événements de ma conversion, qui était un moment d'un bonheur total, à tel point que ça détruit complètement toute crainte de la mort, qui d'ailleurs était présente dans ma vie, vous savez, cette crainte de la mort. Qu'est-ce que nous allons faire après? Est-ce que nous mourrons pour toujours? Et je pense surtout à une immortalité personnelle, individuelle, pas dans le sens bouddhique, mais dans le sens carrément chrétien. Chaque personne continue d'une autre façon sa vie après la mort, après le fait d'avoir quitté le corps.
3: Vous partez vivre un moment dans la rue?
1: Je suis parti en Terre Sainte d'abord, justement à pied, par le Monatos, la Grèce, par l'Allemagne d'ailleurs, par la Suisse, en visitant des lieux, par exemple des monastères célèbres. Je cherchais à trouver des traces et des
3: restes. Pèlerinage.
1: En même temps, c'était un voyage à pied.
3: C'est votre chemin de Compostelle à vous?
1: Si vous voulez. Écoutez, ça m'a pris 6 mois pour arriver à Jérusalem. Avec des arrêts, etc.
3: Cette fois-ci, Israël vous a reçu.
1: Écoutez, il a même gardé un souvenir du fait que quelqu'un m'a envoyé l'invitation. Puisque d'abord, j'étais complètement bloqué parce qu'en Grèce, les Grecs ont demandé un visa pour Israël. Vous voyez? Et alors, je ne savais pas quoi faire. Est-ce que je dois revenir sur Paris pour demander un visa à l'ambassade? Comment faire? Mais finalement, dès que je suis arrivé sur le bateau, les Israéliens qui étaient là, vous savez, les gardes et la police secrète, alors ils ont vu mon passeport et ils ont passé. Il n'y avait pas de problème pour eux. Et alors, quand je suis arrivé en Israël, de même. Ils savaient, pour quelques raisons, que c'est un type qui a quelques contacts avec Israël même, à l'époque de Brejnev.
3: Vous revenez ensuite, après ce chemin, on va résumer un petit peu, mais ce qui est important, c'est dans ce chemin spirituel que vous rentrez et vous en sortez.
1: Oui, ça a duré 13 ans. Et pendant 13 ans, j'ai goûté toutes les choses, notamment la vie dans la rue. Parce que, vous savez, il y a un livre très intéressant, je ne sais pas si vous connaissez, L'échelle de Jean Climac. C'est un auteur monastique sinaïte du 6e siècle. Et c'est une encyclopédie de l'expérience monachique de l'époque, qui reste à la base de toute expérience, toutes les règles, des bénédictins, des trappistes, de n'importe Carmel, vous prenez, et c'est à la base de l'échelle des climax, c'est à la base, avec Cassian, Jean Cassian, qui est un autre père fondateur de réglementation de la vie monastique. Et donc, entre autres, il y a une ascèse qui est proposée de vivre dans un pays, dans la rue, devenir complètement asocial au point de ne pas avoir même des conforts, des consolations offertes par la société. Et alors je voulais goûter ça. Je suis resté dans la rue.
3: Vous êtes devenu clochard.
1: J'étais plutôt un SDF, voilà, sans domicile fixe. Puisque clochard, c'est une sorte de conviction, vous voyez. Il ne veut pas faire autre. Moi, je n'étais pas tellement intéressé de rester SDF. Je voulais épuiser cette expérience pour voir qu'est-ce que ça donne. Et l'essentiel, qu'est-ce qu'on goûte dans la rue, c'est bien sûr ce qu'on appelle le saint abandon. Vous n'avez pas d'argent, vous n'avez pas de nourriture, mais l'Évangile vous dit que Dieu s'occupe même d'un petit oiseau, n'est-ce pas? Alors vous êtes assis, vous attendez d'être nourri.
3: Et ça marche?
1: Et ça marche parfois d'une façon spectaculaire qui vous remue, qui vous transperce, qui vous rend joyeux, puisque ça marche, ce truc. Imaginez-vous.
3: Est-ce que justement les gens, quand vous parliez avec ces gens qui ont été généreux avec vous, vous leur disiez votre démarche, vous leur racontiez votre expérience?
1: C'est pas dire tout généreux. Vous voyez? Non, je ne pense pas de ça, je parle des choses signées en quelque sorte. Et pour vous expliquer, je vais vous dire un mot. Un jour, je voulais visiter un prêtre qui était dans un hôpital. Pour y aller à pied, c'était trop tard. Il aurait dû être transféré dans un autre hôpital en dehors de Paris. Donc, je pouvais arriver avec le métro. Mais je n'avais pas d'argent pour le métro. Alors, comment faire? On peut y aller sans billet, n'est-ce pas, en resquieur. Mais ce n'est pas intéressant, puisque vous transpercez. En ce moment-là, vous dépassez une loi, vous êtes en infraction, c'est tout. Non, il faut attendre une décision. Et alors, je descends dans le métro dans cet esprit-là, qu'il me faut un billet que je n'ai pas. Et il y a un clochard, justement, qui me dit « Viens ». Et j'approche. En ce moment-là, je suis sensible à tous les gestes, absolument. Il me donne une bouteille, il dit « Bois ». Écoutez, mais c'est bizarre. Et d'ailleurs, je ne buvais pas dans la rue. Et c'était, en quelque sorte, ma principe. Et alors, j'hésite. Pourquoi boire? C'est pas ça qu'il me faut. Alors je bois quand même une gorgée, je lui rends la bouteille et il sort le billet de métro et tient. Ah, c'est un truc signé, n'est-ce pas? Ça, c'est amusant. Et c'est pas une question de générosité, vous voyez, puisqu'il y a des gens généreux. Justement, il voit un pauvre type, il m'est arrivé des gens sur mon chemin, il y avait des gens généreux aussi.
3: Et comment vous avez décidé d'arrêter un beau jour cette expérience?
1: Cette expérience, finalement, j'avais un sentiment que c'est fini, c'est épuisé. Mais il y avait une chose qui restait, c'est-à-dire je voulais trouver et vivre en stationnaire, c'est-à-dire sur un lieu fixe. Et pour ça, je trouvais une caverne dans les carrières abandonnées à 20 km de Paris. Et donc, c'était une sorte de grotte qui s'est formée, énorme d'ailleurs, que j'ai aménagé peu à peu au cours des temps, et j'ai resté 6 ans. Et au bout de 6 ans, ça aussi c'était épuisé. Je devais partir. Mais d'une façon un peu plus dramatique, étant tombé malade, etc.
3: Vous avez quand même une santé solide pour tenir dans toutes ces expériences.
1: Oui, bien sûr, mais j'ai utilisé les choses comme tout le monde. Hein. Je cherchais à m'échauffer. Je cherchais à me nourrir.
3: Vous n'écriviez point à ce moment-là?
1: Je prenais des notes, toujours d'ailleurs. Voilà. Mais, peut-être aujourd'hui, je le regrette, mais ça faisait partie d'un refus, du confort de la civilisation. Je n'écris plus, voilà. C'était l'abandon total, dépouillement total, comme on dit. Conseillé par plusieurs auteurs.
3: Hein. Alors, frappé par la grâce, vous partez dans la rue, un jour, vous arrêtez tout, et le démon de l'écriture vous a rattrapé.
1: Oui, bien sûr, c'était toujours, ça restait. Et aujourd'hui, je le regrette même parfois, puisqu'il y avait des moments qui étaient pleins d'inspiration littéraire. Il fallait simplement fixer sur du papier, ce que je n'ai pas fait.
3: Vous êtes retourné sous le soleil de Satan.
1: En quelque sorte.
3: Le retour à l'écriture, pour vous, alors, c'est quoi? C'est retourner à...
1: Finalement, j'ai connu un sculpteur qui venait de temps en temps me visiter dans ma grotte. Il était un peu étonné et fasciné par cet retournement dans ma vie. Et un jour, il est venu, il a dit, tu sais, je lance un journal, une revue littéraire à Reims. Ce sera une revue en français. Est-ce que tu peux m'écrire quelque chose sur ton expérience, comme un article pour un numéro que je prépare? Et j'ai dit, écoute, bon, je vais écrire. Si j'écris en russe, ça ne te gêne pas? Non, ça ne me gêne pas. Et nous avons une traductrice. Et alors j'ai écrit première partie, premier chapitre de Dans la rue à Paris, de ce petit livre. Et il l'a publié en français. Et puis je reçois une lettre de la part de la traductrice qui dit, écoutez, si vous avez le même matériel littéraire, donnez-moi tout, je vais faire publier un livre. Et c'est le premier livre qui est sorti chez Noir sur Blanc. Vous voyez, et c'est passé au moment nécessaire de ma sortie, si vous voulez, de cet anéantissement, puisque ma fille est handicapée, qui était placée dans un foyer pour les personnes handicapées, il avait des gros problèmes autour d'elle et avec moi de la part de l'administration, qui était vraiment très gênée de voir un visiteur, parfois le père, qui est un SDF, vous voyez, et quoi faire avec ce type-là. Donc, en quelque sorte, le personnel a pris une position d'hostilité qui a fait souffrir ma fille, puisqu'elle comprenait que quelque chose n'y va pas. Elle n'y comprenait pas grand-chose, mais elle ressentait cette attitude et elle n'y comprenait pas. Qu'est-ce qu'il a fait de mal? Elle vient me voir, c'est tout. Et alors, le livre sort et c'était un autre retournement, puisque je viens un dimanche, la veille, l'attaché de presse m'a dit que dans le journal du dimanche, il y aura un article sur le livre. Je viens voir ma fille le dimanche et il y a une attitude hostile. Je dis, est-ce que ma fille est préparée, c'est-à-dire habillée bien et mise dans un fauteuil pour que je puisse sortir pour une promenade? On ne sait pas, vous pouvez attendre. Oui, mais ce jour-là, je dis, à propos, j'apporte un journal, il y a un article sur mon livre qui vient de sortir. Ça peut-être vous intéresserait. Et ça, c'est déjà un type qui, vous voyez, qui mange peut-être de l'herbe. Il a sorti un livre, ils sont affolés et tout change. Le type, le fondateur de ce foyer vient s'est confessé devant moi en disant, mais vous comprenez, la vie était tellement difficile, vous devez me comprendre. Donc tout est changé encore une fois, et en ce moment-là, après avoir tombé malade, passé par l'hôpital, j'étais obligé de quitter ma grotte, et je reviens dans la vie normale en quelque sorte.
3: Et vous retournez surtout à l'écriture?
1: Oui, forcément.
3: Vous ne savez rien faire d'autre aujourd'hui? Écrire?
1: Écoutez, et puis mon âge, vous savez...
3: C'est pas une critique, hein?
1: Oui, mais ça... J'aime beaucoup d'autres choses, vous voyez, je pourrais faire des petits travaux, des petites réparations, peindre un peu l'appartement, mais avec l'âge, ça devient toujours plus difficile.

0: cette formidable expérience. Je dirais, vous avez une grille de la société terrible à la fois, dans ce moment, la société soviétique, celle de l'Europe.
1: Puis la société des gens qui sont en dehors, en quelque sorte, qui forment la marge. C'est fantastique d'être de l'autre côté, ça augmente l'expérience. Ça donne une autre impression de la société. C'est une entité. C'est très, très compact. Et c'est une masse de personnes qui ont des relations et qui se battent pour la survie. Et si vous voulez, les marginaux, c'est une sorte d'avertissement. C'est un avertissement de la mort, hein, d'un anéantissement. Attention, encore un pas et tu es là-bas. Les marginaux dynamisent en quelque sorte, les redynamisent la société. Donc ils sont utiles, ils doivent être toujours là.
0: Quand vous promenez à Paris, vous êtes généreux avec les sans-abri, vous leur donnez quelque chose?
1: Écoutez, ça m'intéresse, oui, parfois de donner et d'un coup donner, mais pour d'autres raisons, puisque si on donne une pièce, il y a des mendiants professionnels.
0: Vous les connaissez maintenant, vous avez le regard spécialiste.
1: Pour lesquels je n'ai pas beaucoup d'intérêt, voilà. Puisqu'ils sont toujours là, des mois, des années, etc. Mais il y a des gens qu'on voit tout de suite, qui demandent des sous pour quelques besoins. Ça peut être même parfois une bouteille. Mais parfois, il y a des choses plus graves. Et en ce moment-là, donner même une pièce, même un petit billet, il y a tout de suite un retour d'une joie. Le type, il est heureux d'avoir ces 5 euros parce qu'il voulait, je ne sais pas, acheter quelques médicaments. Et donc, il a ses petits billets et il te rend sa joie. Et alors, on peut s'en profiter.
0: Vous avez fait des copains? Vous avez fait des amis parmi ce milieu?
1: Non, il n'y a pas d'amitié dans ce milieu-là. C'est vraiment un lieu de survie. Hein. On survit. Donc, il y a une sorte de collaboration, mais d'amitié, non. C'est trop occasionnel et ces rencontres ne sont pas préparées.
0: Toutes ces expériences pour vous, ben ça, c'est quand même une force, c'est une sorte de violence aussi que vous êtes faite à vous-même. Vous le voyez comme un cauchemar ou vous avez pensé que c'est une des révélations?
1: Non, ce n'est pas un cauchemar, c'est une sorte de programme voulu, dessiné en quelque sorte et terminé peut-être sans grand résultat. Ça, je dois le dire.
0: Ça valait la peine de le faire?
1: Absolument, puisque je serais resté sur mes doutes. J'aurais dû faire ceci, j'aurais dû faire cela. Tout est fait maintenant, je suis complètement calme. Et puis il y a des gestes. Hein. Aujourd'hui, par exemple, si vous voulez, même aujourd'hui, il y avait une chose qui m'a frappé. J'ai compris pourquoi je suis là, dans ce salon-là, avec une dizaine de livres vendus seulement. Vous voyez, je reste. Donc, c'était à quel moment? Oui, le matin, il y avait une sorte de table ronde, ce qu'on a eu tout de suite. Alors, je suis là, on parle des choses, et après, il y a une dame qui s'approche de moi, qui veut une signature, une dédicace. Et je dis à qui j'écris, elle me dit Frédéric Durnan, avec D à la fin. Et je dis, tiens, par hasard, ce n'est pas un nom du peintre. Elle dit, oui, je suis arrière petite fille de Jeanne Bournon, le peintre. Et ce nom m'a dit beaucoup. Je ne sais pas si vous connaissez son tableau Saint-Jean et Saint-Pierre courant au tombeau du Christ le jour de la résurrection, qui se trouve au musée d'Orsay de Paris. Et alors, c'est un tableau magnifique, même réaliste, mais la psychologie est donnée étonnement. C'est Jean qui court voir son maître bien-aimé et Pierre qui est terrifié. Donc, le terreur, il est là. C'est tellement bien fait que j'aimais beaucoup ce tableau. J'ai acheté des reproductions, j'ai publié sur mon blog avec description, etc. Et aujourd'hui, je reçois la visite, en quelque sorte, d'autres tombes en personne de cette arrière-petite fille. Et je veux voir musée de Burnan mardi. Alors, vous voyez, il y a une chose qui est beaucoup plus riche et dense qui s'est produite. Pour moi, ce n'est pas un hasard, mais c'est une sorte de salutation d'autre monde de la part de ces peintres-là.
0: Vous êtes resté spirituellement, fondamentalement chrétien maintenant. Vous n'avez pas quitté la religion.
1: Non, ça, c'est le christianisme reste, si vous voulez, le domaine qui m'est proche. D'un point de vue des sentiments aussi. Et intellectuellement, je considère le christianisme beaucoup plus riche que d'autres religions, vous voyez. Même il y a une sorte de développement, si on peut le dire, du judaïsme. Il y a un judaïsme qui est la base, mais il y a un surplus qui est arrivé pendant ces derniers 2000 ans. C'est beaucoup plus riche par rapport à l'islam, puisque l'islam, c'est quand on est en quelque sorte, surtout dans la récitation, Coran, c'est un énorme, énorme psautier. La partie historique, etc., philosophique, et même paradoxalement, dans la Bible, on trouve des regrets athées, n'est-ce pas, dans le livre de Job, qui frôle non seulement l'agnosticisme, mais de l'existence de Dieu, puisque où est Dieu qui m'a fait ça? Pourquoi m'a fait ça? Puisque je suis juste.

0: Vous écrivez aujourd'hui des romans policiers. Dernier livre.
1: Non, pas vraiment. J'ai écrit cette opération Betrave, puisque ça m'intéresse aussi ce qui se passe en Russie. Et c'est très étonnant de voir que, justement, dont j'ai parlé, qu'une partie de la structure soviétique, c'est-à-dire la police secrète, l'armée et la police normale, ont écarté

Le générique de l'émission, c'est toujours le concerto pour violoncelle et orchestre d'Anton Dvorak. Eh bien, nous allons parler ce soir de concerto pour violoncelle, le concerto pour violoncelle de Shostakovich, le numéro 1. Et en deuxième partie d'émission, Shelomo, qui est une rhapsodie hébraïque pour violoncelle et orchestre d'Ernest Bloch. Donc, pour une fois, eh bien, l'émission Diapason ne sera pas consacrée à la musique baroque, mais à la musique du XXe siècle. Et nous en arrivons tout naturellement à parler de Dmitri Shostakovich, qui a composé deux concertos pour violoncelle. En l'honneur de Mstislav Rostropovitch, certainement le plus grand violoncelliste du XXe siècle. Grâce à lui, en tout cas grâce à Rostropovitch, beaucoup de compositeurs ont écrit pour le violoncelle, ce qui a fait que le répertoire pour cet instrument a été largement élargi, et tout ça grâce, je le répète, à Mstislav Rostropovitch, qui est actuellement un chef d'orchestre aux États-Unis, mais qui continue toujours sa carrière solistique. Et pour revenir au concerto pour violoncelle de Shostakovich, le numéro 1, eh bien, il a été composé par Shostakovich en 1959, donc pour Rostropovitch. Et là, je vous propose une version assez méconnue, mais qui mérite vraiment l'attention. Il s'agit du Concertgebouw d'Amsterdam, donc ça c'est l'orchestre symphonique, un orchestre extrêmement connu, Bernard Haitink à la direction, et surtout un violoncelliste, Lynn Harel, qui est relativement peu connu, qui a une grande musicalité, mais une technique un petit peu moindre que celle d'Henry Schiff, par exemple. Alors écoutons l'intégralité du concerto de Shostakovich avec Lynn Harel au violoncelle. À tout à l'heure.

Je vous rassure tout de suite, nous allons entendre le quatrième mouvement. Évidemment, le troisième mouvement qui est une cadence pour le violoncelle sol, là où le soliste peut montrer sa virtuosité, c'est ce que Lynn Harrell fait très bien d'ailleurs. Le quatrième mouvement et dernier mouvement du concerto va dans l'enchaînement du troisième, c'est-à-dire que normalement j'aurais jamais dû couper maintenant, puisqu'il n'y a pas d'interruption entre ces deux mouvements. Mais je le fais car la fin de l'émission, la première partie de l'émission approche, et que je voudrais pas vous faire entendre le dernier mouvement simplement en entendant la moitié du dernier mouvement, ce serait vraiment trop dur. Donc je préfère arrêter maintenant, vous faire écouter le dernier mouvement lors de la seconde partie de l'émission qui a lieu tout à l'heure. Donc on s'est interrompu là sur la cadence du violoncelle, l'introduction de l'orchestre que nous allons reprendre tout à l'heure au même endroit, et entendre le dernier mouvement de ce concerto pour violoncelle, le dernier mouvement extrêmement spectaculaire, très virtuose pour le soliste aussi. Et ensuite nous développerons un petit peu, nous parlerons d'Ernest Bloch et de son Chelomo. 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Je vous dis à tout à l'heure, la première partie s'achève maintenant, nous allons retrouver le dernier mouvement du concerto de Shostakovich numéro 1 pour violoncelle et orchestre avec Lynn Harrell au violoncelle, quatrième et dernier mouvement spectaculaire. À tout de suite après la pause.

partie de l'émission Diapason. Nous allons donc sans plus tarder entendre le dernier mouvement du concerto pour violoncelle de Shostakovitch, le concerto numéro 1 pour violoncelle, quatrième mouvement, Presto, qui suivait donc la cadence pour violoncelle sol. A tout à l'heure.

Voilà donc ce fantastique concerto pour violoncelle numéro 1 de Shostakovich. Shostakovich qui en 1959 dédia ce premier concerto au violoncelliste Mstislav Rostropovitch. Shostakovich écrivit d'ailleurs un second concerto beaucoup plus introverti que celui que nous venons d'entendre, mais qui a déjà fait l'objet d'une émission Diapason d'ailleurs. Voilà, maintenant nous allons passer à, toujours nous restons dans le 20e siècle, avec Ernest Bloch, qui est un compositeur qui est né en 1880, qui est de nationalité suisse, mais qui passa la majeure partie de sa vie aux États-Unis, où il mourut en 1959. Il étudia tout d'abord à Genève, avant de s'exiler à Bruxelles, et ensuite à Francfort, pour finir sa vie, donc, comme je l'ai dit précédemment, aux États-Unis. Il écrivit notamment dans la série juive, donc de son Shelomo, qui fait partie de ses compositions de rhapsodie. Qu'est-ce qu'une rhapsodie ? Bien, c'est une symphonie, mais avec un air populaire. Cet air populaire hébraïque, donc, que Bloch a voulu faire, et en parlant des vanités de ce monde, des vanités notamment de la puissance terrestre de Salomon, et des richesses de la cour de Salomon, qui vont autant ces richesses sont fantastiques, autant le désespoir et le pessimisme sous-jacent le sont également dans sa rhapsodie hébraïque pour violoncelle et orchestre, en orchestre de grande taille d'ailleurs, vous allez pouvoir vous en apercevoir. Il faut dire qu'au tout début, Bloch ne voulait pas faire de son Shelomo cette rhapsodie hébraïque. Il voulait pas mettre le violoncelle comme instrument soliste. Il voulait mettre un chanteur, une voix de baryton. Finalement, il s'est repris et a décidé que le violoncelle ferait bien mieux l'affaire qu'une simple voix. Et il a bien fait les choses, puisque cette œuvre est absolument un chef-d'œuvre unanimement reconnu depuis sa création, surtout que tous les grands violoncellistes, tous les grands solistes l'ont interprété. Là, je vous propose une interprétation également moins connue, toujours celle de Lynn Harrell. C'est un disque que vous pourrez trouver chez Decca, avec le Shostakovich concerto pour violoncelle numéro 1 que nous avons entendu tout à l'heure, et puis le Shelomo de Bloch, d'Ernest Bloch, que je vous propose maintenant d'écouter avec le Concertgebouw d'Amsterdam, direction Bernard Haitink, et bien sûr Lynn Harrell au violoncelle. À tout à l'heure.

Voilà une œuvre puissante, s'il en est, qui fait partie du répertoire classique, on va dire, pour le violoncelle soliste. Le violoncelle est largement mis en valeur ici. C'est un concerto, enfin c'est pas un concerto, c'est une rhapsodie hébraïque, mais enfin qui peut être considérée comme un concerto pour violoncelle, au même titre que le Shostakovich, qui, sur le plan de la difficulté, ces deux œuvres font partie du troisième cycle, ce qu'on appelle le troisième cycle, c'est-à-dire réservé, on va dire, aux virtuoses et grands solistes internationaux. Voilà. Voilà, nous en avons fini avec Diapason. Nous avons passé 7 heures en compagnie de Shostakovich, concerto pour violoncelle numéro 1 avec Lynn Harrell au violoncelle, suivi en deuxième partie de la rhapsodie hébraïque Shelomo d'Ernest Bloch, toujours pour violoncelle et orchestre avec le Concertgebouw d'Amsterdam et Bernard Haitink à la baguette, Lynn Harrell violoncelle. Voilà, c'est un disque que vous pourrez d'ailleurs vous procurer à prix réduit chez Decca. Vous aurez ces deux grandes œuvres qui sont largement connues, qui ont été interprétées par tous les grands solistes internationaux. Évidemment, vous pouvez avoir plusieurs versions, plusieurs interprétations différentes. Celle-là en était une, qui ne fait pas référence d'ailleurs, mais qui a le mérite d'être peu entendue. Voilà, je vous souhaite une bonne semaine sur les ondes de Radio Zone, et puis à la semaine prochaine, mardi prochain, Diapason, de la grande musique encore, nous retournerons cette fois-ci dans le 18e siècle. Bonne semaine.

0: 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Très lucidement, Henry Miller remarquait, je cite, que certains sentent la pluie à l'avance, d'autres se contentent d'être mouillés. Fin de citation. Avec Clé de lecture, nous cherchons à comprendre et à connaître ce qui se trame derrière le rideau de pluie de l'action ou de la création. Clé de lecture reçoit aujourd'hui l'écrivain russe Nicolas Bokov ou l'écriture vagabonde. Il a connu l'exil et succombé à la grâce en passant par la rue comme SDF sans jamais quitter vraiment l'écriture. L'écrivain Nicolas Bokov nous livre ici sans détour son parcours hors du commun. Au micro de Jean Musy. Parcours extraordinaire que le vôtre. Vous êtes russe, vous avez un jour décidé de quitter votre pays à l'époque soviétique. C'était un choix politique?
1: Ce n'était même pas un choix, puisque en ce moment-là, j'étais sur l'enquête du KGB à cause du samizdat. Vous connaissez ce que ça veut dire. C'est-à-dire la reproduction non autorisée des textes, de toutes sortes, notamment littéraires, pas nécessairement politiques. Et voilà, il y avait un homme qui a été arrêté à Kiev et qui a donné des évidences contre moi-même. Et la police s'occupait de moi-même directement. Pas autant que l'auteur, puisqu'il ne savait pas encore que j'ai publié des choses à l'étranger, même s'il y avait déjà des hypothèses émises, mais il y avait des accusations directes d'avoir imprimé des œuvres de Solzhenitsyn, par exemple, ou d'autres textes très très graves, très très antisoviétiques.
0: Comment est-ce que vous êtes rentré en littérature?
1: J'aimais écrire depuis toujours, et peut-être surtout l'influence de mon oncle, qui était un poète soviétique. Qui n'était pas une poète, disons, officielle 100%, mais quand même, vous savez, tous les auteurs de l'époque étaient marqués, étaient tachés par cet esprit de servitude. Donc ça, je n'ai pas aimé. Par contre, il a trouvé un respect très particulier auprès de ma mère. C'était son frère. Donc, elle l'estimait particulièrement parce qu'il était poète, littéraire, écrivain. Et vous voyez, étant fils unique, je voulais devenir écrivain aussi, pour combattre un peu l'influence de mon oncle dans ma famille.
0: Lorsque vous entrez en littérature, que lisiez-vous à l'époque? Les écrivains russes ou d'autres?
1: Oh, bien sûr, ce que je pouvais trouver. Les Russes, les étrangers, souvent les étrangers. Il y avait des choses rares aussi, vous savez. Dans les années 20 et 30, il y avait pas mal de traductions des auteurs étrangers en russe qui étaient disparus après, à l'époque stalinienne. C'était vraiment l'époque dont Akhmatova a qualifié comme époque avant Gutenberg. On ne publiait plus rien sauf, vous savez, les textes officiels. Et alors, en ce moment-là, il y avait des livres qui ont survécu le Grand Terreur. Et comme ça, j'ai pu lire, par exemple, Céline, Voyage au bord de la nuit, en traduction russe, publié en 1938, imaginez-vous. Et cette lecture m'a valu l'admission à l'aspiranture, je ne sais pas si vous connaissez, à l'université, après avoir terminé le cours. J'étais admis pour 3 ans pour préparer mon doctorat. Donc c'était déjà un luxe. Et ça se passait à cause de ma lecture de ce roman, mon diplôme, la thèse du magistre, n'est-ce pas? Et alors, ça portait sur l'existentialisme. Et dans une liste énorme, j'ai donné aussi le titre du roman de Céline. Entre autres, Sartre, vous savez, Camus. Mais Céline, c'était très rare, inconnu complètement. Et le docteur en sciences, philosophe soviétique, qui dirigeait mon doctorat, cet ouvrage-là, il a dit, mais comment est-ce que vous pouvez trouver ces livres? J'ai dit, vous savez, voilà des occasions très très bien. Et pendant, c'était très amusant d'ailleurs, pendant l'examen d'admission, vous savez, c'est pas comme à l'Occident, il y a des examens d'admission où vous devez présenter une certaine connaissance des matières, hein, beaucoup de matières. Et finalement, il y avait un type qui était venu, tout à fait sérieux, qui posait des questions sur l'histoire du parti soviétique, KPSS, communiste. Et d'un coup, il me pose une question. Et maintenant, dites-moi les résultats du 9e congrès du Parti communiste de la Bulgarie. Et je suis complètement abasourdi. Je commence, vous savez, à déduire la réponse de la question. C'était une méthode particulière universitaire. Il est dit, mais oh, c'est pas assez maigre. Non, non, donnez des faits, des faits. Et en ce moment-là, c'est lui, le professeur qui a dirigé mon ouvrage. Il entre et il voit que je suis perdu. Et il dit à un type, écoutez, laissez-le tranquille. Il a lu les livres dont les titres vous ne connaissez même pas. Et alors, bon, on m'a mis excellent et je passais et j'étais admis. Merci Céline.
2: Merci Céline. Il était prévu que vous fassiez donc une carrière plutôt professorale alors à ce moment-là.
1: C'est ça. Mais finalement, j'étais licencié de ces cours de postgraduate courses, vous savez, ce qu'on a aux États-Unis, par le même professeur. Et c'était aussi dramatique puisqu'il a dû expliquer à ses collègues qu'est-ce qui se passait. 2 ans après mon admission, d'un coup, je dois être licencié. Pourquoi ? Parce qu'on a reçu une lettre d'un organisme compétent. Il ne peut pas rester à l'université, vous voyez ? Et après, on m'a dit que c'était une lettre du KGB qui a parlé de mon activité dans le samizdat. Bon, comme ça, j'étais licencié.
2: Et vous êtes parti aussitôt ?
1: Pas tout de suite. Après, c'était une enquête officielle qui a été lancée contre moi. Toute affaire a duré 2 ans. Et après, lors d'un interrogatoire, un tchéquiste, le KGBiste, m'a dit, écoutez, mais qu'est-ce que vous faites là en Russie ? Vous n'aimez pas ce pays ? Partez. Et moi, je pensais d'abord que c'était une provocation, n'est-ce pas, pour me tester. Est-ce que je suis vraiment un ennemi du peuple, du pays qui, oh oui, d'accord, laissez-moi partir. Donc, j'attendais un peu, partez, partez. Et vous savez, je vous le propose, mais je ne vais pas répéter cette proposition. Alors, j'ai dit en ce moment-là, vous savez, je ne peux pas partir seul avec ma femme. J'ai encore mon cousin avec sa femme et leur enfant. Ma famille, je la considère comme 5 personnes. Ils doivent partir toutes ou personne. Et imaginez-vous, mon cousin demande le visa de sortir et il l'obtient dans 1 mois. Alors, ils sont sérieux. C'est moi qui pose en ce moment-là la demande de sortir. Et ça durait plus longtemps. À peu près 6 mois ou 8 mois, quelque chose comme ça.
2: Quand on part comme ça, on va où ?
1: Alors, j'étais parti sur l'invitation d'une amie en Israël pour rejoindre ma famille.
2: Vous juif d'origine ?
1: Non.
2: Parce mais à l'époque, il y avait les passeports, enfin, il y avait un territoire, une nationalité juive. Absolument. En Union soviétique.
1: Non, c'est, vous parliez de Birobidjan. Il existe toujours. Ça n'a pas d'importance et n'a rien à voir avec l'Israël. C'est tout à fait un pays artificiel fabriqué par Staline qui voulait faire une sorte de parallèle antipode à l'Israël même, au sionisme, canaliser le sionisme russe soviétique. Bon, on n'a pas réussi. J'ai d'ailleurs visité Sévérobidjan. L'ambiance était très juive, avec les juifs, avec les pays, comment dire.
2: Caricatural.
1: Non, c'était plutôt l'ambiance de Shalom Aleichem, vous voyez, la fin du siècle. On boit de la bière, on porte ça, il y a un kippa. Tout est là, mais en même temps, il y a des slogans. Il faut accomplir les décisions d'un tel congrès du Parti communiste, etc. Donc, c'était un mélange. Mais ça, c'est déjà un autre sujet. Je parle plutôt de mon départ.
2: Donc, vous partez pour Israël.
1: Alors, je pars à l'étranger. Carrément, j'ai un visa de sortie. C'est marqué pour Israël. Et dès que je sors et je suis à Vienne, tout le monde m'abandonne. Personne ne s'occupe de moi. Un organisme juif vient pour m'interroger, mais il n'y a pas même question de m'inviter en Israël, puisqu'il dit, mais vous n'êtes pas juif. J'ai dit, non, écoutez, bon, au revoir.
2: Vous êtes dehors et dans le fond, qu'est-ce que vous faites ? Alors, vous restez à Vienne ?
1: Je reste à Vienne, mais j'ai aussi des invitations des amis qui sont déjà en Californie. Et il y a un projet de continuer mon travail philosophique et me requalifier en sociologue. Voilà ça. Il y a une invitation d'un slaviste de Paris qui écrit un livre sur la littérature soviétique. et qui dit justement que c'est pas la peine d'aller tout de suite aux États-Unis. Viens pour 3 mois à Paris, on va terminer l'ouvrage et après tu continues.
2: Je vous pose cette question parce qu'est-ce qu'il y avait une fascination plutôt pour l'Europe ou une fascination plutôt pour les États-Unis? Qu'est-ce qui a attiré à l'époque quand on sort de l'Union soviétique?
1: Je parlais l'anglais mieux que le français à l'époque. Donc c'était plutôt le monde anglophone. D'autre part, j'avais peur de l'Amérique en pensant que c'est quelque chose de très dynamique, trop dynamique, et moi j'étais très fatigué. Et quand je suis arrivé à Paris, on m'a proposé tout de suite du travail et je me suis dit, tiens, est-ce qu'il faut aller chercher ailleurs? Et d'ailleurs, j'étais content de n'y pas aller tout de suite aux États-Unis. Je suis allé 6 ans après. Et j'étais tellement, si vous voulez, choqué, mais pas dans le sens négatif. C'était énorme, les États-Unis. Et c'était calmant, en quelque sorte, puisqu'en ce moment-là, les Soviétiques étaient très audacieux, très insolents à Paris même. Ils ont cassé la porte à notre rédacteur en chef de notre hebdomadaire. Ils ont téléphoné dans la nuit pour dire des saletés, vous voyez. Alors, le KGB se comportait très bien. Et l'idée était qui... Y a-t-il une force sur Terre qui arrête la propagation de cette maladie, de cette saleté, de cette boue qui est le communisme? Et finalement, la visite aux États-Unis m'a calmé. J'ai vu pour la première fois un adversaire de taille et qui est même plus fort, qui est plus organisé. Et en plus, si vous voulez, c'est un État monstre, mais qui est plutôt du côté démocratie, hein, et contre la tyrannie.
2: Une chose, là maintenant, vous vous installez dans l'écriture, parce que vous avez écrit quand même des dizaines de romans, vous écriviez beaucoup à l'époque.
1: Alors j'ai publié un livre en français, encore un, il y avait un roman qui était sorti avant, sous le pseudonyme. Puis en ce moment-là, c'est Daniel Kehl, l'éditeur de Diogenes qui vient à Paris, c'est une édition allemande, et en plus à l'époque, c'était une édition beaucoup plus curieuse pour les auteurs nouveaux. Maintenant, c'est un peu rétréci sur soi-même, hein, avec les classiques, etc. À l'époque, elle était très contente de me dénicher. Et d'un coup, il a dit, vous savez, j'achète toute votre production. Qu'est-ce que vous avez? Je ne sais pas quand je vais le publier, tout ça. Nous allons d'abord rééditer un livre, La tête de Lénine, une satire. Et puis un autre livre de Framblin, le roman, et puis on verra. Et alors j'ai devenu l'auteur salarié de Diogenes. Pendant un an, je n'avais pas de problème financier, restant journaliste à la Pensée russe. Imaginez-vous. Donc j'ai lancé une revue littéraire en russe pour publier des nouveautés.
2: Un beau jour, vous rompez avec cette vie littéraire. C'est quelque chose s'est passé dans votre vie, qu'est-ce qui a produit ce choc?
1: Et voilà, pour cela, il faut prendre ce livre-là, La Conversion, et vous verrez la description exacte de cet événement. Je ne peux pas le répéter, et d'ailleurs, vous savez, ce serait inexact. Hein. C'est mieux de voir ce texte-là, qui n'occupe qu'une page, mais peut-être vous serez obligé de lire 140 pages avant pour vous préparer à cette déclaration qui est peut-être un peu même folle. Hein. Je ne vous cache pas, hein. Ça peut vous choquer, je ne sais pas. Votre attitude envers la religion, envers la croyance, vous n'êtes pas hostile à la religion, au christianisme ou à n'importe quelle religion.
2: Donc vous êtes frappé par la grâce.
1: Vous résumez très bien. Même si ce n'est pas la grâce de Paul Claudel, par exemple, vous savez, vous connaissez l'histoire. Il entre et il sort croyant. Non, c'était beaucoup plus dramatique, sanglant et avec beaucoup plus de sang perdu. Et ma famille, justement, puisqu'ils participent de loin, j'ai une fille à Moscou qui est restée et j'ai une fille en France qui est née handicapée. Alors je suis un peu coincé de deux côtés.
2: Voilà, on ne va pas raconter toute l'histoire parce qu'effectivement, c'est autour aussi de cet enfant qui a cette révélation, hein, et cette grâce. Ça vous a pris un certain temps et après vous êtes rentré presque dans les ordres à ce moment-là.
1: Ah non, loin de ça, bien sûr. Ce qui m'intéressait, c'est de trouver un chemin légal, en quelque sorte, traditionnel, accepté par tout le monde, vers ces mêmes événements de ma conversion, qui était un moment d'un bonheur total, à tel point que ça détruit complètement toute crainte de la mort, qui d'ailleurs était présente dans ma vie, vous savez, cette crainte de la mort. Qu'est-ce que nous allons faire après? Est-ce que nous mourrons pour toujours? Et je pense surtout à une immortalité personnelle, individuelle, pas dans le sens bouddhique, mais dans le sens carrément chrétien. Chaque personne continue d'une autre façon sa vie après la mort, après le fait d'avoir quitté le corps.
2: Vous partez vivre un moment dans la rue?
1: Je suis parti en Terre Sainte d'abord, justement à pied, par le Monatos, la Grèce, par l'Allemagne, d'ailleurs par la Suisse, en visitant des lieux, par exemple des monastères célèbres. Je cherchais à trouver des traces et des
2: restes. Un pèlerinage.
1: En même temps, c'était un voyage à pied.
2: C'est votre chemin de Compostelle à vous?
1: Si vous voulez. Écoutez, ça m'a pris 6 mois pour arriver à Jérusalem, avec des arrêts, etc.
2: Cette fois-ci, Israël vous a reçu.
1: Écoutez, il a même gardé un souvenir du fait que quelqu'un m'a envoyé l'invitation. Puisque d'abord, j'étais complètement bloqué parce qu'en Grèce, les Grecs ont demandé un visa pour Israël. Vous voyez? Et alors, je ne savais pas quoi faire. Est-ce que je dois revenir sur Paris pour demander un visa à l'ambassade? Comment faire? Mais finalement, dès que je suis arrivé sur le bateau, les Israéliens qui étaient là, vous savez, les gardes et la police secrète, alors ils ont vu mon passeport et ils ont passé. Il n'y avait pas de problème pour eux. Et alors, quand je suis arrivé en Israël, de même, ils savaient pour quelques raisons que c'est un type qui a quelques contacts avec Israël même à l'époque de Brejnev.
2: Vous revenez ensuite, après ce chemin, on va résumer un petit peu, mais ce qui est important, c'est dans ce chemin spirituel que vous rentrez et vous en sortez.
1: Oui, ça a duré 13 ans. Et pendant 13 ans, j'ai goûté toutes les choses, notamment la vie dans la rue, parce que, vous savez, il y a un livre très intéressant, je ne sais pas si vous connaissez, L'échelle de Jean Climac. C'est un auteur monastique sinaïte du 6e siècle. Et c'est une encyclopédie de l'expérience monachique de l'époque, qui reste à la base de toute expérience, toutes les règles, des bénédictins, des trappistes, de n'importe, Carmel, vous prenez, et c'est à la base de l'échelle de Climac, c'est à la base, avec Cassian, Jean Cassian, qui est un autre père fondateur de réglementation de la vie monastique. Et donc, entre autres, il y a une ascèse qui est proposée de vivre dans un pays, dans la rue, devenir complètement asocial au point de ne pas avoir même des conforts, des consolations offertes par la société. Et alors je voulais goûter ça. Je suis resté dans la rue.
2: Vous êtes devenu clochard.
1: J'étais plutôt un SDF, voilà, sans domicile fixe. Puisque clochard, c'est une sorte de conviction, vous voyez. Il ne veut pas faire autre. Moi, je n'étais pas tellement intéressé de rester SDF. Je voulais épuiser cette expérience pour voir qu'est-ce que ça donne. Et l'essentiel, qu'est-ce qu'on goûte dans la rue, c'est bien sûr ce qu'on appelle le saint abandon. Vous n'avez pas d'argent, vous n'avez pas de nourriture, mais l'Évangile vous dit que Dieu s'occupe même d'un petit oiseau, n'est-ce pas? Alors vous êtes assis, vous attendez d'être nourri.
2: Et ça marche?
1: Et ça marche parfois d'une façon spectaculaire qui vous remue, qui vous transperce, qui vous rend joyeux, puisque ça marche, ce truc. Imaginez-vous.
2: Est-ce que justement les gens, quand vous parliez avec ces gens qui ont été généreux avec vous, vous leur disiez votre démarche, vous leur racontiez votre expérience?
1: C'est pas dire tout généreux. Vous voyez? Non, je ne pense pas de ça, je parle des choses signées en quelque sorte. Mmh. Et pour vous expliquer, je vais vous dire un mot. Un jour, je voulais visiter un prêtre qui était dans un hôpital. Pour y aller à pied, c'était trop tard. Il aurait dû être transféré dans un autre hôpital en dehors de Paris. Donc, je pouvais arriver avec le métro. Mais je n'avais pas d'argent pour le métro. Alors, comment faire? On peut y aller sans billet, n'est-ce pas, un resquieur. Mais ce n'est pas intéressant, puisque vous transpercez. En ce moment-là, vous dépassez une loi, vous êtes en infraction, c'est tout. Non, il faut attendre une décision. Et alors, je descends dans le métro dans cet esprit-là, qu'il me faut un billet que je n'ai pas. Et il y a un clochard, justement, qui me dit « Viens ». Et j'approche. En ce moment-là, je suis sensible à tous les gestes, absolument. Il me donne une bouteille, il dit « Bois ». Écoutez, mais c'est bizarre. Et d'ailleurs, je ne buvais pas dans la rue. Et c'était, en quelque sorte, ma principe. Et alors, j'hésite. Pourquoi boire? C'est pas ça qu'il me faut. Alors je bois quand même une gorgée, je lui rends la bouteille et il sort le billet de métro et tient. Ah, c'est un truc signé, n'est-ce pas? Ça, c'est amusant. Et ce n'est pas une question de générosité, vous voyez, puisqu'il y a des gens généreux. Justement, il voit un pauvre type, il m'est arrivé des gens sur mon chemin, il y avait des gens généreux aussi.
2: Et comment vous avez décidé d'arrêter un beau jour cette expérience ?
1: Cette expérience, finalement, j'avais un sentiment que c'est fini, c'est épuisé. Mais il y avait une chose qui restait, c'est-à-dire je voulais trouver et vivre en stationnaire, c'est-à-dire sur un lieu fixe. Et pour ça, je trouvais une caverne dans les carrières abandonnées à 20 km de Paris. Et donc, c'était une sorte de grotte qui s'est formée, énorme d'ailleurs, que j'ai aménagé peu à peu au cours des temps, et j'ai resté 6 ans. Et au bout de 6 ans, ça aussi c'était épuisé. Je devais partir. Mais d'une façon un peu plus dramatique, étant tombé malade, etc.
2: Vous avez quand même une santé solide pour tenir dans toutes ces expériences.
1: Oui, bien sûr, mais j'ai utilisé les choses comme tout le monde. Hein. Je cherchais à m'échauffer. Je cherchais à me nourrir.
2: Vous n'écriviez point à ce moment-là?
1: Je prenais des notes, toujours d'ailleurs. Hein, voilà. Mais, peut-être aujourd'hui, je le regrette, mais ça faisait partie d'un refus, du confort de la civilisation. Je n'écris plus, voilà. C'était l'abandon total, dépouillement total, comme on dit. Conseillé par plusieurs auteurs.
2: Hein. Alors, frappé par la grâce, vous partez dans la rue un jour, vous arrêtez tout et le démon de l'écriture vous a rattrapé.
1: Oui, bien sûr, c'était toujours, ça restait. Et aujourd'hui, je le regrette même parfois, puisqu'il y avait des moments qui étaient pleins d'inspiration littéraire. Il fallait simplement fixer sur le papier, ce que je n'ai pas fait.
2: Vous êtes retourné sous le soleil de Satan.
1: En quelque sorte.
2: Le retour à l'écriture, pour vous, alors c'est quoi? C'est retourner à...
1: Finalement, j'ai connu un sculpteur qui venait de temps en temps me visiter dans ma grotte. Il était un peu étonné, fasciné par cet retournement dans ma vie. Et un jour, il est venu, il a dit, tu sais, je lance un journal, une revue littéraire à Reims. Ce sera une revue en français. Est-ce que tu peux m'écrire quelque chose sur ton expérience, comme un article pour un numéro que je prépare? Et j'ai dit, écoute, bon, je vais écrire. Si j'écris en russe, ça ne te gêne pas? Non, ça ne me gêne pas. Et nous avons une traductrice. Et alors j'ai écrit première partie, premier chapitre de Dans la rue à Paris, de ce petit livre. Et il l'a publié en français. Et puis je reçois une lettre de la part de la traductrice qui dit, écoutez, si vous avez le même matériel littéraire, donnez-moi tout, je vais faire publier un livre. Et c'est le premier livre qui est sorti chez Noir sur Blanc. Vous voyez, et c'est passé au moment nécessaire de ma sortie, si vous voulez, de cet anéantissement, puisque ma fille handicapée, qui était placée dans un foyer pour les personnes handicapées, il avait des gros problèmes autour d'elle et avec moi de la part de l'administration, qui était vraiment très gênée de voir un visiteur, parfois le père, qui est un SDF, vous voyez, et quoi faire avec ce type-là. Donc, en quelque sorte, le personnel a pris une position d'hostilité qui a fait souffrir ma fille, puisqu'elle comprenait que quelque chose n'y va pas. Elle n'y comprenait pas grand-chose, mais elle ressentait cette attitude et elle n'y comprenait pas. Qu'est-ce qu'il a fait de mal? Elle vient me voir, c'est tout. Et alors, le livre sort et c'était un autre retournement, puisque je viens un dimanche. La veille, l'attaché de presse m'a dit que dans le journal du dimanche, il y aura un article sur le livre. Je viens voir ma fille le dimanche et il y a une attitude hostile. Je dis, est-ce que ma fille est préparée, c'est-à-dire habillée bien et mise dans un fauteuil pour que je puisse sortir pour une promenade? On ne sait pas, vous pouvez attendre. Oui, mais ce jour-là, je dis, à propos, j'apporte un journal, il y a un article sur mon livre qui vient de sortir. Ça peut-être vous intéresserait? Et ça, c'est déjà un type qui, vous voyez, qui mange peut-être de l'herbe. Il a sorti un livre, ils sont affolés. Et tout change. Le type, le fondateur de ce foyer, vient se confesser devant moi en disant, vous comprenez, la vie était tellement difficile, vous devez me comprendre. Donc tout est changé encore une fois. Et en ce moment-là, après avoir tombé malade, passé par l'hôpital, j'étais obligé de quitter ma grotte. Et je reviens dans la vie normale en quelque sorte.
2: Et vous retournez surtout à l'écriture?
1: Oui, forcément.
2: Vous ne savez rien faire d'autre aujourd'hui? Écrire?
1: Écoutez, et puis mon âge, vous savez...
2: C'est pas une critique, hein?
1: Oui, mais ça... J'aime beaucoup d'autres choses, vous voyez. Je pourrais faire des petits travaux, des petites réparations, peindre un peu l'appartement. Mais avec l'âge, ça devient toujours plus difficile.

0: cette formidable expérience. Je dirais, vous avez une grille de la société terrible à la fois, non seulement la société soviétique, celle de l'Europe,
1: voilà. Puis la société des gens qui sont en dehors, en quelque sorte, qui forment la marge. C'est fantastique d'être de l'autre côté, ça augmente l'expérience. Ça donne une autre impression de la société. C'est une entité. C'est très, très compact. Et c'est une masse de personnes qui ont des relations et qui se battent pour la survie. Et si vous voulez, les marginaux, c'est une sorte d'avertissement. C'est un avertissement de la mort, hein, d'un anéantissement. Attention, encore un pas et tu es là-bas. Les marginaux dynamisent en quelque sorte, les redynamisent la société. Donc ils sont utiles, ils doivent être toujours là.
0: Quand vous promenez à Paris, vous êtes généreux avec les sans-abri, vous leur donnez quelque chose?
1: Écoutez, ça m'intéresse, oui, parfois de donner et d'un coup donner, mais pour d'autres raisons, puisque si on donne une pièce, il y a des mendiants professionnels.
0: Vous les connaissez maintenant, vous avez le regard spécialiste.
1: Pour lesquels je n'ai pas beaucoup d'intérêt, voilà. Puisqu'ils sont toujours là, des mois, des années, etc. Mais il y a des gens qu'on voit tout de suite, qui demandent des sous pour quelques besoins. Ça peut être même parfois une bouteille. Mais parfois, il y a des choses plus graves. Et en ce moment-là, donner même une pièce, même un petit billet, il y a tout de suite un retour d'une joie. Le type, il est heureux d'avoir ces 5 euros parce qu'il voulait, je ne sais pas, acheter quelques médicaments. Et donc, il a ce petit billet et il te rend sa joie. Et alors, on peut s'en profiter.
0: Vous avez fait des copains, vous avez fait des amis parmi ce milieu?
1: Non, il n'y a pas d'amitié dans ce milieu-là. C'est vraiment un lieu de survie. Hein. On survit. Donc, il y a une sorte de collaboration, mais d'amitié, non. C'est trop occasionnel et ces rencontres ne sont pas préparées.
0: Toutes ces expériences pour vous, ben ça c'est quand même une force, c'est une sorte de violence aussi que vous êtes faite à vous-même. Vous le voyez comme un cauchemar ou vous avez pensé que c'est une des révélations?
1: Non, ce n'est pas un cauchemar, c'est une sorte de programme voulu, dessiné en quelque sorte et terminé peut-être sans grand résultat. Ça je dois le dire.
0: Ça valait la peine de le faire?
1: Absolument, puisque je serais resté sur mes doutes. J'aurais dû faire ceci, j'aurais dû faire cela. Tout est fait maintenant, je suis complètement calme. Et puis il y a des gestes. Hein. Aujourd'hui, par exemple, si vous voulez, même aujourd'hui, il y avait une chose qui m'a frappé. J'ai compris pourquoi je suis là, dans ce salon-là, avec une dizaine de livres vendus seulement. Vous voyez, je reste. Donc, c'était à quel moment? Oui, le matin, il y avait une sorte de table ronde, ce qu'on a eu tout de suite. Alors, je suis là, on parle des choses, et après... Il y a une dame qui s'approche de moi, qui veut une signature, une dédicace. Et je dis à qui j'écris, il me dit Frédéric Durnan, avec D à la fin. Et je dis, tiens, par hasard, c'est pas un nom du peintre. Il dit, oui, je suis arrière petite fille de Jeanne Bournon, le peintre. Et ce nom m'a dit beaucoup. Je ne sais pas si vous connaissez son tableau Saint-Jean et Saint-Pierre, courant au tombeau du Christ le jour de la résurrection, qui se trouve au musée d'Orsay de Paris. Et alors, c'est un tableau magnifique, même réaliste, mais la psychologie est donnée étonnamment. C'est Jean qui court voir son maître bien-aimé et Pierre qui est terrifié. Donc, le terreur, il est là. C'est tellement bien fait que j'aimais beaucoup ce tableau. J'ai acheté des reproductions, j'ai publié sur mon blog avec description, etc. Et aujourd'hui, je reçois la visite, en quelque sorte, d'autres tombes en personne de cette arrière-petite fille, et je veux voir musée des Burnan mardi. Alors vous voyez, il y a une chose qui est beaucoup plus riche et dense qui s'est produite. Pour moi, ce n'est pas un hasard, mais c'est une sorte de salutation d'autre monde de la part de ces peintres-là.
0: Vous êtes resté spirituellement, fondamentalement chrétien maintenant. Vous n'avez pas quitté la religion.
1: Non, ça c'est le christianisme reste, si vous voulez, le domaine qui m'est proche. D'un point de vue des sentiments aussi. Et intellectuellement, je considère le christianisme beaucoup plus riche que d'autres religions, vous voyez. Même il y a une sorte de développement, si on peut le dire, du judaïsme. Il y a un judaïsme qui est la base, mais il y a un surplus qui est arrivé pendant ces derniers 2000 ans. C'est beaucoup plus riche par rapport à l'islam, puisque l'islam, c'est cantonné en quelque sorte, surtout dans la récitation. Coran, c'est un énorme, énorme psautier. La partie historique, etc., philosophique, et même paradoxalement, dans la Bible, on trouve des regrets athées, n'est-ce pas, dans le livre de Job, qui frôle non seulement l'agnosticisme, mais de l'existence de Dieu. Puisque où est Dieu qui m'a fait ça? Pourquoi on m'a fait ça? Puisque je suis juste.

0: Vous écrivez aujourd'hui des romans policiers. Dernier livre.
1: Non, pas vraiment. J'ai écrit cette opération Betrave, puisque ça m'intéresse aussi ce qui se passe en Russie. Et c'est très étonnant de voir que, justement, dont j'ai parlé, qu'une partie de la structure soviétique, c'est-à-dire la police secrète, l'armée et la police normale, ont écarté

Le générique de l'émission, c'est toujours le concerto pour violoncelle et orchestre d'Anton Dvorak. Eh bien, nous allons parler ce soir de concerto pour violoncelle, le concerto pour violoncelle de Shostakovich, le numéro 1. Et en deuxième partie d'émission, Shelomo, qui est une rhapsodie hébraïque pour violoncelle et orchestre d'Ernest Bloch. Donc, pour une fois, eh bien, l'émission Diapason ne sera pas consacrée à la musique baroque, mais à la musique du XXe siècle. Et nous en arrivons tout naturellement à parler de Dmitri Shostakovich, qui a composé deux concertos pour violoncelle. En l'honneur de Mstislav Rostropovitch, certainement le plus grand violoncelliste du XXe siècle. Grâce à lui, en tout cas grâce à Rostropovitch, beaucoup de compositeurs ont écrit pour le violoncelle, ce qui a fait que le répertoire pour cet instrument a été largement élargi, et tout ça grâce, je le répète, à Mstislav Rostropovitch, qui est actuellement un chef d'orchestre aux États-Unis, mais qui continue toujours sa carrière solistique. Et pour revenir au concerto pour violoncelle de Shostakovich, le numéro 1, eh bien, il a été composé par Shostakovich en 1959, donc pour Rostropovitch. Et là, je vous propose une version assez méconnue, mais qui mérite vraiment l'attention. Il s'agit du Concertgebouw d'Amsterdam, donc ça c'est l'orchestre symphonique, un orchestre extrêmement connu, Bernard Haitink à la direction, et surtout un violoncelliste, Lynn Harel, qui est relativement peu connu, qui a une grande musicalité, mais une technique un petit peu moindre que celle d'Henry Schiff, par exemple. Alors écoutons l'intégralité du concerto de Shostakovich avec Lynn Harel au violoncelle. À tout à l'heure.

Je vous rassure tout de suite, nous allons entendre le quatrième mouvement. Évidemment, le troisième mouvement qui est une cadence pour le violoncelle sol, là où le soliste peut montrer sa virtuosité, c'est ce que Lynn Harrell fait très bien d'ailleurs. Le quatrième mouvement et dernier mouvement du concerto va dans l'enchaînement du troisième, c'est-à-dire que normalement j'aurais jamais dû couper maintenant puisqu'il n'y a pas d'interruption entre ces deux mouvements, mais je le fais car la fin de l'émission, la première partie de l'émission approche et que je voudrais pas vous faire entendre le dernier mouvement simplement en entendant la moitié du dernier mouvement, ce serait vraiment trop dur, donc je préfère arrêter maintenant, vous faire écouter le dernier mouvement lors de la seconde partie de l'émission qui a lieu tout à l'heure. Donc on s'est interrompu là sur la cadence du violoncelle, l'introduction de l'orchestre que nous allons reprendre tout à l'heure au même endroit, et entendre le dernier mouvement de ce concerto pour violoncelle, le dernier mouvement extrêmement spectaculaire, très virtuose pour le soliste aussi. Et ensuite nous développerons un petit peu, nous parlerons d'Ernest Bloch et de son Chelomo. 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Vous mettez émission Diapason, Raymond Pérez, et vous me faites part de vos projets, de vos questions. Tout est possible. Diapason possède un matériel d'enregistrement professionnel. On peut vous enregistrer, on peut vous diffuser, on peut vous aider à faire vos propres projets, monter vos projets ou simplement répondre à vos questions, vos suggestions, tout est possible, je le ferai personnellement. Alors indiquez bien émission Diapason et je vous répondrai, voilà, que ce soit au travers des ondes ou bien directement avec la plume. Je vous dis à tout à l'heure, la première partie s'achève maintenant, nous allons retrouver le dernier mouvement du concerto de Shostakovich numéro 1 pour violoncelle et orchestre avec Lynn Harrell au violoncelle, quatrième et dernier mouvement spectaculaire. À tout de suite après la pause.

de l'émission Diapason. Nous allons donc sans plus tarder entendre le dernier mouvement du concerto pour violoncelle de Shostakovich, le concerto numéro 1 pour violoncelle, quatrième mouvement, Presto, qui suivait donc la cadence pour violoncelle sol. À tout à l'heure.

Voilà donc ce fantastique concerto pour violoncelle numéro 1 de Shostakovich. Shostakovich qui en 1959 dédia ce premier concerto au violoncelliste Mstislav Rostropovitch. Shostakovich écrivit d'ailleurs un second concerto beaucoup plus introverti que celui que nous venons d'entendre, mais qui a déjà fait l'objet d'une émission Diapason d'ailleurs. Voilà, maintenant nous allons passer à, toujours nous restons dans le XXe siècle, avec Ernest Bloch, qui est un compositeur qui est né en 1880, qui est de nationalité suisse, mais qui passa la majeure partie de sa vie aux États-Unis, où il mourut en 1959. Il étudia tout d'abord à Genève, avant de s'exiler à Bruxelles, et ensuite à Francfort, pour finir sa vie, donc, comme je l'ai dit précédemment, aux États-Unis. Il écrivit notamment dans la série juive, donc de son Shelomo, qui fait partie de ses compositions de rhapsodie. Qu'est-ce qu'une rhapsodie ? Bien, c'est une symphonie, mais avec un air populaire, cet air populaire hébraïque, donc que Bloch a voulu faire, et en parlant des vanités de ce monde, des vanités notamment de la puissance terrestre de Salomon, et des richesses de la cour de Salomon, qui vont autant ces richesses sont fantastiques, autant le désespoir et le pessimisme sous-jacent le sont également dans sa rhapsodie hébraïque pour violoncelle et orchestre, en orchestre de grande taille d'ailleurs, vous allez pouvoir vous en apercevoir. Il faut dire qu'au tout début, Bloch ne voulait pas faire de son Shelomo cette rhapsodie hébraïque. Il voulait pas mettre le violoncelle comme instrument soliste. Il voulait mettre un chanteur, une voix de baryton. Finalement, il s'est repris et a décidé que le violoncelle ferait bien mieux l'affaire qu'une simple voix. Et il a bien fait les choses, puisque cette œuvre est absolument un chef-d'œuvre unanimement reconnu depuis sa création, surtout que tous les grands violoncellistes, tous les grands solistes l'ont interprété. Là, je vous propose une interprétation également moins connue, toujours celle de Lynn Harrell. C'est un disque que vous pourrez trouver chez Decca, avec le Shostakovich concerto pour violoncelle numéro 1 que nous avons entendu tout à l'heure, et puis le Shelomo de Bloch, d'Ernest Bloch, que je vous propose maintenant d'écouter avec le Concertgebouw d'Amsterdam, direction Bernard Haitink, et bien sûr Lynn Harrell au violoncelle. À tout à l'heure.

Voilà une œuvre puissante, s'il en est, qui fait partie du répertoire classique, on va dire, pour le violoncelle soliste. Le violoncelle est largement mis en valeur ici. C'est un concerto, enfin c'est pas un concerto, c'est une rhapsodie hébraïque, mais enfin qui peut être considérée comme un concerto pour violoncelle, au même titre que le Shostakovich, qui, sur le plan de la difficulté, ces deux œuvres font partie du troisième cycle, ce qu'on appelle le troisième cycle, c'est-à-dire réservé, on va dire, aux virtuoses et grands solistes internationaux. Voilà. Voilà, nous en avons fini avec Diapason. Nous avons passé 7 heures en compagnie de Shostakovich, concerto pour violoncelle numéro 1 avec Lynn Harrell au violoncelle, suivi en deuxième partie de la rhapsodie hébraïque Shelomo d'Ernest Bloch, toujours pour violoncelle et orchestre avec le Concertgebouw d'Amsterdam et Bernard Haitink à la baguette, Lynn Harrell violoncelle. Voilà, c'est un disque que vous pourrez d'ailleurs vous procurer à prix réduit chez Decca. Vous aurez ces deux grandes œuvres qui sont largement connues, qui ont été interprétées par tous les grands solistes internationaux. Évidemment, vous pouvez avoir plusieurs versions, plusieurs interprétations différentes. Celle-là en était une, qui ne fait pas référence d'ailleurs, mais qui a le mérite d'être peu entendue. Voilà, je vous souhaite une bonne semaine sur les ondes de Radio Zone, et puis à la semaine prochaine, mardi prochain, Diapason de la grande musique encore. Nous retournerons cette fois-ci dans le 18e siècle. Bonne semaine.

0: parti idéologique. Le parti est parti. Et maintenant, le reste, ils doivent s'inventer cette somme idéologique pour donner au peuple, pour que les gens savent quoi penser, n'est-ce pas, pour ne pas affamer, pour des idées autre chose. Et j'ai écrit, c'est une sorte de satire finalement, c'est un polar kitsch, polar, vraiment polar, avec une idée kitsch, bien sûr.
1: J'ai posé la question parce qu'aujourd'hui, on retrouve aussi bien en Chine qu'en Russie une grande vogue du roman policier, qui est souvent une manière excellente de faire une critique du système.
0: Absolument. C'est ce que je voulais faire d'ailleurs.
1: Votre prochain livre?
0: J'ai deux livres que j'écris et publiés en russe qui ne sont pas traduits. Si vous voulez, Norse Oublien est un peu en retard par rapport à...
1: Mais vous écrivez toujours aujourd'hui?
0: Oui, et si vous voulez, mon dernière pièce que j'aimais, une nouvelle, ou plutôt un roman court, qui est fait sur le matériel suisse. Puisque 2010, ça se passait une chose, et d'ailleurs c'est l'un des surprises de la littérature. Un jour, je reçois un mail de la part d'une association culturelle de la ville de Orve,

cave à côté de Luzerne qui me dit qu'on a trouvé, on a déniché, je ne sais plus comment, mon roman Der Fremdling, et nous voulions renseigner si l'auteur existe, il est vivant toujours, puisque dans notre pratique, nous invitons des auteurs de passer une mois chez nous dans notre cottage au bord du lac. Est-ce que monsieur est vivant? Voilà, je dis, vous voyez, je suis vivant. Ah bon, est-ce que vous êtes disponible pour venir au mois de mai? Je dis, écoutez, je suis disponible. Voilà, vous aurez ce cottage à votre disposition. Venez, monsieur. Vous n'aurez pas beaucoup d'argent, mais vous aurez une somme pour acheter de la nourriture et plus le logement pour lequel vous ne payez pas. Ça vous convient? Et alors je vais. Et après, j'écris une nouvelle qui s'appelle Le Pic Dorothée, qui a comme support, si vous voulez, le lac, le Zerne, puis le dirigeur dont Dacia était à côté et dont l'histoire m'a raconté un tout petit peu. Et surtout, c'était le centenaire de Mahler, Gustav Mahler. Et on a joué le 4e symphonie le jour de la naissance de ma fille handicapée. Donc tout était très dense, très savoureux. Et alors le Pic Dorothée était écrit et publié en russe. Ce que je propose de faire en français à Vera Michalski.

0: Je voulais vous dire, après toute cette expérience, tout ce que vous avez fait, est-ce que vous n'êtes pas un peu fatigué?
1: Mais je pense à mon âge aussi, vous savez, donc j'ai bientôt 70 ans. Et alors je découvre qu'il y a une évolution du corps, évolution de l'âme, évolution de l'existence même. Des choses que je croyais simples et que j'aimais faire ne sont plus faisables actuellement. Alors c'est une nouvelle page à lire, à découvrir. Le changement de vieillesse est plus en plus. Il y a bien sûr le changement dans le monde. Vous savez, j'ai publié un petit livre il y a 4-5 ans, aux États-Unis d'ailleurs, mais en français, qui a comme titre « Où va la Russie et la France avec elle ?». Donc vous voyez, l'existence de la Russie actuelle, et avec ce qui se passe à l'intérieur de la Russie, ont permis beaucoup de choses en France, puisqu'on n'y faisait pas avant ce que l'exemple de la Russie a permis. Les Français ont apprécié, par exemple, ce que des oligarches, des milliardaires nouveaux ont fait l'apparition d'un coup. D'un jour à l'autre, il y a des milliardaires. Comment est-ce possible? Alors, en ce moment-là, qu'est-ce que ça a influencé en France? Ça a poussé vraiment, à mon avis, la délocalisation, puisqu'on ne pouvait pas tuer les concurrents en France. Ce n'était pas accepté, même dans la tradition. Mentalement, ce n'est pas acceptable. Mais on va chercher de nouveaux marchés et de nouvelles possibilités de prendre argent où ils sont. Vous voyez, et ça, c'est la Russie qui a poussé, même d'un point de vue politique. Moi, je pense à deux choses. Des histoires des assassinats à l'époque soviétique encore, qui continuaient à l'époque de Yeltsin, qui continuent maintenant avec les journalistes. Écoutez, la mort énigmatique de Berigovoy en France, qu'est-ce que c'est? Il y a des doutes, vous savez, à propos de sa mort. Je n'y prononce pas, je ne connais pas l'histoire, mais je pense que s'il y a des gens qui sont disparus par force en Russie, ça a autorisé moralement, en quelque sorte, les pays de l'Occident d'agir de même ou de ne pas éviter ces possibilités. Alors, si vous voulez, je parle d'une influence plutôt néfaste de la Russie, bien sûr, hein, qui est possible.
0: Vous êtes retourné en Russie?
1: Non. Vous savez, je reste réfugié politique ex-soviétique. Et dans mon passeport, il y a une mention de la préfecture valable pour tous les pays, sauf la Russie. Théoriquement, je peux y aller, et beaucoup de gens y vont, qui ont le même statut que moi, mais je dois signer un papier auprès de la police qu'il décline toute responsabilité pour ma vie en Russie. Et je ne vais pas y aller avec ça en Russie.
0: Et votre enfant reste en Russie? Vous avez des contacts?
1: Oui, il vient me voir, donc je préfère plutôt qu'il vienne me voir ici. Même s'il n'est pas du tout fait pour l'étranger. C'est un garçon qui a du talent dans la science, et qui est complètement russe, qui ne veut pas apprendre les langues étrangères, etc. Il va y rester.
0: Vous vivez aujourd'hui à Paris?
1: Oui, à Paris.
0: Vous pensez russe ou vous pensez français maintenant?
1: C'est-à-dire dans ma tête. Vous savez, j'ai publié deux livres écrits en français, mais j'ai remarqué qu'en écrivant en français, parfois je pense que voilà une chose qui me vient en russe, alors j'écris en russe. Si j'écris ces passages et puis il y a une chose qui vient en français, j'écris en français. Et au bout de compte, je déversions. J'élabore des versions, version russe et version française.
0: Et vous rêvez en quelle langue?
1: Ah, ça, c'est différent. Ça peut être en français, bizarrement.
2: Merci à Nicolas Bokov pour ce parcours et ce portrait extraordinaire. Rappelons qu'une douzaine de ses livres ont paru en français, notamment aux éditions Noir sur Blanc. Au micro, Jean Musy, à la technique, Cyril Caillez.

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Des jeux pour apprendre à se connaître, c'est ce que les parents d'enfants handicapés ont lancé sous le titre Planète Jeu au Mans. Comment permettre une ludothèque attractive, intéressante, avec le handicap? 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

0: À l'origine créée par des parents d'enfants handicapés, Planète Jeux est aujourd'hui une ludothèque associative du Mans ouverte à tous. Elle se propose de placer le jeu au cœur de son action et de créer ainsi un lien social et un lieu convivial d'échange et de partage. Nous allons voir avec Jacinthe, la ludothécaire responsable de cette association, la place que peut prendre le jeu dans l'action sociale d'une association et l'effet du ludique sur les bénéficiaires. Bonjour Jacinthe.
1: Bonjour.
0: J'ai le plaisir de vous recevoir pour parler de votre association, la ludothèque Planète Jeux au Mans. Vous êtes ludothécaire ?
1: Oui, c'est ça.
0: Est-ce que vous pouvez nous expliquer en quoi consiste une ludothèque ?
1: Une ludothèque, c'est un espace qui est dédié aux jeux et aux jouets. Pour expliquer simplement, tout le monde connaît les bibliothèques. Là, c'est la même chose, sauf qu'à la place d'avoir des livres, on a des jeux et des jouets.
0: Donc, votre association a été créée en 1980, à la base par des parents d'enfants handicapés. Quel était l'objectif au départ ?
1: L'objectif était pour ses parents d'avoir un lieu où se retrouver pour échanger, pour discuter, parce qu'ils faisaient le constat que dans des institutions spécialisées où étaient leurs enfants, il y avait peu de place pour eux. Donc ils ont souhaité avoir un lieu où se retrouver et puis mettre aussi en commun un fond de jeu. Et puis rapidement, le projet associatif a évolué pour s'ouvrir aussi vers les autres enfants. Ça permettait à leurs enfants handicapés de s'insérer aussi plus facilement dans la société. Et puis, les années passant, le projet évoluant, c'est devenu une ludothèque vraiment ouverte à tous les publics, que ce soit du coup de l'enfant à l'adulte, en passant par l'adolescent, jusqu'à la personne âgée, et puis la personne handicapée.
0: Vous vous êtes élargi à tous les publics. Est-ce que les activités aussi se sont élargies ?
1: Notre outil principal de travail est le jeu et le jouet. Donc on essaye, en fonction des publics avec qui nous travaillons, de les adapter et de trouver le jeu le plus adapté à la personne qui est face à nous.
0: Donc en fait, votre évolution suit celle des jeux.
1: Oui.
0: Votre site internet Planète Jeux, que j'invite tout le monde à aller consulter, parle de la reconnaissance du jeu comme objet culturel. Qu'est-ce que vous entendez par là ?
1: En fait, c'est un objectif de l'association, c'est de vouloir promouvoir la culture ludique pour tous. Il existe des jeux pour tous les âges, vraiment une diversité qui est impressionnante. Et la volonté de l'association, c'est de faire connaître à tous notre patrimoine mondial ludique. Et pour nous, le jeu est un objet culturel parce que ça fait partie de la culture. On peut apprendre aussi à connaître des personnes qui viennent de pays différents par le jeu, parce que le jeu retransmet aussi la culture des différents pays.
0: Vous avez d'autres objectifs que celui-là ?
1: Et puis c'est aussi réduire les inégalités d'accès aux jeux et aux jouets, parce qu'un jeu, ça a un coût important, ça peut avoir un coût important pour des familles avec des petits budgets. Donc c'est permettre à tous de découvrir ce fond-là. Tout à l'heure, dans la définition de la ludothèque, on n'a pas précisé que dans une ludothèque, on peut venir jouer sur place et aussi emprunter les jeux. Donc les personnes peuvent avoir accès à un certain nombre de jeux. Nous, le fonds de jeux actuel est de 2500 jeux et jouets.
0: Quand même.
1: 2500 jeux et jouets, du coup, pour effectivement toutes les tranches d'âge. Et la ludothèque, ce n'est pas que du jeu de société. Ça va du jeu d'éveil pour les tout-petits, des jeux d'exercice, des jeux sensoriels, des jeux moteurs, à des jeux de règles pour ados, pour adultes, en passant par des déguisements, par la mallette du docteur, les Playmobil, mais aussi des jeux de construction, des jeux d'extérieur, des toboggans, des tricycles, des ballons sauteurs, des jeux de quilles, des jeux géants, des jeux en bois. C'est vraiment très très très très vaste.
0: Il y en a pour tous les goûts.
1: Il y en a pour tous les goûts.
0: Et pour tous les âges.
1: Et pour tous les âges. Donc quelqu'un qui nous dit qu'il n'aime pas jouer, c'est quelque chose qu'on ne comprend pas. Et notre objectif va justement de trouver un jeu qui lui convienne.

0: justement, pour essayer de créer cette mixité, ce lien social, vous organisez différents événements. Est-ce que vous pouvez nous en parler ?
1: On a du coup sur la ludothèque des temps d'ouverture publique où tout le monde peut venir jouer sur place. Et une équipe est présente pour accueillir justement les familles ou les groupes qui viennent pour les mettre en jeu. C'est une partie de notre métier, c'est donner à jouer. Et on propose du coup aussi, en plus de ces horaires d'ouverture qui sont classiques du mardi au samedi en journée, une soirée jeu le dernier vendredi du mois. Là, c'était plus du coup pour pouvoir permettre à des personnes d'un certain âge qui, travaillant la semaine, ne peuvent pas venir, de venir jouer en soirée, découvrir de nouveaux jeux. Parce que c'est aussi l'avantage du lieu, c'est qu'il y a quelqu'un pour expliquer la règle du jeu, ce qui n'est pas toujours facile quand on est chez soi de décoder la règle. Et puis, on travaille beaucoup en partenariat avec des centres sociaux, des instituts médico-éducatifs, des organismes de formation pour mettre en place différents projets. Au niveau national, les ludothèques proposent chaque année en fait une fête du jeu. Ça a lieu le dernier week-end du mois de mai. L'idée, c'est de promouvoir sur la même journée du jeu partout sous toutes ses formes et réussir à faire jouer le plus grand nombre possible.
0: Donc cette collaboration avec les autres organismes de la ville du Mans s'est faite naturellement. Qui est allé vers l'autre ?
1: C'est des partenariats qui datent de plusieurs années. Moi, je ne suis là depuis 4 ans. Donc il y avait déjà des partenariats qui étaient faits auparavant. Et puis chaque année, on essaye aussi de s'élargir. L'idée, même s'il y a un petit noyau qui travaille ensemble, c'est justement toute personne qui est intéressée pour venir travailler sur ce projet-là et la bienvenue. Et c'est vrai que plus on est de fous et plus on rit, c'est l'expression, plus on mutualise nos moyens et plus on arrive aussi à faire quelque chose de conséquent. Donc,
0: Alors, au total, ces activités regroupent combien de participants et combien de personnes font vivre Planète Jeux au quotidien ?
1: La ludothèque Planète Jeux, c'est à peu près 500 familles adhérentes et une soixantaine de structures, de collectivités. Donc, ce sont des écoles, des lycées, des collèges, mais aussi des centres de loisirs, des municipalités avoisinantes, parce que l'on ne touche pas seulement la ville du Mans. Des centres sociaux, des MJC, c'est vraiment très, très large, des maisons de retraite également. Donc j'en passe parce que j'en oublie, mais c'est très vaste. Et au niveau des familles, c'est des familles toutes catégories socio-professionnelles et puis aussi de tous les quartiers du Mans et hors le Mans. On n'est pas, même si on est situé dans le quartier, dans un quartier bien précis, on n'est pas une ludothèque de quartier, on est la seule ludothèque de toute façon sur la ville.

0: Donc je disais 500 familles adhérentes et un certain nombre de collectivités, mais nous avons aussi des bénévoles pour faire fonctionner l'association et sans qui rien de tout cela ne serait proposé. Donc 15 personnes qui donnent de leur temps, qui viennent soit pour aider sur la ludothèque par rapport au prêt de jeu, à l'accueil du public, mais c'est aussi pour certains réparer des jeux qui peuvent être abîmés, nous aider en faisant de la couture parce que pour les déguisements qui ont besoin d'avoir un petit tourlet de fées. Chacun en fait est amené à s'investir dans l'association. Quand on fait des animations extérieures, on fait un appel à bénévoles à chaque fois. On invite tous nos adhérents à venir nous donner un coup de main ou tout simplement à passer pour faire un petit coucou. Mais voilà, il y a cette possibilité-là et c'est vrai qu'heureusement que des bénévoles s'investissent dans l'association, parce que même s'il y a une équipe de 5 salariés, sans eux, rien ne serait possible.
1: Il n'y a pas de ludothèque mise à disposition par la mairie ?
0: Non, il y a un partenariat en fait avec la ville du Mans, un partenariat qui est important. La ville nous héberge dans les locaux actuellement et puis participe aussi à la vie de l'association en la subventionnant. C'est un coût également que de mettre en place plusieurs structures. Donc là, il y a une ludothèque. Peut-être qu'au fur et à mesure des années, cela évoluera, mais nous sommes amenés à nous déplacer en fait dans tous les quartiers. Donc il faut bien être situé à un endroit, après rien ne nous empêche de nous déplacer.
1: Bien sûr. Alors justement, en parlant d'argent, vous avez mis en place un système d'adhésion. Est-ce que vous pouvez nous en parler ?
0: Bien sûr. Donc pour venir à la ludothèque, pour bénéficier en fait des différentes activités, donc notamment le jeu sur place et le prêt de jeu, c'est une adhésion qui est familiale et annuelle d'un montant de 15 euros. Ensuite, la famille donc, peut venir jouer autant de fois qu'elle le souhaite, du mardi au samedi. Et puis, peut emprunter 2 jeux par personne pour 4 semaines. Et pour chaque jeu emprunté, nous demandons 80 centimes.
1: Oui, donc c'est vraiment modique.
0: C'est une somme modique pour que ça reste accessible à tous. Et puis, ça permet quand même à l'association de financer le renouvellement de jeux pour l'année suivante.
1: Et vous en renouvelez souvent ?
0: Chaque année, il faut compter le fonds de jeu s'étoffe de entre 100 et 200 jeux et jouets. Il y a certains jeux qu'il faut retirer du prêt parce que à force d'être utilisés, ils sont abîmés et qu'il y a besoin qu'ils soient renouvelés. Et puis c'est bien aussi de pouvoir proposer des dernières nouveautés ou nos coups de cœur sur l'année, puisque chaque année il y a des milliers de jeux qui sortent.

0: quel est le ressenti du public sur cette grande variété de jeux et sur les activités que vous menez au quotidien?
1: Ils sont souvent surpris de ce que l'on peut proposer, de la variété des jeux qui existent, puisque même au sein des jeux de société, des jeux de règles, il existe plein de choses. Souvent surpris aussi des éditeurs, ils disent « Ah, mais on n'a jamais vu ces boîtes-là, est-ce que nous aussi on peut les acheter dans le commerce ? Tous les jeux que nous avons ont été achetés, donc on peut se les fournir, c'est juste qu'on passe pas par le même réseau et qu'on va rarement au supermarché acheter les jeux. Je dirais que c'est comme pour les livres. Si on veut aussi un bon livre, on va dans une librairie et en plus on peut avoir un conseil avisé. Et bah en ludothèque et pour acheter des jeux, c'est pareil, il y a des boutiques spécialisées qui reflètent vraiment la réalité du jeu.
0: Donc on l'a bien compris, vous avez des fournisseurs spéciaux. Quels sont vos critères pour choisir un jeu? Quel est le jeu qui intéresse la ludothèque Planète Jeux?
1: C'est très difficile pour nous de sélectionner les jeux parce que au moment du renouvellement des jeux, il faut que l'on trouve de nouveaux jeux pour toutes les catégories d'âge et puis dans les différentes catégories de jeux. Donc le jeu va être choisi par rapport du coup à son intérêt ludique. C'est ça qui est essentiel pour nous. S'il a un plus, avoir un jeu avec un ressort ludique dont on ne possède pas du tout sur la ludothèque, c'est quelque chose qui va nous intéresser. Le côté esthétique également, c'est toujours plus intéressant d'avoir un beau jeu en bois avec du coup une réflexion sur le côté design plutôt qu'un jeu en plastique, en sachant qu'aussi on va le ressentir au niveau de la qualité et de la durabilité du jeu. C'est important pour nous, quand on achète un jeu c'est un investissement, on sait qu'ils vont être beaucoup utilisés derrière, que du coup ce jeu soit solide et ne se casse pas au bout de trois manipulations. Donc la sécurité aussi est quelque chose d'important pour nous. Tous les jeux, notamment tous les jouets, sont nettoyés sur la ludothèque le plus régulièrement possible. Donc il y a cet aspect-là aussi. Certaines fois, on se dit ce jouet est intéressant, mais sa matière fait qu'on n'est pas sûr qu'au nettoyage ce soit pratique du coup à nettoyer, ou qu'on va avoir des difficultés dessus. Donc on va préférer prendre autre chose plutôt que ne pas respecter des normes d'hygiène de base.
0: Tout ça, ce sont des éléments qui sont importants pour vous. Le jeu est créateur de liens sociaux, mais n'est-il pas aussi source de compétition?
1: Non, il est avant tout créateur de liens sociaux. Dès lors qu'on se met autour d'une table pour jouer, des liens se tissent, même si effectivement il se peut de par le jeu que de la tension se mette en place. Elle est évacuée sitôt le temps de jeu fini, parce que c'est aussi ça qui caractérise un jeu, c'est que du coup on entre un petit peu dans ce qu'on appelle un second degré, une deuxième réalité. On met de côté notre vie courante, le temps d'un jeu, et c'est aussi le temps de tous les possibles, où du coup on va pouvoir braquer quelqu'un alors qu'on ne le ferait pas dans la vraie vie. On va pouvoir réaliser des exploits insoupçonnés. Donc tout est possible dans le jeu. Certes, il y a de la compétition, mais il existe aussi à l'heure actuelle des jeux coopératifs. Je ne sais pas si vous connaissez les jeux coopératifs.
0: Ah non ?
1: Un jeu coopératif, c'est un jeu où tous ensemble, on a le même but. On va du coup mettre en place une stratégie pour atteindre cet objectif commun. Et soit on réussit ensemble, dans ce cas-là on gagne ensemble, soit des obstacles ou des contraintes liées au jeu vont faire qu'on n'arrivera pas à atteindre l'objectif. Et dans ce cas-là, on perdra tous ensemble.

0: droite.
1: Dernièrement, c'était surtout des jeux pour les petits qui étaient faits. Et là, on est content parce qu'on a réussi à trouver un jeu qui s'appelle L'île interdite, qui est plus du coup en direction des adolescents et des adultes. Donc c'était aussi intéressant pour cette tranche d'âge-là de pouvoir proposer des jeux coopératifs, puisqu'on est aussi dans une société qui favorise la compétition. L'île interdite, donc du coup on est sur une île, chaque joueur a une spécificité, il y a un plongeur qui du coup peut nager dans l'eau aussi longtemps qu'il veut, il y a un pilote qui peut se déplacer dans l'île comme bon lui semble, et il faut récupérer ensemble 4 trésors, et cela avant que l'île n'ait sombré. L'île est constituée de différents quartiers. Et à chaque tour de jeu, il y a des quartiers qui vont être inondés. Et puis, s'ils sont encore plus inondés, que l'inondation perdure, ils vont sombrer. Et donc, il faut récupérer ces 4 trésors avant que l'île n'ait disparu. Et aussi, que l'équipe présente puisse repartir. Donc, surtout, il ne faut pas que l'héliport ait disparu. Sinon, on ne pourra pas partir de l'île et on va perdre la partie. C'est souvent, dans les jeux coopératifs, des jeux où l'on est amené à perdre.
2: Donc tous réunis autour d'un même but.
1: Oui, tous réunis autour d'un même but, et même si on a perdu, c'est pas grave, justement, au contraire, on a envie de refaire une partie ensemble, de repartager, de repartager un moment et de se dire, cette fois-ci, on va procéder autrement, et pour essayer du coup de gagner.
2: C'était Jacinthe de la ludothèque Planète Jeux au Mans qui nous parlait d'une initiative originale. Utiliser le jeu comme créateur de liens sociaux et comme vecteur de notre culture. Un sujet réalisé par Rodolphe Pereira.

Merci à Rodolphe Pereira de Radio Elpa pour ce reportage des Jeux pour apprendre à se connaître. C'était Espace Ouvert sur Radio Zone 93,8 MHz, comme chaque mardi à 19h30 et en reprise chaque 6h sur 24h. Au micro, Jean Pénichon, à la technique, Cyril Caillez. Dans quelques instants, la suite de notre programme.

Le générique de l'émission, c'est toujours le concerto pour violoncelle et orchestre d'Anton Dvorak. Eh bien, nous allons parler ce soir de concerto pour violoncelle, le concerto pour violoncelle de Shostakovich, le numéro 1. Et en deuxième partie d'émission, Shelomo, qui est une rhapsodie hébraïque pour violoncelle et orchestre d'Ernest Bloch. Donc, pour une fois, eh bien, l'émission Diapason ne sera pas consacrée à la musique baroque, mais à la musique du XXe siècle. Et nous en arrivons tout naturellement à parler de Dmitri Shostakovich, qui a composé deux concertos pour violoncelle, en l'honneur de Mstislav Rostropovitch, certainement le plus grand violoncelliste du XXe siècle. Grâce à lui, en tout cas grâce à Rostropovitch, beaucoup de compositeurs ont écrit pour le violoncelle, ce qui a fait que le répertoire pour cet instrument a été largement élargi, et tout ça grâce, je le répète, à Mstislav Rostropovitch, qui est actuellement un chef d'orchestre aux États-Unis, mais qui continue toujours sa carrière solistique. Et pour revenir au concerto pour violoncelle de Shostakovich, le numéro 1, eh bien, il a été composé par Shostakovich en 1959, donc pour Rostropovitch. Et là, je vous propose une version assez méconnue, mais qui mérite vraiment l'attention. Il s'agit du Concertgebouw d'Amsterdam, donc ça c'est l'orchestre symphonique, un orchestre extrêmement connu, Bernard Haitink à la direction, et surtout un violoncelliste, Lynn Harrell, qui est relativement peu connu, qui a une grande musicalité, mais une technique un petit peu moindre que celle d'Henry Schiff, par exemple. Alors écoutons l'intégralité du concerto de Shostakovich avec Lynn Harrell au violoncelle. À tout à l'heure.

Je vous rassure tout de suite, nous allons entendre le quatrième mouvement. Évidemment, le troisième mouvement qui est une cadence pour le violoncelle sol, là où le soliste peut montrer sa virtuosité, c'est ce que Lynn Arel fait très bien d'ailleurs. Le quatrième mouvement et dernier mouvement du concerto va dans l'enchaînement du troisième, c'est-à-dire que normalement j'aurais jamais dû couper maintenant puisqu'il n'y a pas d'interruption entre ces deux mouvements, mais je le fais car la fin de l'émission, la première partie de l'émission approche et que je voudrais pas vous faire entendre le dernier mouvement simplement en entendant la moitié du dernier mouvement, ce serait vraiment trop dur, donc je préfère arrêter maintenant, vous faire écouter le dernier mouvement lors de la seconde partie de l'émission qui a lieu tout à l'heure. Donc on s'est interrompu là sur la cadence du violoncelle, l'introduction de l'orchestre que nous allons reprendre tout à l'heure au même endroit,

et entendre le dernier mouvement de ce concerto pour violoncelle, le dernier mouvement extrêmement spectaculaire, très virtuose pour le soliste aussi. Et ensuite, nous développerons un petit peu, nous parlerons d'Ernest Bloch et de son Chelomo. 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Vous mettez émission Diapason. 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Alors indiquez bien émission Diapason, et je vous répondrai, voilà, que ce soit au travers des ondes, ou bien directement avec la plume. Je vous dis à tout à l'heure, la première partie s'achève maintenant. Nous allons retrouver le dernier mouvement du concerto de Shostakovich numéro 1 pour violoncelle et orchestre avec Lynn Harrell au violoncelle. Quatrième et dernier mouvement spectaculaire. À tout de suite, après la pause.

de l'émission Diapason. Nous allons donc sans plus tarder entendre le dernier mouvement du concerto pour violoncelle de Shostakovitch, le concerto numéro 1 pour violoncelle, quatrième mouvement, Presto, qui suivait donc la cadence pour violoncelle sol. À tout à l'heure.

Voilà donc ce fantastique concerto pour violoncelle numéro 1 de Shostakovich. Shostakovich qui en 1959 dédia ce premier concerto au violoncelliste Mstislav Rostropovitch. Shostakovich écrivit d'ailleurs un second concerto beaucoup plus introverti que celui que nous venons d'entendre, mais qui a déjà fait l'objet d'une émission Diapason d'ailleurs. Voilà, maintenant nous allons passer à, toujours nous restons dans le XXe siècle, avec Ernest Bloch, qui est un compositeur qui est né en 1880, qui est de nationalité suisse, mais qui passa la majeure partie de sa vie aux États-Unis, où il mourut en 1959. Il étudia tout d'abord à Genève, avant de s'exiler à Bruxelles, et ensuite à Francfort, pour finir sa vie, donc, comme je l'ai dit précédemment, aux États-Unis. Il écrivit notamment dans la série juive, donc de son Shlomo, qui fait partie de ses compositions de rhapsodie. Qu'est-ce qu'une rhapsodie ? Bien, c'est une symphonie, mais avec un air populaire, cet air populaire hébraïque, donc que Bloch a voulu faire, et en parlant des vanités de ce monde, des vanités notamment de la puissance terrestre de Salomon, et des richesses de la cour de Salomon, qui vont autant ces richesses sont fantastiques, autant le désespoir et le pessimisme sous-jacent le sont également dans sa rhapsodie hébraïque pour violoncelle et orchestre, en orchestre de grande taille d'ailleurs, vous allez pouvoir vous en apercevoir. Il faut dire qu'au tout début, Bloch ne voulait pas faire de son Shlomo cette rhapsodie hébraïque. Il voulait pas mettre le violoncelle comme instrument soliste, il voulait mettre un chanteur, une voix de baryton. Finalement, il s'est repris et a décidé que le violoncelle ferait bien mieux l'affaire qu'une simple voix. Et il a bien fait les choses, puisque cette œuvre est absolument un chef-d'œuvre unanimement reconnu depuis sa création, surtout que tous les grands violoncellistes, tous les grands solistes l'ont interprété. Là, je vous propose une interprétation également moins connue, toujours celle de Lynn Harrell. C'est un disque que vous pourrez trouver chez Decca, avec le Shostakovich concerto pour violoncelle numéro 1 que nous avons entendu tout à l'heure, et puis le Shlomo de Bloch, d'Ernest Bloch, que je vous propose maintenant d'écouter avec le Concertgebouw d'Amsterdam, direction Bernard Haitink, et bien sûr Lynn Harrell au violoncelle. À tout à l'heure.

Voilà une œuvre puissante, s'il en est, qui fait partie du répertoire classique, on va dire, pour le violoncelle soliste. Le violoncelle est largement mis en valeur ici. C'est un concerto, enfin c'est pas un concerto, c'est une rhapsodie hébraïque, mais enfin qui peut être considérée comme un concerto pour violoncelle, au même titre que le Shostakovich, qui, sur le plan de la difficulté, ces deux œuvres font partie du troisième cycle, ce qu'on appelle le troisième cycle, c'est-à-dire réservé, on va dire, aux virtuoses et grands solistes internationaux. Voilà. Voilà, nous en avons fini avec Diapason. Nous avons passé 7 heures en compagnie de Shostakovich, concerto pour violoncelle numéro 1 avec Lynn Harrell au violoncelle, suivi en deuxième partie de la rhapsodie hébraïque Shelomo d'Ernest Bloch, toujours pour violoncelle et orchestre avec le Concertgebouw d'Amsterdam et Bernard Haitink à la baguette, Lynn Harrell violoncelle. Voilà, c'est un disque que vous pourrez d'ailleurs vous procurer à prix réduit chez Decca. Vous aurez ces deux grandes œuvres qui sont largement connues, qui ont été interprétées par tous les grands solistes internationaux. Évidemment, vous pouvez avoir plusieurs versions, plusieurs interprétations différentes. Celle-là en était une, qui ne fait pas référence d'ailleurs, mais qui a le mérite d'être peu entendue. Voilà, je vous souhaite une bonne semaine sur les ondes de Radio Zone, et puis à la semaine prochaine, mardi prochain, Diapason, de la grande musique encore, nous retournerons cette fois-ci dans le 18e siècle. Bonne semaine.

0: 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Très lucidement, Henry Miller remarquait, je cite, que certains sentent la pluie à l'avance, d'autres se contentent d'être mouillés. Fin de citation. Avec Clé de lecture, nous cherchons à comprendre et à connaître ce qui se trame derrière le rideau de pluie de l'action ou de la création. Clé de lecture reçoit aujourd'hui l'écrivain russe Nicolas Bokov ou l'écriture vagabonde. Il a connu l'exil et succombé à la grâce en passant par la rue comme SDF sans jamais quitter vraiment l'écriture. L'écrivain Nicolas Bokov nous livre ici sans détour son parcours hors du commun. Au micro de Jean Musy. Parcours extraordinaire que le vôtre. Vous êtes russe, vous avez un jour décidé de quitter votre pays à l'époque soviétique. C'était un choix politique?
1: Ce n'était même pas un choix, puisque en ce moment-là, j'étais sur l'enquête du KGB à cause du samizdat. Vous connaissez ce que ça veut dire. C'est-à-dire la reproduction non autorisée des textes, de toutes sortes, notamment littéraires, pas nécessairement politiques. Et voilà, il y avait un homme qui a été arrêté à Kiev et qui a donné des évidences contre moi-même. Et la police s'occupait de moi-même directement. Pas autant que l'auteur, puisqu'il ne savait pas encore que j'ai publié des choses à l'étranger, même s'il avait déjà des hypothèses émises, mais il y avait des accusations directes d'avoir imprimé des œuvres de Solzhenitsyn, par exemple, ou d'autres textes très très graves, très très anti-soviétiques.
0: Comment est-ce que vous êtes rentré en littérature?
1: J'aimais écrire depuis toujours, et peut-être surtout l'influence de mon oncle, qui était un poète soviétique. Qui n'était pas une poète, disons, officielle 100%, mais quand même, vous savez, tous les auteurs de l'époque étaient marqués, étaient tachés par cet esprit de servitude. Donc ça, je n'ai pas aimé. Par contre, il a trouvé un respect très particulier auprès de ma mère. C'était son frère. Donc, elle l'a estimé particulièrement parce qu'il était poète, littéraire, écrivain. Et vous voyez, étant fils unique, je voulais devenir écrivain aussi, pour combattre un peu l'influence de mon oncle dans ma famille.
0: Lorsque vous entrez en littérature, que lisiez-vous à l'époque? Les écrivains russes ou d'autres?
1: Oh, bien sûr, ce que je pouvais trouver. Les Russes, les étrangers, souvent les étrangers. Il y avait des choses rares aussi, vous savez. Dans les années 20 et 30, il y avait pas mal de traductions des auteurs étrangers en russe qui étaient disparus après. À l'époque stalinienne, c'était vraiment l'époque dont Akhmatova a qualifié comme époque avant Gutenberg. On n'y publiait plus rien sauf les, vous savez, les textes officiels. Et alors, en ce moment-là, il y avait des livres qui ont survécu le Grand Terreur. Et comme ça, j'ai pu lire, par exemple, Céline, Voyage au bord de la nuit, en traduction russe, publié en 1938, imaginez-vous. Et cette lecture m'a valu l'admission à l'aspirature, je ne sais pas si vous connaissez, à l'université, après avoir terminé le cours. J'étais admis pour 3 ans pour préparer mon doctorat. Donc c'était déjà un luxe. Et ça se passait à cause de ma lecture de ce roman, mon diplôme, la thèse du magistre, n'est-ce pas? Et alors, ça portait sur l'existentialisme. Et dans une liste énorme, j'ai donné aussi le titre du roman de Céline. Entre autres, Sartre, vous savez, Camus. Mais Céline, c'était très rare, inconnu complètement. Et le docteur en sciences, philosophe soviétique, qui dirigeait mon doctorat, cet ouvrage-là, il a dit, mais comment est-ce que vous pouvez trouver ces livres? Je dis, vous savez, voilà des occasions très très bien. Et pendant, c'était très amusant d'ailleurs, pendant l'examen d'admission, vous savez, c'est pas comme à l'Occident, il y a des examens d'admission où vous devez présenter une certaine connaissance de matière, hein, beaucoup de matière. Et finalement, il y avait un type qui était venu, tout à fait sérieux, qui posait des questions sur l'histoire du parti soviétique, KPSS, communiste. Et d'un coup, il me pose une question. Et maintenant, dites-moi les résultats du 9e congrès du Parti communiste de la Bulgarie. Et je suis complètement abasourdi. Je commence, vous savez, à déduire la réponse de la question. C'était une méthode particulière universitaire. Il est dit, mais oh, c'est pas assez maigre. Non, non, donnez des faits, des faits. Et à ce moment-là, c'est lui, le professeur qui a dirigé mon ouvrage. Il entre et il voit que je suis perdu. Et il dit à un type, écoutez, laissez-le tranquille. Il a lu les livres dont les titres vous ne connaissez même pas. Et alors, bon, on m'a mis excellent et je passais et j'étais admis.
2: Merci Céline.
3: Merci Céline. Il était prévu que vous fassiez donc une carrière plutôt professorale alors à ce moment-là.
1: C'est ça. Mais finalement, j'étais licencié de ces cours de postgraduate courses, vous savez, ce qu'on a aux États-Unis, par le même professeur. Et c'était aussi dramatique puisqu'il a dû expliquer à ses collègues ce qui se passait. 2 ans après mon admission, d'un coup, je dois être licencié. Pourquoi ? Parce qu'on a reçu une lettre d'un organisme compétent. Il ne peut pas rester à l'université, vous voyez ? Et après, on m'a dit que c'était une lettre du KGB qui a parlé de mon activité dans le Samizdat. Bon, comme ça, j'étais licencié.
3: Et vous êtes parti aussitôt ?
1: Pas tout de suite. Après, c'était une enquête officielle qui a été lancée contre moi. Toute affaire a duré 2 ans. Et après, lors d'un interrogatoire, un tchéquiste, le KGBiste, m'a dit, écoutez, mais qu'est-ce que vous faites là en Russie ? Vous n'aimez pas ce pays ? Partez. Et moi, je pensais d'abord que c'était une provocation, n'est-ce pas, pour me tester. Est-ce que je suis vraiment un ennemi du peuple, du pays qui... Ah oui, d'accord, laissez-moi partir. Donc, j'attendais un peu. Partez, partez. Et vous savez, je vous le propose, mais je ne vais pas répéter cette proposition. Alors, j'ai dit en ce moment-là, vous savez, je ne peux pas partir seul avec ma femme. J'ai encore mon cousin avec sa femme et leur enfant. Ma famille, je la considère comme 5 personnes. Ils doivent partir toutes ou personne. Et imaginez-vous, mon cousin demande le visa de sortir et il l'obtient dans 1 mois. Alors, ils sont sérieux. C'est moi qui pose en ce moment-là la demande de sortir. Et ça, ça durait plus longtemps. À peu près 6 mois ou 8 mois, quelque chose comme ça.
3: Quand on part comme ça, on va où ?
1: Alors, j'étais parti sur l'invitation d'une amie en Israël pour rejoindre ma famille.
3: Vous étiez juif d'origine ?
1: Non.
3: Mais à l'époque, il y avait des passeports, enfin, il y avait un territoire, une nationalité juive. Absolument. En Union soviétique.
1: Non, c'est, vous parlez de Birobidjan. Il existe toujours. Ça n'a pas d'importance, il n'a rien à voir avec l'Israël. C'est tout à fait un pays artificiel fabriqué par Staline qui voulait faire une sorte de parallèle antipode à l'Israël même, au sionisme, canaliser le sionisme russe soviétique. Bon, on n'a pas réussi. J'ai d'ailleurs visité Birobidjan. L'ambiance était très juive, avec les juifs, avec les pays, comme on dit.
3: Caricatural.
1: Non, c'était plutôt l'ambiance de Shalom Aleichem, vous voyez, la fin du siècle. On boit de la bière, on porte ça, il y a un kippa. Tout est là, mais en même temps, il y a des slogans. Il faut accomplir les décisions d'un tel congrès du Parti communiste, etc. Donc, c'était un mélange. Mais ça, c'est déjà un autre sujet. Je parle plutôt de mon départ.
3: Donc, vous partez pour Israël.
1: Alors, je pars à l'étranger. Carrément, j'ai un visa de sortie. C'est marqué pour Israël. Et dès que je sors et je suis à Vienne, tout le monde m'abandonne. Personne ne s'occupe de moi. Un organisme juif vient pour m'interroger, mais il n'a pas même question de m'inviter en Israël, puisqu'il dit, mais vous n'êtes pas juif. J'ai dit, non, écoutez, bon, au revoir.
3: Vous êtes dehors et dans le fond, qu'est-ce que vous faites? Alors, vous restez à Vienne?
1: Je reste à Vienne, mais j'ai aussi des invitations des amis qui sont déjà en Californie. Et il y a un projet de continuer mon travail philosophique et me requalifier en sociologue. Voilà ça. Il y a une invitation d'un slaviste de Paris qui écrit un livre sur la littérature soviétique. et qui dit justement que c'est pas la peine d'aller tout de suite aux États-Unis. Viens pour 3 mois à Paris, on va terminer l'ouvrage et après tu continues.
3: Je pose cette question parce qu'est-ce qu'il y avait une fascination plutôt pour l'Europe ou une fascination plutôt pour les États-Unis? Qu'est-ce qui a attiré à l'époque quand on sort de l'Union soviétique?
1: Je parlais l'anglais mieux que le français à l'époque. Donc c'était plutôt le monde anglophone. D'autre part, j'avais peur de l'Amérique en pensant que c'est quelque chose de très dynamique, trop dynamique, et moi j'étais très fatigué. Et quand je suis arrivé à Paris, on m'a proposé tout de suite du travail et je me suis dit, tiens, est-ce qu'il faut aller chercher ailleurs? Et d'ailleurs, j'étais content de n'y pas aller tout de suite aux États-Unis. Je suis allé 6 ans après. Et j'étais tellement, si vous voulez, choqué, mais pas dans le sens négatif. C'était énorme, les États-Unis. Et c'était calmant, en quelque sorte, puisque en ce moment-là, les Soviétiques étaient très audacieux, très insolents à Paris même. Ils ont cassé la porte à notre rédacteur en chef de notre hebdomadaire. Ils ont téléphoné dans la nuit pour dire des saletés, vous voyez. Alors, le KGB se comportait très bien. Et l'idée était qui... Y a-t-il une force sur Terre qui arrête la propagation de cette maladie, de cette saleté, de cette boue qui est le communisme? Et finalement, la visite aux États-Unis m'a calmé. J'ai vu pour la première fois un adversaire de taille et qui est même plus fort, qui est plus organisé. Et en plus, si vous voulez, c'est un État monstre, mais qui est plutôt du côté démocratie, hein, et contre la tyrannie.
3: Une chose, là maintenant, vous vous installez dans l'écriture, parce que vous avez écrit quand même des dizaines de romans, vous écriviez beaucoup à l'époque.
1: Alors j'ai publié un livre en français, encore un, il y avait un roman qui était sorti avant, sous le pseudonyme. Puis en ce moment-là, c'est Daniel Kehl, l'éditeur de Diogenes qui vient à Paris, c'est une édition allemande, et en plus à l'époque, c'était une édition beaucoup plus curieuse pour les auteurs nouveaux. Maintenant, c'est un peu rétréci sur soi-même, hein, avec les classiques, etc. À l'époque, elle était très contente de me dénicher. Et d'un coup, il a dit, vous savez, j'achète toute votre production. Qu'est-ce que vous avez? Je ne sais pas quand je vais le publier, tout ça. Nous allons d'abord rééditer un livre, La tête de Lénine, une satire. Et puis un autre livre de Fremdlin, le roman, et puis on verra. Et alors je devine l'auteur salarié de Diogenes.

0: J'ai dû lire 140 pages avant pour me préparer à cette déclaration qui est peut-être un peu même folle. Hein. Je ne vous cache pas, hein. Ça peut vous choquer, je ne sais pas, votre attitude envers la religion, envers les croyances. Vous n'êtes pas hostile à la religion, au christianisme ou à n'importe quelle religion.
1: Donc vous êtes frappé par la grâce.
0: Vous résumez très bien. Hein. Même si ce n'est pas la grâce de Paul Claudel, par exemple, vous savez, vous connaissez l'histoire. Il entre et il sort croyant. Non, c'était beaucoup plus dramatique, sanglant et avec beaucoup plus de sang perdu. Et ma famille, justement, puisqu'il participe de loin, j'ai une fille à Moscou qui est restée et j'ai une fille en France qui est née handicapée. Alors je suis un peu coincé de deux côtés.
1: Voilà, on ne va pas raconter toute l'histoire parce qu'effectivement, c'est autour aussi de cet enfant qui a cette révélation hein, et cette grâce. Ça vous a pris un certain temps et après, vous êtes rentré presque dans les ordres à ce moment-là.
0: Ah non, loin de ça, bien sûr. Ce qui m'intéressait, c'est de trouver un chemin légal, en quelque sorte, traditionnel, accepté par tout le monde, vers ces mêmes événements de ma conversion, qui était un moment d'un bonheur total, à tel point que ça détruit complètement toute crainte de la mort, qui d'ailleurs était présente dans ma vie, vous savez, cette crainte de la mort. Qu'est-ce que nous allons faire après? Est-ce que nous mourrons pour toujours? Et je pense surtout à une immortalité personnelle, individuelle, pas dans le sens bouddhique, mais dans le sens carrément chrétien. Chaque personne continue d'une autre façon sa vie après la mort, après le fait d'avoir quitté le corps.
1: Vous partez vivre un moment dans la rue?
0: Je suis parti en Terre Sainte d'abord, justement à pied, par le Monatos, la Grèce, par l'Allemagne d'ailleurs, par la Suisse, en visitant des lieux, par exemple des monastères célèbres. Je cherchais à trouver des traces et des
1: pèlerinages.
0: En même temps, c'était un voyage hein, à pied.
1: C'est votre chemin de Compostelle à vous?
0: Si vous voulez. Écoutez, ça m'a pris 6 mois pour arriver à Jérusalem, avec des arrêts, etc.
1: Cette fois-ci, Israël vous a reçu.
0: Écoutez, il a même gardé un souvenir du fait que quelqu'un m'a envoyé l'invitation. Puisque d'abord, j'étais complètement bloqué parce qu'en Grèce, les Grecs ont demandé un visa pour Israël. Vous voyez? Et alors, je ne savais pas quoi faire. Est-ce que je dois revenir sur Paris pour demander un visa à l'ambassade? Comment faire? Mais finalement, dès que je suis arrivé sur le bateau, les Israéliens qui étaient là, vous savez, les gardes et la police secrète, alors ils ont vu mon passeport et ils ont passé. Il n'y avait pas de problème pour eux. Et alors, quand je suis arrivé en Israël, de même, ils savaient pour quelques raisons que c'est un type qui a quelques contacts avec Israël même à l'époque de Brejnev.
1: Vous revenez ensuite après ce chemin, on va résumer un petit peu, mais ce qui est important, c'est dans ce chemin spirituel que vous rentrez et vous en sortez.
0: Oui, ça a duré 13 ans. Et pendant 13 ans, j'ai goûté toutes les choses, notamment la vie dans la rue, parce que, vous savez, il y a un livre très intéressant, je ne sais pas si vous connaissez, L'échelle de Jean Climac. C'est un auteur monastique sinaïte du 6e siècle. Et c'est une encyclopédie de l'expérience monachique de l'époque, qui reste à la base de toute expérience, toutes les règles, des bénédictins, des trappistes, de n'importe, Carmel, vous prenez, et c'est à la base de l'échelle de Climac, c'est à la base, avec Cassian, Jean Cassian, qui est un autre père fondateur de réglementation de la vie monastique. Et donc, entre autres, il y a une ascèse qui est proposée de vivre dans un pays, dans la rue, devenir complètement asocial au point de ne pas avoir même des conforts, des consolations offertes par la société. Et alors je voulais goûter ça. Je suis resté dans la rue.
1: Vous êtes devenu clochard.
0: J'étais plutôt un SDF, voilà, sans domicile fixe. Puisque clochard, c'est une sorte de conviction, vous voyez. Il ne veut pas faire autre. Moi, je n'étais pas tellement intéressé de rester SDF. Je voulais épuiser cette expérience pour voir qu'est-ce que ça donne. Et l'essentiel, qu'est-ce qu'on goûte dans la rue, c'est bien sûr ce qu'on appelle le saint abandon. Vous n'avez pas d'argent, vous n'avez pas de nourriture, mais

0: L'évangile vous dit que Dieu s'occupe même d'un petit oiseau, n'est-ce pas? Alors vous êtes assis, vous attendez d'être nourri.
1: Et ça marche?
0: Et ça marche parfois d'une façon spectaculaire qui vous remue, qui vous transperce, qui vous rend joyeux, puisque ça marche, ce truc. Imaginez-vous.
1: Est-ce que justement les gens, quand vous parliez avec ces gens qui ont été généreux avec vous, vous leur disiez votre démarche, vous leur racontiez votre expérience?
0: C'est pas dire tout généreux, vous voyez? Non, je ne pense pas de ça, je parle des choses signées en quelque sorte. Mmh. Et pour vous expliquer, je vais vous dire un mot. Un jour, je voulais visiter un prêtre qui était dans un hôpital. Pour y aller à pied, c'était trop tard. Il aurait dû être transféré dans un autre hôpital en dehors de Paris. Donc, je pouvais arriver avec le métro. Mais je n'avais pas d'argent pour le métro. Alors, comment faire? On peut y aller sans billet, n'est-ce pas, en resquieur. Mais ce n'est pas intéressant, puisque vous transpercez. En ce moment-là, vous dépassez une loi, vous êtes en infraction, c'est tout. Non, il faut attendre une décision. Et alors, je descends dans le métro dans cet esprit-là, qu'il me faut un billet que je n'ai pas. Et il y a un clochard, justement, qui me dit « Viens ». Et j'approche. En ce moment-là, je suis sensible à tous les gestes, absolument. Il me donne une bouteille, il dit « Bois ». Écoutez, mais c'est bizarre. Et d'ailleurs, je ne buvais pas dans la rue. Et c'était, en quelque sorte, ma principe. Et alors, j'hésite. Pourquoi boire? C'est pas ça qu'il me faut. Alors, je bois quand même, une gorgée, je lui rends la bouteille. Et ils sont billets de métro et tiens. Ah, c'est un truc signé, n'est-ce pas? Ça, c'est amusant. Et c'est pas une question de générosité, vous voyez, puisqu'il y a des gens généreux. Justement, il voit un pauvre type, il m'est arrivé des gens sur mon chemin, il y avait des gens généreux aussi.
1: Et comment vous avez décidé d'arrêter un beau jour cette expérience?
0: Finalement, j'avais un sentiment que c'est fini, c'est épuisé. Mais il y avait une chose qui restait, c'est-à-dire je voulais trouver et vivre en stationnaire, c'est-à-dire sur un lieu fixe. Et pour ça, je trouvais une caverne dans les carrières abandonnées à 20 km de Paris. Et donc, c'était une sorte de grotte qui s'est formée, énorme d'ailleurs, que j'ai aménagé peu à peu au cours des temps et j'ai resté 6 ans. Et au bout des 6 ans, ça aussi c'était épuisé. Je devais partir. Mais d'une façon un peu plus dramatique, étant tombé malade, etc.
1: Vous avez quand même une santé solide pour tenir dans toutes ces expériences.
0: Oui, bien sûr, mais j'ai utilisé les choses comme tout le monde. Hein. Je cherchais à m'échauffer. Je cherchais à me nourrir.
1: Vous n'écriviez point à ce moment-là?
0: Je prenais des notes, toujours d'ailleurs. Hein, voilà. Mais, peut-être aujourd'hui, je le regrette, mais ça faisait partie d'un refus, du confort de la civilisation. Je n'écris plus, voilà. C'était l'abandon total, dépouillement total, comme on dit. Conseillé par plusieurs auteurs.
1: Hein. Alors, frappé par la grâce, vous partez dans la rue, un jour vous arrêtez tout et le démon de l'écriture vous a rattrapé.
0: Oui, bien sûr, c'était toujours, ça restait. Et aujourd'hui, je le regrette même parfois, puisqu'il y avait des moments qui étaient pleins d'inspiration littéraire. Il fallait simplement fixer sur du papier, ce que je n'ai pas fait.
1: Vous êtes retourné sous le soleil de Satan.
0: En quelque sorte.
1: Le retour à l'écriture, pour vous, alors c'est quoi? C'est retourner après, à...
0: Finalement, j'ai connu un sculpteur qui venait de temps en temps me visiter dans ma grotte. Il était un peu étonné et fasciné par cet retournement dans ma vie. Et un jour, il est venu, il a dit, tu sais, je lance un journal, une revue littéraire à Reims. Ce sera une revue en français. Est-ce que tu peux m'écrire quelque chose sur ton expérience, comme un article pour un numéro que je prépare? Et j'ai dit, écoute, je vais écrire. Si j'écris en russe, ça ne te gêne pas? Non, ça ne me gêne pas. Et nous avons une traductrice. Et alors j'ai écrit première partie, premier chapitre de Dans la rue à Paris, de ce petit livre. Et il l'a publié en français. Et puis je reçois une lettre de la part de la traductrice qui dit, écoutez, si vous avez le même matériel littéraire, donnez-moi tout, je vais faire publier un livre. Et c'est le premier livre qui est sorti chez Noir sur Blanc. Vous voyez, et c'est passé au moment nécessaire de ma sortie, si vous voulez, de cet anéantissement, puisque ma fille est handicapée, qui était placé dans un foyer pour les personnes handicapées, il avait des gros problèmes autour d'elle et avec moi de la part de l'administration, qui était vraiment très gêné de voir un visiteur, parfois le père, qui est un SDF, vous voyez, et quoi faire avec ce type-là. Donc, en quelque sorte, le personnel a pris une position d'hostilité qui a fait souffrir ma fille, puisqu'elle comprenait que quelque chose n'y va pas. Elle n'y comprenait pas grand-chose, mais elle ressentait cette attitude et elle n'y comprenait pas. Qu'est-ce qu'il a fait de mal? Elle vient me voir, c'est tout. Et alors, le livre sort et c'était un autre retournement, puisque je viens un dimanche, la veille, l'attaché de presse me dit que dans le journal du dimanche, il y aura un article sur le livre. Je viens voir ma fille le dimanche et il a une attitude hostile. Je dis, est-ce que ma fille est préparée, c'est-à-dire habillée bien et mise dans un fauteuil pour que je puisse sortir pour une promenade? On ne sait pas, vous pouvez attendre. Vous voyez? Mais ce jour-là, je dis, à propos, j'apporte un journal, il y a un article sur mon livre qui vient de sortir. Ça peut-être vous intéresserait. Et ça, c'est déjà un type qui, vous voyez, qui mange peut-être de l'herbe. Il a sorti un livre, ils sont affolés. Et tout change. Le type, le fondateur de ce foyer, vient se confesser devant moi en disant, vous comprenez, la vie était tellement difficile, vous devez me comprendre. Donc, tout est changé encore une fois. Et en ce moment-là, après avoir tombé malade, passé par l'hôpital, j'étais obligé de quitter ma grotte. Et je reviens dans la vie normale, en quelque sorte.
1: Et vous retournez surtout à l'écriture?
0: Oui, forcément.
1: Vous ne savez rien faire d'autre aujourd'hui? Écrire?
0: Écoutez, et puis mon âge, vous savez...
1: C'est pas une critique, hein?
0: Oui, mais ça... J'aime beaucoup d'autres choses, vous voyez. Je pourrais faire des petits travaux, des petites réparations, peindre un peu l'appartement. Mais avec l'âge, ça devient toujours plus difficile.

0: cette formidable expérience. Je dirais, vous avez une grille de la société terrible à la fois, en ce moment la société soviétique, celle de l'Europe,
1: voilà. Puis la société des gens qui sont en dehors, en quelque sorte, qui forment la marge. C'est fantastique d'être de l'autre côté, ça augmente l'expérience. Ça donne une autre impression de la société. C'est une entité. C'est très très compact et c'est une masse de personnes qui ont des relations et qui se battent pour la survie. Et si vous voulez, les marginaux, c'est une sorte d'avertissement. C'est un avertissement de la mort, hein, d'un anéantissement. Attention, encore un pas et tu es là-bas. Les marginaux dynamisent en quelque sorte, les redynamisent la société. Donc ils sont utiles, ils doivent être toujours là.
0: Quand vous promenez à Paris, vous êtes généreux avec les sans-abri, vous leur donnez quelque chose?
1: Écoutez, ça m'intéresse, oui, parfois de donner et d'un coup donner, mais pour d'autres raisons, puisque si on donne une pièce, il y a des mendiants professionnels.
0: Donc vous les connaissez maintenant, vous avez le regard spécialiste.
1: Pour lesquels je n'ai pas beaucoup d'intérêt, voilà. Puisqu'ils sont toujours là, des mois, des années, etc. Mais il y a des gens qu'on voit tout de suite, qui demandent des sous pour quelques besoins. Ça peut être même parfois une bouteille. Mais parfois, il y a des choses plus graves. Et en ce moment-là, donner même une pièce, même un petit billet, il y a tout de suite un retour d'une joie. Le type, il est heureux d'avoir ces 5 euros parce qu'il voulait, je ne sais pas, acheter quelques médicaments. Et donc, il a ses petits billets et il te rend sa joie. Et alors, on peut s'en profiter.
0: Vous avez fait des copains? Vous avez fait des amis parmi ce milieu?
1: Non, il n'y a pas d'amitié dans ce milieu-là. C'est vraiment un lieu de survie. Hein. On survit. Donc, il y a une sorte de collaboration, mais d'amitié, non. C'est trop occasionnel et ces rencontres ne sont pas préparées.
0: Toutes ces expériences pour vous, ben ça c'est quand même une force, c'est une sorte de violence aussi que vous êtes faite à vous-même. Vous le voyez comme un cauchemar ou vous avez pensé que c'est une des révélations?
1: Non, c'est pas un cauchemar, c'est une sorte de programme voulu, dessiné en quelque sorte et terminé peut-être sans grand résultat. Ça je dois le dire.
0: Ça valait la peine de le faire?
1: Absolument, puisque je serais resté sur mes doutes. J'aurais dû faire ceci, j'aurais dû faire cela. Tout est fait maintenant, je suis complètement calme. Et puis il y a des gestes. Hein. Aujourd'hui, par exemple, si vous voulez, même aujourd'hui, il y avait une chose qui m'a frappé. J'ai compris pourquoi je suis là, dans ce salon-là, avec une dizaine de livres vendus seulement. Vous voyez, je reste. Donc, c'était à quel moment? Oui, le matin, il y avait une sorte de table ronde, ce qu'on a eu tout de suite. Alors, je suis là, on parle des choses, et après, il y a une dame qui s'approche de moi, qui veut une signature, une dédicace. Et je dis à qui j'écris, il me dit Frédéric Durnan, avec D à la fin. Et je dis, tiens, par hasard, c'est pas un nom du peintre. Il dit, oui, je suis arrière petite fille de Jeanne Bournon, le peintre. Et ce nom m'a dit beaucoup. Je ne sais pas si vous connaissez son tableau Saint-Jean et Saint-Pierre courant au tombeau du Christ le jour de la résurrection, qui se trouve au musée d'Orsay de Paris. Et alors, c'est un tableau magnifique, même réaliste, mais la psychologie est donnée étonnamment. C'est Jean qui court voir son maître bien-aimé et Pierre qui est terrifié. Donc, le terreur, il est là. C'est tellement bien fait que j'aimais beaucoup ce tableau. J'ai acheté des reproductions, j'ai publié sur mon blog avec description, etc. Et aujourd'hui, je reçois la visite, en quelque sorte, d'autres tombes en personne de cette arrière-petite fille, et je veux voir musée de Burnan mardi. Alors vous voyez, il y a une chose qui est beaucoup plus riche et dense qui s'est produite. Pour moi, ce n'est pas un hasard, mais c'est une sorte de salutation d'autre monde de la part de ces peintres-là.
0: Vous êtes resté spirituellement, fondamentalement chrétien maintenant. Vous n'avez pas quitté la religion.
1: Non, ça c'est le christianisme reste, si vous voulez, le domaine qui m'est proche. D'un point de vue des sentiments aussi. Et intellectuellement, je considère le christianisme beaucoup plus riche que d'autres religions, vous voyez. Même il y a une sorte de développement, si on peut le dire, du judaïsme. Il y a un judaïsme qui est la base, mais il y a un surplus qui est arrivé pendant ces derniers 2000 ans. C'est beaucoup plus riche par rapport à l'islam, puisque l'islam s'est cantonné en quelque sorte, surtout dans la récitation. Coran, c'est un énorme, énorme psautier. La partie historique, etc., philosophique, et même paradoxalement, dans la Bible, on trouve des regrets athées, n'est-ce pas, dans le livre de Job, qui frôle non seulement l'agnosticisme, mais de l'existence de Dieu. Puisque où est Dieu qui m'a fait ça? Pourquoi on m'a fait ça? Puisque je suis juste.

0: Vous écrivez aujourd'hui des romans policiers. Dernier livre.
1: Non, pas vraiment. J'ai écrit cette opération Betrave, puisque ça m'intéresse aussi ce qui se passe en Russie. Et c'est très étonnant de voir que, justement, dont j'ai parlé, qu'une partie de la structure soviétique, c'est-à-dire la police secrète, l'armée et la police normale, ont écarté

Le générique de l'émission, c'est toujours le concerto pour violoncelle et orchestre d'Anton Dvorak. Eh bien, nous allons parler ce soir de concerto pour violoncelle, le concerto pour violoncelle de Shostakovich, le numéro 1. Et en deuxième partie d'émission, Shelomo, qui est une rhapsodie hébraïque pour violoncelle et orchestre d'Ernest Bloch. Donc, pour une fois, bien, l'émission Diapason ne sera pas consacrée à la musique baroque, mais à la musique du XXe siècle. Et nous en arrivons tout naturellement à parler de Dmitri Shostakovich, qui a composé deux concertos pour violoncelle en l'honneur de Mstislav Rostropovitch, certainement le plus grand violoncelliste du XXe siècle. Grâce à lui, en tout cas grâce à Rostropovitch, beaucoup de compositeurs ont écrit pour violoncelle, ce qui a fait que le répertoire pour cet instrument a été largement élargi, et tout ça grâce, je le répète, à Mstislav Rostropovitch, qui est actuellement chef d'orchestre aux États-Unis, mais qui continue toujours sa carrière solistique. Et pour revenir au concerto pour violoncelle de Shostakovich, le numéro 1, eh bien, il a été composé par Shostakovich en 1959, donc pour Rostropovitch. Et là, je vous propose une version assez méconnue, mais qui mérite vraiment l'attention. Il s'agit du Concertgebouw d'Amsterdam, donc ça c'est l'orchestre symphonique, un orchestre extrêmement connu, Bernard Haitink à la direction, et surtout un violoncelliste, Lynn Harel, qui est relativement peu connu, qui a une grande musicalité, mais une technique un petit peu moindre que celle d'Heinrich Schiff, par exemple. Alors écoutons l'intégralité du concerto de Shostakovich avec Lynn Harel au violoncelle. À tout à l'heure.

Je vous rassure tout de suite, nous allons entendre le quatrième mouvement. Évidemment, le troisième mouvement qui est une cadence pour le violoncelle sol, là où le soliste peut montrer sa virtuosité, c'est ce que Lynn Arel fait très bien d'ailleurs. Le quatrième mouvement et dernier mouvement du concerto va dans l'enchaînement du troisième, c'est-à-dire que normalement j'aurais jamais dû couper maintenant puisqu'il n'y a pas d'interruption entre ces deux mouvements, mais je le fais car la fin de l'émission, la première partie de l'émission approche et que je voudrais pas vous faire entendre le dernier mouvement simplement en entendant la moitié du dernier mouvement, ce serait vraiment trop dur, donc je préfère arrêter maintenant, vous faire écouter le dernier mouvement lors de la seconde partie de l'émission qui a lieu tout à l'heure. Donc on s'est interrompu là sur la cadence du violoncelle, l'introduction de l'orchestre que nous allons reprendre tout à l'heure au même endroit, et entendre le dernier mouvement de ce concerto pour violoncelle, le dernier mouvement extrêmement spectaculaire, très virtuose pour le soliste aussi. Et ensuite nous développerons un petit peu, nous parlerons d'Ernest Bloch et de son Chelomo. 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Voilà, que ce soit au travers des ondes ou bien directement avec la plume. Je vous dis à tout à l'heure, la première partie s'achève maintenant. Nous allons retrouver le dernier mouvement du concerto de Shostakovich numéro 1 pour violoncelle et orchestre avec Lynn Arel au violoncelle, quatrième et dernier mouvement spectaculaire. À tout de suite après la pause.

de l'émission Diapason. Nous allons donc sans plus tarder entendre le dernier mouvement du concerto pour violoncelle de Shostakovich, le concerto numéro 1 pour violoncelle, quatrième mouvement, Presto, qui suivait donc la cadence pour violoncelle sol. À tout à l'heure.

Voilà donc ce fantastique concerto pour violoncelle numéro 1 de Shostakovich. Shostakovich qui en 1959 dédia ce premier concerto au violoncelliste Mstislav Rostropovitch. Shostakovich écrivit d'ailleurs un second concerto beaucoup plus introverti que celui que nous venons d'entendre, mais qui a déjà fait l'objet d'une émission Diapason d'ailleurs. Voilà, maintenant nous allons passer à, toujours nous restons dans le 20e siècle avec Ernest Bloch, qui est un compositeur qui est né en 1880, qui est de nationalité suisse, mais qui passa la majeure partie de sa vie aux États-Unis, où il mourut en 1959. Il étudia tout d'abord à Genève, avant de s'exiler à Bruxelles, et ensuite à Francfort, pour finir sa vie, donc, comme je l'ai dit précédemment, aux États-Unis. Il écrivit notamment dans la série juive, donc de son Shelomo, qui fait partie de ses compositions de rhapsodie. Qu'est-ce qu'une rhapsodie ? Bien, c'est une symphonie, mais avec un air populaire, cet air populaire hébraïque, donc que Bloch a voulu faire, et en parlant des vanités de ce monde, des vanités notamment de la puissance terrestre de Salomon, et des richesses de la cour de Salomon, qui vont autant ces richesses sont fantastiques, autant le désespoir et le pessimisme sous-jacent le sont également dans sa rhapsodie hébraïque pour violoncelle et orchestre, en orchestre de grande taille d'ailleurs, vous allez pouvoir vous en apercevoir. Il faut dire qu'au tout début, Bloch ne voulait pas faire de son Shelomo cette rhapsodie hébraïque. Il voulait pas mettre le violoncelle comme instrument soliste, il voulait mettre un chanteur, une voix de baryton. Finalement, il s'est repris et a décidé que le violoncelle ferait bien mieux l'affaire qu'une simple voix. Et il a bien fait les choses, puisque cette œuvre est absolument un chef-d'œuvre unanimement reconnu depuis sa création, surtout que tous les grands violoncellistes, tous les grands solistes l'ont interprété. Là, je vous propose une interprétation également moins connue, toujours celle de Lynn Harrell. C'est un disque que vous pourrez trouver chez Decca avec le Shostakovich concerto pour violoncelle numéro 1 que nous avons entendu tout à l'heure, et puis le Shelomo de Bloch, d'Ernest Bloch, que je vous propose maintenant d'écouter avec le Concertgebouw d'Amsterdam, direction Bernard Haitink.

Voilà une œuvre puissante, s'il en est, qui fait partie du répertoire classique, on va dire, pour le violoncelle soliste. Le violoncelle est largement mis en valeur ici. C'est un concerto, enfin c'est pas un concerto, c'est une rhapsodie hébraïque, mais enfin qui peut être considérée comme un concerto pour violoncelle, au même titre que le Shostakovich, qui, sur le plan de la difficulté, ces deux œuvres font partie du troisième cycle, ce qu'on appelle le troisième cycle, c'est-à-dire réservé, on va dire, aux virtuoses et grands solistes internationaux. Voilà. Voilà, nous en avons fini avec Diapason. Nous avons passé 7 heures en compagnie de Shostakovich, concerto pour violoncelle numéro 1 avec Lynn Harrell au violoncelle, suivi en deuxième partie de la rhapsodie hébraïque Shelomo d'Ernest Bloch, toujours pour violoncelle et orchestre avec le Concertgebouw d'Amsterdam et Bernard Haitink à la baguette, Lynn Harrell violoncelle. Voilà, c'est un disque que vous pourrez d'ailleurs vous procurer à prix réduit chez Decca. Vous aurez ces deux grandes œuvres qui sont largement connues, qui ont été interprétées par tous les grands solistes internationaux. Évidemment, vous pouvez avoir plusieurs versions, plusieurs interprétations différentes. Celle-là en était une, qui ne fait pas référence d'ailleurs, mais qui a le mérite d'être peu entendue. Voilà, je vous souhaite une bonne semaine sur les ondes de Radio Zone, et puis à la semaine prochaine, mardi prochain, Diapason, de la grande musique encore. Nous retournerons cette fois-ci dans le 18e siècle. Bonne semaine.

0: parti idéologique. Le parti est parti. Et maintenant, le reste, ils doivent s'inventer cette somme idéologique pour donner au peuple, pour que les gens savent quoi penser, n'est-ce pas, pour ne pas affamer, pour les aider à autre chose. Et j'ai écrit, c'est une sorte de satire finalement, c'est un polar kitsch, polar, vraiment polar, avec une idée kitsch, bien sûr.
1: J'ai posé la question parce qu'aujourd'hui, on retrouve aussi bien en Chine qu'en Russie une grande vogue du roman policier, qui est souvent une manière excellente de faire une critique du système.
0: Absolument. Et c'est ce que je voulais faire d'ailleurs.
1: Votre prochain livre?
0: J'ai des livres que j'écris, publiés en russe, qui ne sont pas traduits. Si vous voulez, Noir sur Blanc est un peu en retard par rapport à...
1: Mais vous écrivez toujours aujourd'hui?
0: Oui, et si vous voulez, mon dernière pièce que j'aimais, une nouvelle, ou plutôt un roman court, qui est fait sur le matériel suisse. Puisque 2010, ça se passait une chose, et d'ailleurs c'est l'un des surprises de la littérature. Un jour, je reçois un mail de la part d'une association culturelle de la ville de Horve, à côté de Luzerne, qui me dit qu'on a trouvé, on a déniché, je ne sais plus comment, mon roman Der Fremdling, et nous voulions renseigner si l'auteur existe, il est vivant toujours, puisque dans notre pratique, nous invitons des auteurs de passer une mois chez nous, dans notre cottage au bord du lac. Est-ce que monsieur est vivant? Voilà, je dis, vous voyez, je suis vivant. Ah bon? Est-ce que vous êtes disponible pour venir au mois de mai? Je dis, écoutez, je suis disponible. Voilà, vous aurez ce cottage à votre disposition. Venez, monsieur. Vous n'aurez pas beaucoup d'argent, mais vous aurez une somme pour acheter de la nourriture et plus le logement pour lequel vous ne payez pas. Ça vous convient? Et alors je vais. Et après, j'écris une nouvelle qui s'appelle Le Pic Dorothée, qui a comme support, si vous voulez, le lac, le Zerne, puis le dirigeur dont Dacia était à côté et dont l'histoire m'a raconté un tout petit peu. Et surtout, c'était le centenaire de Mahler, Gustav Mahler. Et on a joué le 4e symphonie le jour de la naissance de ma fille handicapée. Donc tout était très dense, très savoureux. Hein. Et alors, le Pic Dorothée était écrit et publié en russe. Ce que je propose de faire en français à Vera Michalski.

0: Je voulais vous dire, après toute cette expérience, tout ce que vous avez fait, est-ce que vous n'êtes pas un peu fatigué?
1: Mais je pense à mon âge aussi, vous savez, donc j'ai bientôt 70 ans. Et alors je découvre qu'il y a une évolution du corps, évolution de l'âme, évolution de l'existence même. Des choses que je croyais simples et que j'aimais faire ne sont plus faisables actuellement. Alors c'est une nouvelle page à lire, à découvrir. Le changement de vieillesse est plus en plus. Il y a bien sûr le changement dans le monde. Vous savez, j'ai publié un petit livre il y a 4-5 ans, aux États-Unis d'ailleurs, mais en français, qui a comme titre « Où va la Russie et la France avec elle ?». Donc vous voyez, l'existence de la Russie actuelle, et avec ce qui se passe à l'intérieur de la Russie, ont permis beaucoup de choses en France, puisqu'on n'y faisait pas avant ce que l'exemple de la Russie a permis. Les Français ont apprécié, par exemple, ce que des oligarches, des milliardaires nouveaux ont fait l'apparition d'un coup. D'un jour à l'autre, il y a des milliardaires. Comment est-ce possible? Alors, en ce moment-là, qu'est-ce que ça a influencé en France? Ça a poussé vraiment, à mon avis, la délocalisation, puisqu'on ne pouvait pas tuer les concurrents en France. Ce n'était pas accepté, même dans la tradition. Mentalement, ce n'est pas acceptable. Mais on va chercher de nouveaux marchés et de nouvelles possibilités de prendre argent où ils sont. Vous voyez, et ça, c'est la Russie qui a poussé, même d'un point de vue politique. Moi, je pense à deux choses. Des histoires des assassinats à l'époque soviétique encore, qui continuaient à l'époque de Yeltsin, qui continuent maintenant avec les journalistes. Écoutez, la mort énigmatique de Birigovoy en France, qu'est-ce que c'est? Il y a des doutes, vous savez, à propos de sa mort. Je n'y prononce pas, je ne connais pas l'histoire, mais je pense que s'il y a des gens qui sont disparus par force en Russie, ça a autorisé moralement, en quelque sorte, les pays de l'Occident d'agir de même ou de ne pas éviter ces possibilités. Alors, si vous voulez, je parle d'une influence plutôt néfaste de la Russie, bien sûr, hein, qui est possible.
0: Vous êtes retourné en Russie?
1: Non. Vous savez, je reste réfugié politique ex-soviétique et dans mon passeport, il y a une mention de la préfecture valable pour tous les pays sauf la Russie. Théoriquement, je peux y aller et beaucoup de gens y vont qui ont le même statut que moi, mais je dois signer un papier auprès de la police qu'il décline toute responsabilité pour ma vie en Russie. Et je ne vais pas y aller avec ça en Russie.
0: Et votre enfant reste en Russie? Vous avez des contacts?
1: Oui, il vient me voir, donc je préfère plutôt qu'il vienne me voir ici, même s'il n'est pas du tout fait pour l'étranger. C'est un garçon qui a du talent dans la science, et qui est complètement russe, qui ne veut pas apprendre les langues étrangères, etc. Il va y rester.
0: Vous vivez aujourd'hui à Paris?
1: Oui, à Paris.
0: Vous pensez russe ou vous pensez français maintenant?
1: C'est-à-dire dans ma tête? Vous savez, j'ai publié deux livres écrits en français, mais j'ai remarqué qu'en écrivant en français, parfois je pense que voilà une chose qui me vient en russe, alors j'écris en russe. Si j'écris ce passage et puis il y a une chose qui vient en français, j'écris en français, et au bout de compte, je déversions. J'élabore des versions, version russe et version française.
0: Et vous rêvez en quelle langue?
1: Ah, ça, c'est différent, ça peut être en français, bizarrement.
2: Merci à Nicolas Bokov pour ce parcours et ce portrait extraordinaire. Rappelons qu'une douzaine de ses livres ont paru en français, notamment aux éditions Noir sur Blanc. Au micro, Jean Musy, à la technique, Cyril Caillez.

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Des jeux pour apprendre à se connaître, c'est ce que des parents d'enfants handicapés ont lancé sous le titre Planète Jeux au Mans. Comment permettre une ludothèque attractive, intéressante, avec le handicap? Reportage Rodolphe Pereira de Radio Alpa, c'est pour Radio Zone.

0: À l'origine créée par des parents d'enfants handicapés, Planète Jeux est aujourd'hui une ludothèque associative du Mans ouverte à tous. Elle se propose de placer le jeu au cœur de son action et de créer ainsi un lien social et un lieu convivial d'échange et de partage. Nous allons voir avec Jacinthe, la ludothécaire responsable de cette association, la place que peut prendre le jeu dans l'action sociale d'une association et l'effet du ludique sur les bénéficiaires. Bonjour Jacinthe.
1: Bonjour.
0: J'ai le plaisir de vous recevoir pour parler de votre association, la ludothèque Planète Jeux au Mans. Vous êtes ludothécaire ?
1: Oui, c'est ça.
0: Est-ce que vous pouvez nous expliquer en quoi consiste une ludothèque ?
1: Une ludothèque, c'est un espace qui est dédié aux jeux et aux jouets. Pour expliquer simplement, tout le monde connaît les bibliothèques. Là, c'est la même chose, sauf qu'à la place d'avoir des livres, on a des jeux et des jouets.
0: Donc, votre association a été créée en 1980 à la base par des parents d'enfants handicapés. Quel était l'objectif au départ ?
1: L'objectif était pour ces parents d'avoir un lieu où se retrouver pour échanger, pour discuter, parce qu'ils faisaient le constat que dans les institutions spécialisées où étaient leurs enfants, il y avait peu de place pour eux. Donc ils ont souhaité avoir un lieu où se retrouver et puis mettre aussi en commun un fonds de jeu. Et puis rapidement, le projet associatif a évolué pour s'ouvrir aussi vers les autres enfants. Ça permettait à leurs enfants handicapés de s'insérer aussi plus facilement dans la société. Et puis, les années passant, le projet évoluant, c'est devenu une ludothèque vraiment ouverte à tous les publics, que ce soit du coup de l'enfant à l'adulte, en passant par l'adolescent, jusqu'à la personne âgée, et puis la personne handicapée.
0: Vous vous êtes élargi à tous les publics. Est-ce que les activités aussi se sont élargies ?
1: Notre outil principal de travail est le jeu et le jouet. Donc on essaye, en fonction des publics avec qui nous travaillons, de les adapter et de trouver le jeu le plus adapté à la personne qui est face à nous.
0: Donc en fait, votre évolution suit celle des jeux.
1: Oui.
0: Votre site internet Planète Jeux, que j'invite tout le monde à aller consulter, parle de la reconnaissance du jeu comme objet culturel. Qu'est-ce que vous entendez par là ?
1: En fait, c'est un objectif de l'association, c'est de vouloir promouvoir la culture ludique pour tous. Il existe des jeux pour tous les âges, vraiment une diversité qui est impressionnante. Et la volonté de l'association, c'est de faire connaître à tous notre patrimoine mondial ludique. Et pour nous, le jeu est un objet culturel parce que ça fait partie de la culture. On peut apprendre aussi à connaître des personnes qui viennent de pays différents par le jeu, parce que le jeu retransmet aussi la culture des différents pays.
0: Vous avez d'autres objectifs que celui-là ?
1: Et puis c'est aussi réduire les inégalités d'accès aux jeux et aux jouets, parce qu'un jeu, ça a un coût important, ça peut avoir un coût important pour des familles avec des petits budgets. Donc c'est permettre à tous de découvrir ce fonds-là. Tout à l'heure, dans la définition de la ludothèque, on n'a pas précisé que dans une ludothèque, on peut venir jouer sur place et aussi emprunter les jeux. Donc les personnes peuvent avoir accès à un certain nombre de jeux. Nous, le fonds de jeux actuel est de 2500 jeux et jouets.
0: Quand même.
1: 2500 jeux et jouets, du coup, pour effectivement toutes les tranches d'âge. Et la ludothèque, ce n'est pas que du jeu de société. Ça va du jeu d'éveil pour les tout-petits, des jeux d'exercice, des jeux sensoriels, des jeux moteurs, à des jeux de règles pour ados, pour adultes, en passant par des déguisements, par la mallette du docteur, les Playmobil, mais aussi des jeux de construction, des jeux d'extérieur, des toboggans, des tricycles, des ballons sauteurs, des jeux de quilles, des jeux géants, des jeux en bois. C'est vraiment très très très très vaste.
0: Il y en a pour tous les goûts.
1: Il y en a pour tous les goûts.
0: Et pour tous les âges.
1: Et pour tous les âges. Donc quelqu'un qui nous dit qu'il n'aime pas jouer, c'est quelque chose qu'on ne comprend pas. Et notre objectif va justement de trouver un jeu qui lui convienne.

0: Justement, pour essayer de créer cette mixité, ce lien social, vous organisez différents événements. Est-ce que vous pouvez nous en parler ?
1: On a du coup sur la ludothèque des temps d'ouverture publique où tout le monde peut venir jouer sur place. Et une équipe est présente pour accueillir justement les familles ou les groupes qui viennent pour les mettre en jeu. C'est une partie de notre métier, c'est donner à jouer. Et on propose du coup aussi, en plus de ces horaires d'ouverture qui sont classiques du mardi au samedi en journée, une soirée jeu le dernier vendredi du mois. Là, c'était plus du coup pour pouvoir permettre à des personnes d'un certain âge qui, travaillant la semaine, ne peuvent pas venir, de venir jouer en soirée, découvrir de nouveaux jeux. Parce que c'est aussi l'avantage du lieu, c'est qu'il y a quelqu'un pour expliquer la règle du jeu, ce qui n'est pas toujours facile quand on est chez soi de décoder la règle. Et puis, on travaille beaucoup en partenariat avec des centres sociaux, des instituts médico-éducatifs, des organismes de formation pour mettre en place différents projets. Au niveau national, les ludothèques proposent chaque année en fait une fête du jeu. Ça a lieu le dernier week-end du mois de mai. L'idée, c'est de promouvoir sur la même journée du jeu partout sous toutes ses formes et réussir à faire jouer le plus grand nombre possible.
0: Donc cette collaboration avec les autres organismes de la ville du Mans s'est faite naturellement. Qui est allé vers l'autre ?
1: C'est des partenariats qui datent de plusieurs années. Moi, je ne suis là depuis 4 ans. Donc il y avait déjà des partenariats qui étaient faits auparavant. Et puis chaque année, on essaye aussi de s'élargir. L'idée, même s'il y a un petit noyau qui travaille ensemble, c'est justement toute personne qui est intéressée pour venir travailler sur ce projet-là et la bienvenue. Et c'est vrai que plus on est de fous et plus on rit, c'est l'expression, plus on mutualise nos moyens et plus on arrive aussi à faire quelque chose de conséquent. Donc,
0: Alors, au total, ces activités regroupent combien de participants et combien de personnes font vivre Planète Jeux au quotidien ?
1: La ludothèque Planète Jeux, c'est à peu près 500 familles adhérentes et une soixantaine de structures, de collectivités. Donc, ce sont des écoles, des lycées, des collèges, mais aussi des centres de loisirs, des municipalités avoisinantes, parce que l'on ne touche pas seulement la ville du Mans. Des centres sociaux, des MJC, c'est vraiment très, très large, des maisons de retraite également. Donc j'en passe parce que j'en oublie, mais c'est très vaste. Et au niveau des familles, c'est des familles toutes catégories socio-professionnelles et puis aussi de tous les quartiers du Mans et hors le Mans. On n'est pas, même si on est situé dans le quartier, dans un quartier bien précis, on n'est pas une ludothèque de quartier, on est la seule ludothèque de toute façon sur la ville.

0: Donc je disais 500 familles adhérentes et un certain nombre de collectivités, mais nous avons aussi des bénévoles pour faire fonctionner l'association et sans qui rien de tout cela ne serait proposé. Donc 15 personnes qui donnent de leur temps, qui viennent soit pour aider sur la ludothèque par rapport au prêt de jeu, à l'accueil du public, mais c'est aussi pour certains réparer des jeux qui peuvent être abîmés, nous aider en faisant de la couture parce que pour les déguisements qui ont besoin d'avoir un petit tourlet de fées. Chacun en fait est amené à s'investir dans l'association. Quand on fait des animations extérieures, on fait un appel à bénévoles à chaque fois, on invite tous nos adhérents à venir nous donner un coup de main ou tout simplement à passer pour faire un petit coucou. Mais voilà, il y a cette possibilité-là et c'est vrai qu'heureusement que des bénévoles s'investissent dans l'association, parce que même s'il y a une équipe de 5 salariés, sans eux, rien ne serait possible.
1: Il n'y a pas de ludothèque mise à disposition par la mairie ?
0: Non, il y a un partenariat en fait avec la ville du Mans, un partenariat qui est important. La ville nous héberge dans les locaux actuellement et puis participe aussi à la vie de l'association en la subventionnant. C'est un coût également que de mettre en place plusieurs structures. Donc là, il y a une ludothèque. Peut-être qu'au fur et à mesure des années, cela évoluera, mais nous sommes amenés à nous déplacer en fait dans tous les quartiers. Donc il faut bien être situé à un endroit, après rien ne nous empêche de nous déplacer.
1: Bien sûr. Alors justement, en parlant d'argent, vous avez mis en place un système d'adhésion. Est-ce que vous pouvez nous en parler ?
0: Bien sûr. Donc pour venir à la ludothèque, pour bénéficier en fait des différentes activités, donc notamment le jeu sur place et le prêt de jeu, c'est une adhésion qui est familiale et annuelle d'un montant de 15 euros. Ensuite, la famille donc, peut venir jouer autant de fois qu'elle le souhaite du mardi au samedi. Et puis, peut emprunter 2 jeux par personne pour 4 semaines. Et pour chaque jeu emprunté, nous demandons 80 centimes.
1: Oui, donc c'est vraiment modique.
0: C'est une somme modique pour que ça reste accessible à tous. Et puis, ça permet quand même à l'association de financer le renouvellement de jeux pour l'année suivante.
1: Et vous en renouvelez souvent ?
0: Chaque année, il faut compter le fonds de jeu s'étoffe de entre 100 et 200 jeux et jouets. Il y a certains jeux qu'il faut retirer du prêt parce que, à force d'être utilisés, ils sont abîmés et qu'il y a besoin qu'ils soient renouvelés. Et puis, c'est bien aussi de pouvoir proposer des dernières nouveautés ou nos coups de cœur sur l'année, puisque chaque année, il y a des milliers de jeux qui sortent.

0: vous menez au quotidien?
1: Ils sont souvent surpris de ce que l'on peut proposer, de la variété des jeux qui existent, puisque même au sein des jeux de société, des jeux de règles, il existe plein de choses. Souvent surpris aussi des éditeurs. Ils disent « Ah, mais on n'a jamais vu ces boîtes-là. Est-ce que nous aussi, on peut les acheter dans le commerce ? Tous les jeux que nous avons ont été achetés, donc on peut se les fournir. C'est juste qu'on passe pas par le même réseau et qu'on va rarement au supermarché acheter les jeux. Je dirais que c'est comme pour les livres. Si on veut aussi un bon livre, on va dans une librairie et en plus on peut avoir un conseil avisé. Et bah en ludothèque, et pour acheter des jeux, c'est pareil, il y a des boutiques spécialisées qui reflètent vraiment la réalité du jeu.
0: Donc on l'a bien compris, vous avez des fournisseurs spéciaux. Quels sont vos critères pour choisir un jeu? Quel est le jeu qui intéresse la ludothèque Planète Jeux?
1: C'est très difficile pour nous de sélectionner les jeux parce que au moment du renouvellement des jeux, il faut que l'on trouve de nouveaux jeux pour toutes les catégories d'âge et puis dans les différentes catégories de jeux. Donc le jeu va être choisi par rapport du coup à son intérêt ludique. C'est ça qui est essentiel pour nous. S'il a un plus, avoir un jeu avec un ressort ludique dont on ne possède pas du tout sur la ludothèque, c'est quelque chose qui va nous intéresser. Le côté esthétique également, c'est toujours plus intéressant d'avoir un beau jeu en bois avec du coup une réflexion sur le côté design plutôt qu'un jeu en plastique, en sachant qu'aussi on va le ressentir au niveau de la qualité et de la durabilité du jeu. C'est important pour nous, quand on achète un jeu c'est un investissement, on sait qu'ils vont être beaucoup utilisés derrière, que du coup ce jeu soit solide et ne se casse pas au bout de trois manipulations.
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4: Histoire de révolution sur Radio Transparence avec Eric Lowen, venu dans nos studios pour continuer son exploration spatio-temporelle, j'allais dire, c'est un peu ça en fait, hein, des révolutions qui ont secoué ou rendu meilleur ou pas le monde dans le passé. Voilà.
5: En tout cas, secouer c'est certain.
4: Secouer c'est certain, c'est même leur but aux révolutions, sinon on n'aurait même pas inventé le mot. Alors, Eric Lowen. On va continuer donc cette exploration, on va rentrer dans le 19e siècle, dans l'ère dite moderne, même si on l'avait déjà abordé avec les deux révolutions, avec la révolution de Bolivar et j'en oublie une, et celle d'Haïti, voilà, avec Toussaint l'ouverture.
5: Voilà, on était déjà à cheval sur deux siècles. Voilà. Haïti est quand même plutôt fin du 18e, voilà.
4: Même si ça s'est achevé au début du 19e.
5: Voilà, c'est ça.
4: Là, c'est clairement dans le 19e siècle classique qu'on rentre avec la révolution, sans doute une des révolutions les plus intéressantes, même si j'avoue mal maîtriser sa chronologie, c'est celle de 1830, Eric Lowen.
5: Je vous rassure, moi aussi ce matin, j'ignorais presque tout de 1830, ah bon. Comme beaucoup de gens.
4: Ben, comme les auditeurs de Radio Transparence, qui se coucheront moins bêtes.
5: Que...
4: tout comme nous, allez hop. Donc... Histoire de révolution, la révolution de 1830, on va y rentrer. Une révolution atypique, une révolution qui a laissé beaucoup de traces, qui a fait tache d'encre, d'huile, de tout ce que l'on veut dans les pays frontaliers, notamment en Belgique. On l'évoquera sans doute la semaine prochaine.
5: Je pense que nous en parlerons. En fait, l'année 1830, qui dans cette histoire de révolution effectivement commence avec la France, va donner, mais sans... Finalement, on peut dire que désormais, on est dans quelque chose qui est totalement prévisible. On le retrouvera en 1848, va donner en quelque sorte une impulsion qui va déclencher, non pas parce qu'ils veulent faire la même révolution, mais ça va redynamiser des mouvements de fond d'opposition dans les différentes monarchies européennes et donner effectivement l'éclosion à d'autres mouvements révolutionnaires.
4: Puisque 1830 en France est un mouvement anti-monarchique à la base, on peut rappeler juste le contexte historique.
5: Alors voilà, je comptais un petit peu rappeler les choses parce que la révolution de 1830 est une révolution généralement qui a très mauvaise réputation. En raison d'ailleurs de lecture...
4: Dans les programmes scolaires, en tout cas, oui, puisqu'elle est très lourde à intégrer.
5: Voilà, et aussi parce qu'elle ne rentre pas, on va dire, dans l'orthodoxie de certaines catégories de révolution, notamment dès que vous avez des interprétations, on va dire, marxistes des révolutions, c'est une révolution qui est considérée comme une pseudo-révolution, une non-révolution.
4: Bourgeoise.
5: Voilà. Or, en la matière, que la bourgeoisie, je ne discute pas le qualificatif de révolution bourgeoise, je ne le discute pas, mais ce n'est pas ça qui discrédite ou qui retire quelque chose de révolutionnaire à ce processus qu'on appelle aussi les Trois Glorieuses, puisque c'est une révolution qui va se jouer en trois jours, ce qui est déjà un signe de la faiblesse du régime concerné. Quand on compare autant qu'il a fallu, par exemple, pour rester en France, autant qu'il a fallu pour que s'écroule la monarchie donc de Louis XVI, donc la monarchie classique en France, on voit bien que là, on était désormais dans un rapport de force au point de vue de l'évolution des mentalités, l'évolution même du pays, qui était radicalement différent.
4: D'accord. Alors, révolution de 1830 dans un contexte historique qui est 1815.
5: Très dur à la base.
4: 1815, puisque... Napoléon abdique suite à Waterloo et se met en place donc la Restauration. D'abord Louis XVIII qui met un régime assez féroce finalement de Restauration.
5: C'est ce que je voulais expliquer pour commencer, c'est-à-dire qu'il faut comprendre que la Restauration, parce qu'on oublie souvent que la chute de Napoléon, si Grouchy était arrivé à l'heure, va se traduire par, pas simplement le retour d'un roi sur le trône de France, c'est pas enfin, à la tête de la France, c'est pas seulement ça, mais ça va être véritablement une monarchie qui va être remise en place, qui va être finalement, au point de vue de ses dimensions monarchiques, plus rétrograde que la monarchie de Louis XVI. C'est-à-dire que la France de la Restauration, qui est une des conséquences de ce qu'on appelle d'habitude aussi l'Europe de Metternich, c'est-à-dire suite au congrès de Vienne de 1815, qui, pour vous donner une référence à nos auditeurs, peut se penser comme étant le Yalta de l'époque. C'est-à-dire que ce congrès de Vienne, où du côté français, il y aura l'indéboulonnable... Ah, j'ai un trou de mémoire. Talleyrand, voilà.
4: Talleyrand, oui.
5: Voilà. Donc va aboutir une sorte de nouvel ordre européen qui va être constitué pour empêcher le retour de processus révolutionnaires, pas seulement en France, mais au niveau européen, puisque les vainqueurs de Napoléon ont bien compris que tout mouvement politique qui, de près ou de loin, serait inspiré ou imité de ce qui s'est passé en France, était pour eux une menace directe pour leur propre pouvoir.
4: Et la France était encore vue comme un possible foyer révolutionnaire, même en 1815.
5: En partie, c'est pour ça que...
4: On avait vraiment mauvaise presse. Hein.
5: Le régime qui se met en place va devoir finalement donner des garanties par rapport aux autres puissances monarchiques européennes d'un processus où la France rentrerait dans l'ordre normal, entre guillemets, pour ces puissances monarchiques. Donc, cette France donc, de la Restauration, qui est en fait absolument une contre-révolution, c'est un régime qui est organisé de la manière suivante. Il y a un texte fondateur, au point de vue politique, c'est ce qu'on appelle la charte. C'est-à-dire, c'est une sorte, pas tout à fait de constitution, parce que déjà, si on disait le terme constitution, ce serait employer un mot qui évoquerait trop la République. Donc, on emploie le terme de charte, qui renvoie à des pratiques classiques dans le cadre de l'ancien régime.
4: On sort du droit divin quand même, j'imagine, mais...
5: Bon, on va pas ergoter là-dessus. Disons que c'est une monarchie qui est quand même organisée sur un modèle parlementaire, entre guillemets, c'est-à-dire c'est en fait une monarchie bicamérique, c'est-à-dire il y a deux chambres, il y a une assemblée, qui est la chambre basse, et il y a une chambre haute, un peu sur le modèle anglais, qui est la chambre des pairs. Cette chambre des pairs, elle est héréditaire, elle est extrêmement réduite, et elle dépend du roi qui en nomme les membres. C'est pour ça que cette chambre haute... Je ne le rapprocherai même pas de notre Sénat, puisque là, ce n'est pas un processus électif, c'est un processus de nomination par le roi. C'est pour ça que c'est une monarchie en apparence parlementaire, mais extrêmement limitée, puisque le fonctionnement du régime est tel que on peut dire que nous avons un régime autocratique qui est finalement plus dur que le régime de Louis XVI.
4: Puisque le régime de Louis XVI avait quand même, enfin Louis XVI surtout sur la fin avait n'hésité pas à saisir un petit peu le pouls du peuple, à avoir des conseillers, à déléguer aussi sur les territoires.
5: Je dirais plutôt que
4: c'était pas un état.
5: Je dirais plutôt qu'à l'époque de Louis XVI, peu de temps avant la Révolution française, le fonctionnement des différents parlements régionaux en France constitue de facto
4: des bases de quasi-autonomie,
5: un véritable contre-pouvoir au sein des institutions, même s'ils sont essentiellement...
4: Et des formes d'autonomie avec tous les problèmes que ça pouvait causer en termes de non-cohérence à l'intérieur du territoire.
5: Disons que ça se traduisait par un véritable contre-pouvoir, même s'il était aux mains de l'aristocratie quand même. Hein,
4: ouais. Mais l'aristocratie n'était pas forcément d'accord avec le roi.
5: Voilà, qui limitait le pouvoir royal. Tandis que là, on a un régime qui est très dur. Déjà, le drapeau tricolore a été aboli. On est revenu au drapeau blanc fleur-de-lysée.
4: Bonne guerre.
5: Voilà. On a aussi un principe qui est, dans ce sens-là, un retour en arrière, à savoir le catholicisme et religion d'État. La seule chose qui n'est pas changée, c'est que le concordat signé par Napoléon avec l'Église catholique reste
4: valide. Et j'allais dire, toute l'organisation administrative mise en place par Napoléon reste aussi, les départements...
5: Non, alors, ça, il faudrait rentrer dans le détail parce qu'il y a, des situations intermédiaires. Il y a certaines choses qui restent, mais d'autres sont modifiées. Disons que ce qui va caractériser, plutôt que des questions de réorganisation administrative, c'est plutôt le poids de la censure, puisque le régime est extrêmement autocratique. Les conseillers locaux, par exemple, les maires et les adjoints dans les villes, sont nommés par les préfets, qui, eux, ont été gardés de la réforme apportée par la Révolution française. Donc, dans les campagnes, en milieu rural, les conseillers locaux, les maires, les adjoints, sont nommés par le préfet, et dans les grandes villes, par le roi. ce qui va être surtout emblématique de cette époque de la Restauration, c'est le poids de la censure sur les journaux, sur la vie intellectuelle. C'est-à-dire que quand on examine les auteurs de cette époque-là, les textes des auteurs, que ce soit en littérature d'ailleurs ou d'autres, on s'aperçoit que ce qui est perçu comme étant le plus dur, c'est la censure. Parce qu'en fait, il y a plus de censure dans cette monarchie restaurée qu'à l'époque de Louis XVI. C'est, encore une fois, c'est
4: comme... On savait, les gazettes tournaient bien, les caricatures, voilà. etc.
5: Je vais vous faire, par exemple, pour vous faire comprendre cela, une citation de Benjamin Constant, qui est un auteur important de cette époque-là. Écoutez bien ce qu'il dit. « La censure, violation insolente de nos droits, assujettissement de la partie éclairée de la nation à sa partie vile et stupide, gouvernement démué au profit des vizirs, est une source de plus d'agitation, de défiance, de mécontentement et d'irritation que la licence même de la presse n'en saurait créer. » C'est pour ça que cette censure, d'ailleurs, fait l'unanimité contre elle. C'est-à-dire que même du côté des représentants du régime, de la bourgeoisie, disons de l'aristocratie, cette censure paraîtra de manière, on va dire, une violation de quelque chose qui désormais pour l'époque est pensé comme désormais une évidence. C'est-à-dire qu'aller à l'encontre, on va dire, d'une certaine forme de liberté de la presse, au-delà, on peut toujours mettre des garde-fous, est pensé comme quelque chose qui daterait, excusez-moi l'expression, d'un retour au Moyen-Âge.
4: D'accord.
5: Ce qui montre que l'évolution des mentalités qui s'est effectuée au XVIIIe siècle, là, est quand même un acquis de cette société française du XIXe siècle.
4: Est-ce qu'il y a eu des purges, je sais pas, ou des règlements de compte politiques, des gens internés ou
5: Choses comme ça. Oui. Quand nous parlons d'un régime de restauration, il y a, je ne vais pas dire une chasse aux sorcières, mais déjà il y a une chasse aux bonapartistes. Après la chute de Napoléon, soit ils sont expédiés dans leur région natale, il y a des formes d'exil intérieur, une petite minorité sont arrêtés, seront pour certains même exécutés pour les plus proches du régime, mais non, ce n'est pas une période très tendre, surtout qu'il y a de la part des représentants de la noblesse qui se sentent confirmés par le retour du roi, souvent une insolence, une morgue et une violence très forte à l'égard de la population, ou des anciens représentants de l'épopée napoléonienne, ce qui va très vite en fait dresser une bonne partie de la population contre ce régime-là. C'est pour ça que c'est une monarchie plutocratique, puisque j'ai parlé d'un système bicamériste, donc il y a a priori quand même un parlement. Mais dans ce parlement, seuls les riches votent et sont éligibles. C'est pour ça que dans ce principe donc de monarchie parlementaire constituée, elle sera perçue à l'époque de Louis XVIII puis de Charles X comme quelque chose de particulièrement lourd comme régime.

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0: Voilà une petite pause pour s'aérer. Régime donc particulièrement dur, particulièrement autocratique que ce régime de restauration mis en place après la chute de Napoléon. Un régime dur qui n'aura pas duré longtemps, puisque finalement de 1815 à 1830, il n'y a que 15 ans. Deux rois qui
1: succèdent. Quand on le subit, ça apparaît toujours très long.
0: Oui, mais à l'échelle de l'histoire, on peut toujours se permettre un petit peu de recul. Tant qu'on ne l'a pas subi soi-même. C'est ça l'avantage de l'histoire, je crois, entre autres. Tout ça pour dire que donc 15 ans, deux rois qui se succèdent, oui. Un qui meurt de sa belle mort, Louis XVIII.
1: C'est Louis XVIII, puisqu'il meurt en 1824. Il est donc remplacé sur le trône par c'est Charles X. Alors, en fait, dans cette situation, le régime, on peut dire qu'il est aux mains, ou en tout cas sous l'influence considérable, des ultra-royalistes. C'est-à-dire, ce sont les ultras, que ce soit au point de vue d'ailleurs politique ou religieux, qui tiennent, en quelque sorte, l'orientation du régime. C'est pour ça que, en plus, quand Charles X monte sur le trône, donc en 1824, c'est pas quand même un politicien, un homme politique neuf, puisqu'il a 67 ans. Hein, je vous rappelle quand même que ce sont Louis XVIII et Charles X, donc ils datent, dans tous les sens du terme, d'avant la Révolution française. Hein, donc on est aussi, par rapport à ce rapport à l'évolution de la société, avec des hommes au pouvoir qui sont vraiment d'une autre, voire de plusieurs autres générations. Ce qui fait que très souvent, on s'aperçoit qu'ils, dans leur capacité à comprendre l'air du temps, à comprendre la situation et de réagir, on sent qu'il y a un décalage considérable. Pour revenir à cette histoire dont je parlais, ce régime va, en fait, plus il va avancer dans le temps, notamment avec Charles X, plus on va voir qu'il va y avoir le refus de cette dimension de monarchie constitutionnelle et une volonté de retourner à l'ancien régime. C'est pour ça que non seulement, au départ, il n'est pas forcément populaire comme régime, mais quand Charles X sera au pouvoir, il y aura pratiquement un sentiment de retour vraiment vers l'ancien régime. Donc on aurait pu croire que finalement, ça se serait allégé petit à petit avec le temps, mais non, on a l'impression finalement qu'on marche en arrière. C'est pas simplement que l'histoire est revenue en arrière, c'est que l'histoire donne éventuellement l'impression qu'elle marche en sens inverse. C'est pour ça que ce régime des Bourbons, puisque ce sont deux Bourbons, c'est un régime qui est détesté. Et alors il est détesté, c'est ça qui est intéressant, des deux côtés, des différents bords politiques. C'est-à-dire qu'il est à la fois contesté de par l'opposition nationale, c'est-à-dire qui, dans un certain sens, s'appuie sur l'héritage napoléonien. Elle a ce parti national, en tout cas cette opposition nationale, c'est souvent les bonapartistes, c'est eux qui ont applaudi à la publication du mémorial de Sainte-Hélène, parce que ça va contribuer en plus à réhabiliter une certaine idée de l'épopée napoléonienne à cette époque-là. Donc, l'opposition nationale, on peut la comprendre, mais aussi du côté de ce qu'on pourrait appeler les libéraux, puisque là, le 19e siècle, pour cette première partie, est dominé au point de vue de la dimension politique par ce qu'on peut appeler la montée du libéralisme. Et donc, il y a une opposition libérale très forte, souvent des nobles aussi, mais qui ont des positions plus libérales. C'est pour ça que cette opposition libérale reproche à Charles X et à ses ministres, donc cette interprétation autocratique, en quelque sorte, de la charte de 1814 et les restrictions qu'ils font peser sur les libertés publiques. Surtout que ce régime, notamment de Charles X, on sent vraiment qu'il est sous influence des ultra-royalistes et des ultra-catholiques, les ultras en matière religieuse. C'est pour ça que ces aspirations, quand même présentes dans la population, ne peuvent pas s'exprimer ou ne trouvent pas un minimum d'exutoire au point de vue de l'évolution du pays, ce qui fait qu'elles sont réprimées violemment depuis plusieurs années. C'est d'ailleurs pour ça que le régime, au départ, ne s'est pas appuyé sur l'armée, puisque l'armée était suspectée de bonapartisme. C'est là où va être montée le principe de la garde nationale, et c'est sur la garde nationale, garde bourgeoise, que s'appuie essentiellement le régime. Il faudra attendre plusieurs années, et notamment l'expédition militaire en Espagne, pour que l'armée redevienne en quelque sorte tolérable. Au départ, vraiment, elle était suspectée de bonapartisme, et c'était d'ailleurs là où il y avait eu beaucoup de limogeage, il y avait eu beaucoup de purges qui avaient été effectuées, parce qu'on considérait que si on gardait ces officiers bonapartistes au sein de l'armée, c'était nourrir finalement des opposants politiques au cœur même du système d'État. C'est pour ça que pour comprendre les événements, il faut comprendre comment était perçu donc le régime, ces problèmes de censure qui pèsent très fortement sur toute la vie intellectuelle. Et quand je dis la vie intellectuelle, ce n'est pas simplement la vie politique, c'est artistique. Je renvoie par exemple à l'histoire de Victor Hugo avec les problèmes que lui-même a eus avant d'être républicain, d'être devenu en quelque sorte le chantre de la liberté et du progrès, les problèmes qu'il a eus avec la censure. On a de magnifiques textes de Victor Hugo, mais qui est encore là royaliste, contre la censure. C'est ce qui est assez étonnant. Et donc, à la fin des années 20, c'est-à-dire aux environs de 1827, va intervenir un certain nombre de problèmes économiques. Encore une fois, je précise que ce ne sont pas les problèmes économiques qui génèrent la révolution. Ce sont plutôt des éléments qui vont permettre l'explosion de la crise révolutionnaire.
0: Les facilitateurs.
1: Voilà, c'est-à-dire que...
0: révélateurs.
1: Quand, en plus, le régime ne tient pas ou ne permet pas un fonctionnement correct économique, il devient insupportable. C'est-à-dire que tant que la situation
0: tant
1: économique...
0: Quand on a de quoi bouffer, finalement, gros...
1: C'est, on peut, entre guillemets, le résumer de cette manière-là. C'est-à-dire que tant que les conditions économiques sont acceptables, on réfléchira, même si ce régime est au nid, on réfléchira, ou en tout cas, il sera plus difficile de passer à l'acte. C'est pas valable dans tous les cas, mais dans bien des cas,
0: dès qu'en plus, actuelle.
1: les problèmes économiques sont là, disons qu'il n'y a plus beaucoup de remords par rapport au régime en place. C'est-à-dire que ces problèmes économiques sont plutôt des caisses de résonance, des processus d'amplification, et notamment différentes mauvaises récoltes qui interviennent en 1827, notamment pour le blé et pour les pommes de terre, ce qui va créer quelque chose qu'on connaît très bien dans le cadre de l'histoire de France. Ce n'est pas une disette, ce n'est pas une famine, mais c'est ce qu'on appelle une crise frumentaire, ce qui entraîne souvent une paupérisation d'une certaine classe, une paupérisation d'un certain nombre d'acteurs de la société, les couches les plus pauvres.
0: Aujourd'hui, on dirait une baisse du pouvoir d'achat.
1: Oui, tout à fait, tout à fait. Les régions qui sont les plus touchées dans les campagnes françaises par ces mauvaises récoltes sont essentiellement dans l'Ouest, donc c'est dans le centre, dans le Jura. Et c'est pour ça donc que pendant l'année 1929, on verra dans les campagnes beaucoup de mouvements donc de mendiants, de vagabonds, qui accroîtront d'ailleurs le sentiment d'insécurité. Au point de vue des autres circonstances économiques, en dehors des campagnes, il y a une crise économique là qui est liée au développement industriel naissant de la France, où on voit des ateliers fermés, notamment c'est l'industrie textile qui est touchée par rapport à cela. C'est-à-dire que ça génère du chômage, et évidemment vous savez que quand les ouvriers, parce que là on est plus dans la dimension urbaine, se retrouvent donc au chômage, automatiquement ils sont beaucoup plus bougeants politiquement, capables de manifester, en tout cas automatiquement ça accroît les tensions sociales. C'est-à-dire que ça va se traduire dans le cadre politique par une disons, un nombre de bras disponibles pour quitter la place de grève et aller, pourquoi pas, attaquer le palais. À cela s'ajoute un mécontentement général quant à la nature du régime, quant au monarque, venant à la fois de la bourgeoisie et des couches populaires. C'est-à-dire que là, on voit très bien que vers la fin donc, des années 1820, ce régime de Charles X est au nid à peu près de tout le monde, en dehors d'une petite minorité de représentants de l'aristocratie. En fait, au point de vue des couches populaires, il y a une hostilité manifeste. La bourgeoisie se détourne de lui, et une bonne partie de la noblesse libérale, qui a quand même compris que la société française du 19e n'était plus la France des années 1730, est en opposition d'une manière ou d'une autre avec Charles X.
0: Donc une situation politique, on le voit bien, difficile pour ce régime-là. Ceci dit, pour que révolution liée, il faut que quelque chose mette le feu aux poudres, parce qu'une situation pesante dans l'exercice du pouvoir, et il y a eu d'autres cas qui n'ont pas débouché sur une révolution. Donc qu'est-ce qui s'est passé en 1830?
1: Alors, la crise va intervenir, une fois qu'on a expliqué un petit peu ces tensions sous-jacentes. On pourrait d'ailleurs en analyser d'autres dont je ne parle pas, mais on n'a pas le temps. Ce qui va intervenir, c'est tout d'abord un problème qui va être une crise ministérielle focalisée autour de Polignac, puisque c'était le ministre donc emblématique donc de Charles X. Or, en mars 1830, il y a un conflit qui apparaît entre la Chambre élue, même si elle n'est peut-être pas très démocratique, au moins elle est quand même élue, on peut dire qu'elle représente quelque chose, au moins dans le tissu de la société française.
0: C'est quoi, c'est un suffrage indirect
1: Censitaire, voilà. Donc la Chambre rentre en conflit avec Polignac parce qu'elle refuse de collaborer avec lui, alors que c'est Polignac qui est en quelque sorte le fer de lance de la politique de Charles X. Donc ça, c'est un élément important. Ensuite, il va y avoir quelque chose qui va se développer, c'est les journaux d'opposition. C'est-à-dire que, comme il ne peut pas y avoir de véritable débat à l'Assemblée, comme il ne peut pas y avoir de véritable manifestation dans la rue, l'essentiel des affrontements se fait dans ce qu'on pourrait appeler une forme de guerre de plumes par journaux interposés.
0: C'est pour ça malgré la censure ?
1: Oui, ouais. Oui, oui. Justement, c'est ça qui va amener en quelque sorte à l'explosion, c'est qu'il va y avoir ce qu'on appelle les quatre ordonnances qui vont imposer à ces journaux, qui sont des journaux d'information, mais d'opposition, donc un silence. Et il y a quelques journaux qu'on peut citer parce qu'ils sont importants, ils ont souvent donné quelques pages célèbres à la politique de cette époque-là. Vous avez le National, vous avez la Tribune, vous avez le Globe, le Temps, le Constitutionnel, le Courrier français. Et la plupart de ces journaux mènent des attaques très très violentes contre le régime et contre les ministres de Charles X. C'est pour ça que le 26 juillet, en raison donc de cette guerre de plumes que lui mène l'opposition libérale à travers ses différents journaux, Charles X va réagir par des ordonnances qui vont en fait imposer une censure à ces journaux. Alors que normalement, d'après la charte de 1814, la liberté de la presse était censée être garantie. Évidemment, elle n'a pas
0: forcément
1: attendu
0: de toutes les presses.
1: Voilà, elle n'a pas attendu évidemment 1830 pour être entravée, mais sur le principe même, dans la constitution, disons la charte de 1814, c'était dit. Ces quatre ordonnances ont été préparées en secret. Elles sont signées le 24 juillet et elles sont publiées le 26. Et tous les milieux politiques, c'est une sorte d'unanimité, vont être consternés à l'annonce de cette publication, parce qu'en fait, ces quatre ordonnances suspendent ce qu'on pourrait appeler, tout simplement, d'un trait de plume, la liberté de la presse. C'est pour ça qu'il va y avoir une sorte de gronde générale qui va apparaître à ce moment-là. Parmi les acteurs de cette fronde, il y a des personnages qui sont déjà engagés en politique, c'est notamment Adolphe Thiers, puisque Adolphe Thiers était un homme politique connu, qui était engagé dans le journalisme. C'est un libéral pour l'époque. Notamment, il écrivait il a écrit dans le Constitutionnel, il a participé à la création, une collaboration au journal Le National. Donc, Thiers et d'autres rédacteurs, journalistes politiques du National, vont prendre la tête d'une sorte de mouvement de résistance aux ordonnances. C'est ce qu'on appelle la protestation des 44. Ce sont essentiellement des journalistes qui vont signer cette protestation. Alors, il n'y a pas que des journalistes, mais c'est eux qui vont être en quelque sorte la pointe de ce mouvement. Il y a d'autres acteurs, vous avez des gens comme Armand Carrel, qui est un républicain farouche, vous avez Auguste Minier, vous avez Raspail. Et François Raspail, si je ne me trompe pas, oui c'est ça. Vous avez des anonymes qui deviendront célèbres, par exemple il y a Honoré Daumier, qui fait partie des républicains parmi les plus engagés dans ce processus. Or, devant cette fronde, finalement, des journalistes qui ne veulent pas plier le genou devant ces ordonnances du roi, le 27 juillet, la police de Charles X va faire une descente dans les imprimeries pour briser les tables d'impression. Ce qui intervient, c'est que la protestation qui existait va se transformer en insurrection, et l'insurrection en révolution. Puisque là, on est le 27 juillet, je l'ai dit, le 26, la publication des quatre ordonnances, la position, on va dire, défensive à travers cette donc protestation des 44 dont j'ai parlé. Et là, on va voir que les commerçants et les patrons ferment leurs ateliers. Là, je parle évidemment à Paris. Certains vont même promettre à leurs ouvriers, à leurs employés, de les payer s'ils vont manifester. C'est-à-dire, au lieu de travailler, ils les payeront même s'ils vont manifester. Ce qui montre là qu'il y a quelque
0: chose... Un ras-le-bol général.
1: Voilà, qui est d'ailleurs le signe d'une dynamique révolutionnaire. C'est qu'on a à faire quelque chose qui transcende les questions de classe sociale. C'est-à-dire, s'il n'y a qu'une seule classe sociale qui se mobilise, ça ne fait pas une révolution. Tandis que là, on voit très bien qu'il y a... Depuis, on va dire, les représentants de la bourgeoisie, on va dire d'affaires, puisqu'il y a des banquiers, par exemple, qui s'engagent dans cela. On voit donc les polytechniciens, par exemple, les étudiants parisiens, les polytechniciens, rejoindre les ouvriers en arborant leurs uniformes, puisqu'à cette époque-là, ils sont en uniforme. Ils arborent le drapeau tricolore, d'ailleurs, en tête de leur cortège. Donc on voit très bien qu'il y a un mouvement général dans la société française qui s'exprime à ce moment-là. Qui plus est, Charles X fait mener la répression par un personnage particulièrement impopulaire qui s'appelle Marmont. C'est un ancien général de Napoléon, mais qui a trahi. C'est pour ça que Charles X lui a confié le maintien de l'ordre à Paris, et il ne sait répondre que par une politique militaire, je vais dire, c'est-à-dire par le rapport de force. Or, les insurgés vont résister de mieux en mieux et vont, par exemple, une fois que les troupes de Marmont sont passées, ils remontent les barricades, puisque les barricades donc ont fleuri à Paris. Et ce qui va donc intervenir vraiment décisif, parce que là, on pouvait dire qu'il y avait un phénomène d'insurrection, mais ça n'avait pas encore abouti à un processus qui remettait en cause le pouvoir, c'est que la garde nationale parisienne va se ranger du côté de la Révolution. Et elle va donc rejoindre sur les barricades...
0: La fameuse garde nationale qui avait été créée finalement pour garantir une forme de sécurité au régime en place. Donc là, voilà. Ça veut dire que...
1: Voilà. Cette garde nationale qui pendant longtemps avait été, on va dire, l'instrument du pouvoir de cette monarchie bourgeoise... Eh bien, passe en quelque sorte du côté des opposants, des insurgés. C'est pour ça. Alors, déjà, de toute façon, il y avait eu des signes avant-coureurs. Hein. Déjà, c'était en 1827, donc vous voyez, ça faisait 3 ans auparavant. La garde parisienne avait manifesté, justement, alors pas une insurrection, mais disons au moins une manifestation, lors d'une revue. Qu'avait effectué Charles X de ses troupes. Bon. C'est pour ça que la garde nationale va se retrouver engagée dans le conflit, mais non pas là où elle aurait dû être de la part du régime, mais sur les barricades. C'est pour ça que ces barricades explosent à Paris dans la nuit donc du 27 au 28 juillet, et on va avoir donc un phénomène d'embrasement général de la capitale. C'est essentiellement les quartiers de l'Est parisien, quartiers populaires, quartiers ouvriers, c'est le Faubourg Saint-Antoine qui est bien connu dès qu'on s'intéresse un petit peu à la topographie révolutionnaire de Paris, il y a le Faubourg Saint-Marceau aussi, c'est-à-dire ces quartiers populaires de l'Est parisien se sont enflammés, ils vont prendre l'Arsenal par exemple, là c'est le 28 juillet, et ils vont occuper le centre de Paris.
0: De là à dire que le régime est menacé, c'est déjà le cas.
1: Oui, là quand même, oui. Déjà, on n'est plus devant une simple manifestation. Mmh. On est quand même dans une situation où c'est les armes maintenant qui arbitrent. C'est pas une situation même où il y a on va dire une manifestation et les CRS se chargeraient. Hein. C'est pas mai 68. Là, c'est au fusil et à la charge de cavalerie que la question se règle. Mmh. C'est pour ça que d'ailleurs, il y aura à peu près 800 morts pendant ces journées d'insurrection. Il y en aura 200 du côté des troupes fidèles à Charles X. Et donc c'est pour ça qu'à la fin de la journée du 28, ce phénomène insurrectionnel qui, partant de l'Est de Paris, a gagné le centre de Paris, et notamment se focalise vers le siège de Paris, c'est-à-dire l'hôtel de ville. Le 29, avançons un petit peu, ça va très vite, hein, 3 jours, le 29, le Louvre est pris, or le Louvre, eh bien c'est un palais royal. Donc ce qui veut dire qu'à la fin donc, de la journée du 29 juillet, les insurgés sont maîtres de Paris, ce qui va obliger Charles X à fuir. Et si le roi fuit, la plupart des troupes fidèles, qui lui étaient encore fidèles, les soldats de Marmont, vont se débander aussi. C'est pour ça qu'au matin du 30 juillet, les troupes fidèles à Charles X se sont retirées de Paris. Charles X s'est réfugié dans un premier temps à Saint-Cloud, puis il se réfugiera à Rambouillet.
0: D'accord. Donc, révolution rapide, expéditive, réussie, avec une iconographie, on l'oublie souvent, mais quand on
1: oui,
0: pense
1: c'est
0: à Gavroche et,
1: voilà, c'est ça, c'est
0: et
1: ça,
0: à la liberté ça. Sur les barricades et puis aux misérables, donc
1: c'est le célèbre
0: Hugo,
1: tableau,
0: c'est ça,
1: la,
0: c'est
1: la liberté guidant le peuple.
0: Voilà.
1: Effectivement. Alors, on pourrait d'ailleurs faire une analyse de ce tableau parce qu'il montre très bien la. Alors, c'est pas une photographie, il faut faire attention, hein,
0: oui.
1: C'est un symbole, mais il montre très bien. Je pense notamment à ce drapeau français qui
0: à moitié déchiré.
1: À moitié déchiré, donc il y a une charge iconographique très forte. La femme avec le sein dénudé, c'est Marianne, donc il y a vraiment quelque chose de très fort. On voit aussi sur le costume des différents personnages qu'ils sont associés à différentes classes de la société française, donc c'est pas, comme je disais, une seule classe. Et c'est vrai que c'est représentatif de ce qui s'est passé dans ces journées-là. Pour revenir à nos événements, Charles X a fui.
0: Donc, qu'est-ce qu'on va pouvoir mettre à la place?
1: Alors, pas encore.
0: Ah.
1: Là, il nous faut un petit peu de médiation parce qu'il a quitté Paris. Mais c'est à Paris que les choses se jouent. Il va abdiquer le 2 août. Mais entre-temps, il va se passer quelque chose d'essentiel à Paris. C'est la constitution d'un pouvoir autonome dans le cadre, donc, désormais de la France. Ce qui s'est passé, c'est qu'à Paris, nous sommes en plein mois de juillet. Beaucoup de députés sont pas là parce qu'il fait chaud, donc ils sont à la campagne. On n'est pas dans une période forcément qui correspondrait à la vie la plus active de la ville de Paris. Donc, il n'y a pas forcément beaucoup de parlementaires. Donc, il y en a quand même quelques-uns. Et ces députés qui sont élus, quand même, qui ont été élus, sont la seule autorité encore légale qui reste dans la capitale. Or, ils hésitent un petit peu à prendre des responsabilités et ils vont décider que pour pouvoir faire évoluer cette situation-là, il faut trouver un commandant crédible à la garde nationale, qui semble être la seule autre autorité, là je parle plus morale ou politique, mais militaire, capable de mettre de l'ordre, en disant d'assurer la sortie du régime de Charles X. Et donc là, ils vont se tourner vers un personnage extraordinaire, même si on l'a souvent un petit peu décrié, qui est Lafayette. Vous avez bien entendu, c'est le retour de Lafayette. Alors, il était revenu des Amériques,
0: après,
1: il est passé par la Révolution française, et on le retrouve en 1830.
0: Il a quel âge à ce moment-là, après 80 ans, 70 ans bien tassé.
1: Je sais pas si date de vie et de mort.
0: Puisque Lafayette, mais... il était déjà et donc sur un débarquement français pendant la Révolution américaine en 1787, quelque chose comme ça.
1: Un petit peu avant.
0: Un petit peu avant. On peut imaginer qu'il avait au moins déjà 25 ans à ce moment-là.
1: Non, il est, je crois qu'il a.
0: Il était très jeune.
1: Début de 20 ans. Oui.
0: D'accord,
1: oui,
0: 20
1: oui,
0: ans, très bien. Enfin, pour 20 ans, 35 et 4, pas fou. Il a au moins 60 ans, au moins.
1: À mon avis, bien tassé.
0: Bien tassé,
1: bon.
0: Oui.
1: Bon, ça, de toute façon, il suffit de faire double clic sur un moteur de recherche et vous trouverez sans problème.
0: Oui. Donc Lafayette devient
1: de mort de Lafayette. Il devient donc le commandant de la garde nationale et c'est lui qui va être en quelque sorte la caution des événements. Cette commission qui s'est constituée à Paris, c'est une commission municipale qui s'installe à l'hôtel de ville. Elle est dirigée par des représentants de l'opposition libérale, notamment des personnages comme Lafitte et Perrier. Le problème, c'est que pour ces personnes, revenir à une situation de type Révolution française, rétablir une République, ne paraît pas être pensable. Parce que la République, notamment par ses excès pendant la Terreur, n'est pas forcément associée à quelque chose de forcément positif.
0: Oui.
1: Voilà, on a plutôt quand même des souvenirs problématiques de la République française. En tout cas, bon, peut-être pas pour tous les Français, mais pour des personnes comme Jacques Lafitte ou Casimir Perrier, qui sont des banquiers, notamment. Donc c'est pour ça que Thiers va proposer de changer, non pas le régime en tant que tel, mais de changer de monarque. Ce qui, de toute façon, entraînera une sorte de changement de la monarchie, mais non pas de passer d'une monarchie à une république, ce qui aurait aussi risqué de mobiliser les troupes des autres puissances monarchiques contre la France.
0: mais de passer à une véritable monarchie parlementaire.
1: De passer, voilà, à une monarchie parlementaire en jouant sur un autre candidat possible au trône, mais qui n'était pas un Bourbon, qui était le duc d'Orléans, qui, de par ses engagements par le passé, semblait acquis à ce qu'on pourrait appeler à une cause libérale, en tout cas plus ou moins à la cause, au point de vue des grandes valeurs, de la Révolution. C'est pour ça que cette solution orléaniste offre une solution médiane aux députés de l'opposition libérale, c'est-à-dire ceux issus de l'opposition légale sous Charles X, et les représentants de cette nouvelle commission municipale qui s'était organisée lors des événements. Et c'est Lafayette qui, se rangeant à cette proposition, là c'est le 31 juillet, alors il y a des images aussi qui sont très connues, c'est Lafayette sur le balcon de l'Hôtel de Ville à Paris, avec d'une main le drapeau français, le drapeau tricolore, donc apportant sa caution à cette solution orléaniste, fait en quelque sorte accepter cette proposition, donc où une révolution accouche d'une monarchie. En fait, techniquement, Lafayette va présenter le 31 juillet le duc d'Orléans, tout d'abord non pas comme roi, mais comme lieutenant général du royaume. Pendant ce temps-là, Charles X, après 3 jours, donc il est en fuite, il y a quand même des combats qui interviennent, a abdiqué. C'est pour ça que le 2 août, alors qu'il est réfugié à Rambouillet, il y a une marche populaire, ça nous rappelle quelque chose à d'autres époques, qui marche donc sur Rambouillet pour le capturer. Et donc devant cette situation, Charles X n'a pas envie de finir guillotiné comme un de ses célèbre
0: même pas ailleurs, c'est trop proche.
1: Frère, oui. Voilà. Donc il va quitter Rambouillet.
0: C'est le frère de Louis XVI, Charles X.
1: Ah ben oui, on reste dans les Bourbons. C'est vraiment des hommes d'avant la Révolution là.
0: D'accord.
1: Charles X et Louis
0: XVIII.
1: Voilà. Donc il part de Rambouillet, il va à Cherbourg et de là, de Cherbourg, il passe en Angleterre. Et après un certain séjour en Angleterre, il se dirigera, oui, on peut dire qu'il connaît le chemin, voilà. Il se dirigera à Prague, où il mourra en 1800, enfin pas tout à fait à Prague, mais il mourra donc dans cette région d'Europe centrale en 1836, c'est le 6 novembre, en exil. Or, comme il a quitté la France, eh bien, ça va permettre aux députés de déclarer le trône vacant. Et donc, comme le duc d'Orléans était présenté comme le lieutenant général du royaume, il sera donc proposable à la monarchie. C'est pour ça que c'est le 7 août, vous voyez, ça va très vite, hein, puisqu'on ça commence le 26, le 27, 28, 29 juillet, le 30, et là, vous voyez, on est le 7 août. C'est à ce moment-là où le duc d'Orléans est proclamé roi des Français. Ça va aller de pair avec une révision de la charte de 1814, où le corps électoral va être élargi, c'est-à-dire qu'il va y avoir abaissement du sang, c'est-à-dire le niveau de richesse qui permettait de voter et d'être élu. Le drapeau tricolore, symbole très fort, est rétabli comme emblème national. Cette libéralisation, d'ailleurs, de la charte est effectuée par des personnages comme Guizot, qui est aussi un personnage politique important du 19e siècle en France. Il y a l'abolition de la censure, qui est évidemment effectuée à ce moment-là. Et chose importante, c'est peut-être, vous aurez l'impression de n'être qu'une sorte de formulation, mais c'est quand même très important. Le duc d'Orléans ne sera plus considéré comme roi de France, mais roi des Français de par la volonté nationale. Mmh. C'est pour ça qu'il devient un roi sous le nom de Louis-Philippe Ier. Il va prêter serment à cette charte révisée le 9 août, non plus donc comme roi de France de par un droit divin, mais comme roi des Français par la volonté nationale.
0: Oui, ce qui avait déjà été enclenché pendant la révolution de 1789.
1: Hein. Voilà, c'est ça, c'est ça. C'est pour ça que ce début de règne de Louis-Philippe est assez étonnant, puisque c'est un processus qui aurait pu abolir la monarchie, mais qui hésitera à aller vers la République et donc trouvera une position médiane avec cette solution orléaniste, qui d'ailleurs est une sorte de position in fine instable, parce qu'en fait c'est un système un petit peu hybride. C'est pour ça que ce roi...
0: Il ne satisfait personne, finalement.
1: Voilà, c'est ça. C'est-à-dire qu'il y aura une agitation souterraine constante, une agitation révolutionnaire. On ne va pas rentrer dans le détail, mais combien d'émeutes vont intervenir à Paris, de barricades. Il y aura des attentats, notamment en 1935. C'est l'attentat du 28 juillet 1835. Il y a 18 personnes de son entourage qui furent tuées. Donc, en fait, ce régime donc, de Louis-Philippe, qui se présentera, nous en reparlerons, pour la sortie du régime de Louis-Philippe avec la révolution de 1848. D'ailleurs, on verra que c'est une révolution qui intervient aussi très très vite, un peu comme la révolution de juillet. C'est pour ça que ce roi, on l'appellera parfois le roi des barricades. Hein, notamment, c'est un peu comme ça que les autres souverains le désignaient, puisque c'était les barricades qu'il avait portées au pouvoir. Mmh. C'est pour ça que cette période qui s'ouvre, donc la monarchie de Louis-Philippe, cette monarchie de juillet, comme on va l'appeler, va être marquée par des agitations populaires, toujours évidemment à Paris, mais aussi des actions assez étonnantes d'énormément de sociétés secrètes républicaines. C'est là où on verra des gens comme Auguste Blanqui, par exemple, qui vont jouer un rôle important dans toute cette vie politique, à mi-chemin entre la vie politique officielle, le complot, l'action en sous-main.
0: Ouais, le premier socialiste révolutionnaire français, finalement.
1: Oui, tout à fait. Hein. Et d'ailleurs, Blanqui donnera le nom à une stratégie qu'on appelle le blanquisme, qui est une stratégie qui se propose donc d'établir la révolution par, en fait, un coup d'État.
0: D'accord, ça me rappelle des choses, oui.
1: Oui, puisque nous avons fait quelques traitements de révolution, parfois en fonction des actualités de notre époque, et donc on avait évoqué l'histoire de la Russie en 2007, pour l'anniversaire de la révolution de 1917.
0: Oui, même en 2008, en diffusion, on l'a fait, mais...
1: voilà, oui.
0: Bon, bref, ça rappelle, oui, ça rappelle voilà. ça rappelle.
1: Alors
0: la
1: que la théorie
0: de Lénine.
1: Marxienne...
0: Marxienne, c'est pas mal. Marxiste, allez.
1: Je ferai éventuellement une petite différence entre marxiste et marxien.
0: D'accord.
1: Disons qu'on peut établir une filiation plurielle à partir de la pensée de
0: parce
1: Marx.
0: Parce que la planète rouge ou...
1: Disons que c'est une... tous les descendants de Marx ne seront peut-être pas marxistes. C'est pour ça que j'emploie ce terme marxien pour élargir un peu la descendance de Marx. C'est-à-dire pour ne pas la réduire au marxisme que l'on verra avec la branche léniniste... alors que donc dans la pensée de Marx, il fallait que la révolution intervienne par une mobilisation vraiment de la base.
0: Massive, populaire.
1: Voilà, massive, oui. Populaire, c'est la levée en masse
0: du peuple.
1: Voilà, alors que les techniques blanquistes, finalement. Qui renvoient aussi avec des relations avec les Carbonari en Italie, ce qui se passe du côté italien avec le Risorgimento, est plus proche de techniques de complot, de coup d'État.
0: De réel politique. En tout cas, l'histoire aura tranché dans ce sens-là. Pour terminer avec cette révolution, finalement, elle me laisse comme ça un arrière-goût d'inachevé, cette révolution de 1830, parce qu'elle démarre comme quelque chose de fondamentalement idéaliste, avec des classes qui se rejoignent dans une cause commune, où on se dit qu'il peut y avoir une transformation de fond de la société française, et où finalement la montagne n'accouche pas d'une souris, mais la monarchie accouche d'une monarchie.
1: Oui, bien que ce soit une monarchie qui, de toute façon, on sent que c'est le déclin de la monarchie. Disons que, comme j'expliquais, c'est une monarchie qui va être contestée de la part des démocrates, des républicains, de l'opposition populaire, mais aussi du côté des royalistes, puisqu'il y a des conspirations qui vont intervenir, ce qu'on appelle les conspirations légitimistes, c'est-à-dire qui sont en faveur des partisans des Bourbons, c'est-à-dire donc de Charles X. D'ailleurs, la plus... on va dire, est-ce que c'était la plus dangereuse, en tout cas je veux dire la plus grave, de ces conspirations ourdies par des légitimistes, ce sera la tentative de coup d'État de la duchesse de Berry, qui était la belle-fille de Charles X, qui va débarquer secrètement en 1832 sur les côtes de Provence. Elle va gagner l'ouest de la France, mais les paysans bretons, vendéens ne se rallient pas à sa cause. Bon, ça finit un petit peu en queue
0: boudin.
1: De poisson, voilà. Ce qui va d'ailleurs accroître l'hostilité des derniers légitimistes qui existaient en France contre la monarchie de juillet et qui vont devenir des acteurs très importants dans le cadre de la discréditation de la monarchie de juillet que l'on retrouvera tout au long du régime. C'est pour ça que cette monarchie de Juillet reposera sur une sorte de, effectivement au départ, de convergence des bons sentiments, mais qui aboutit à un régime hybride, c'est-à-dire fondamentalement ambigu. C'est pour ça que 18 ans après, eh bien, ce régime, cette monarchie un peu particulière, puisque le roi a été dit un roi citoyen, là, il me semble qu'il y a une sorte d'oxymore dans les termes. Hein, roi citoyen, il me semble qu'il y a quelque chose qui est contradictoire en tant que tel. Donc 18 ans après, c'est une autre révolution qui va la chasser du trône.
0: Celle de 1848 qui est une autre histoire. Ceci dit, on l'aura vu, j'ai dit décevante comme en finalité politique comme révolution. Ceci dit, je l'ai dit aussi, une révolution qui laisse une iconographie, qui laisse une espèce d'idéal où finalement elle porte en elle-même les prémices peut-être de ce que sera celle de 48, de ce que sera la Commune en 71.
1: Tout à fait, c'est-à-dire qu'on peut évidemment considérer que le régime n'a pas apporté toutes les espérances qui avaient été placées en lui, mais disons que ça montre de manière très claire qu'il y a une évolution de fond de la société française et qu'on est là dans une sorte d'orientation désormais de l'histoire, en tout cas pour l'histoire de France, et que de toute façon, il n'est plus possible de revenir en arrière. C'est pour ça qu'on sent très bien que cette monarchie de Juillet est une monarchie sur le déclin. C'est pour ça que finalement les événements de 1830, par bien des aspects, mais aussi toutes les manifestations populaires, les émeutes à Paris qui interviendront pendant ces 18 ans de règne, annonceront effectivement 1848, la Commune et l'évolution générale de la société française. Si on fait le bilan d'ailleurs de la monarchie de Louis-Philippe, il n'est pas si mauvais en tant que monarque. Je parle au point de vue du développement du pays, puisque c'est à cette époque-là où la France rentre dans la révolution industrielle. Il y a l'organisation de la finance, du crédit, le développement des chemins de fer. L'industrie du charbon, de la métallurgie se développe de manière considérable. Donc il y a aussi une évolution très profonde qui est en train d'intervenir dans le tissu sociétal de la France. On voit apparaître, au point de vue de l'agriculture, une mécanisation, une modernisation de l'agriculture française qui fait qu'il y a vraiment une mutation en profondeur. Alors que dans le cadre de la restauration de 1815, donc sous Louis XVIII et Charles X, l'agriculture française est encore une agriculture de l'ancien régime. Ce qui expliquera pourquoi, comme je l'ai dit très très très rapidement, il y a eu ces problèmes de mauvaise récolte, cette crise frumentaire qui est intervenue dans certaines provinces

0: socialiste utopique, par exemple. En tout cas, c'est dans cette période qui est finalement une période d'interrègne, je vais dire, entre monarchie et dynamique de cette France qui se modernise, où apparaîtra le saint-simonisme, les fourriéristes. C'est là où on aura Proudhon aussi, hein, puisque Proudhon, lors des événements, il a 21 ans. Enfin, en 1830. Donc, oui. tous ces personnages-là vont se retrouver acteurs au point de vue de la pensée, des idées politiques ou des événements de 1848 et au-delà, après cette rupture de 1830.
1: D'accord. On verra un petit peu ce qui s'est passé en 1830 par-delà l'Europe, je pense, dans un prochain volet d'Histoire de Révolution. La prochaine française, donc 1848, 18 ans seulement après, aller en avant, on a expliqué pourquoi. Donc il nous reste à nous dire à la semaine prochaine, Eric Lohen.
0: Voilà, la prochaine fois nous irons du côté de la Belgique, puisque nous parlerons en 1830 de ce qu'on appelle la Révolution belge. Voilà.

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5: Histoire de révolution sur Radio Transparence avec Eric Lowen, venu dans nos studios pour continuer son exploration spatio-temporelle, j'allais dire, c'est un peu ça en fait, hein, des révolutions qui ont secoué ou rendu meilleur ou pas le monde dans le passé. Voilà.
6: En tout cas, secouer c'est certain.
5: Secouer c'est certain, c'est même leur but, aux révolutions, sinon on n'aurait même pas inventé le mot. Alors, Eric Lowen, on va continuer donc cette exploration, on va rentrer dans le 19e siècle, dans l'ère dite moderne, même si on l'avait déjà abordé avec les deux révolutions, avec la révolution de Bolivar et j'en oublie une, et celle d'Haïti, voilà, avec Toussaint l'ouverture.
6: Voilà, on était déjà à cheval sur deux siècles. Voilà. Haïti est quand même plutôt fin du 18e, voilà.
5: Même si ça s'est achevé au début du 19e.
6: Voilà, c'est ça.
5: Là, c'est clairement dans le 19e siècle classique qu'on rentre avec la révolution, sans doute une des révolutions les plus intéressantes, même si j'avoue mal maîtriser sa chronologie, c'est celle de 1830, Eric Lowen.
6: Je vous rassure, moi aussi ce matin, j'ignorais presque tout de 1830,
5: ah bon.
6: Comme beaucoup de gens.
5: Ben, comme les auditeurs de Radio Transparence,
6: je
5: qui se coucheront moins bêtes.
6: Que...
5: tout comme nous, allez hop. Donc... histoire de révolution, la révolution de 1830, on va y rentrer. Une révolution atypique, une révolution qui a laissé beaucoup de traces, qui a fait tache d'encre, d'huile, de tout ce que l'on veut dans les pays frontaliers, notamment en Belgique. On l'évoquera sans doute la semaine prochaine.
6: Je pense que nous en parlerons. En fait, l'année 1830, qui dans cette histoire des révolutions effectivement commence avec la France, va donner, mais sans... Finalement, on peut dire que désormais, on est dans quelque chose qui est totalement prévisible. On le retrouvera en 1848, va donner en quelque sorte une impulsion qui va déclencher, non pas parce qu'ils veulent faire la même révolution, mais ça va redynamiser des mouvements de fond d'opposition dans les différentes monarchies européennes et donner effectivement l'éclosion à d'autres mouvements révolutionnaires.
5: Puisque 1830 en France est un mouvement anti-monarchique à la base, on peut rappeler juste le contexte historique.
6: Alors voilà, je comptais un petit peu rappeler les choses parce que la révolution de 1830 est une révolution généralement qui a très mauvaise réputation. En raison d'ailleurs de lecture...
5: Dans les programmes scolaires, en tout cas, oui, puisqu'elle est très lourde à intégrer.
6: Voilà, et aussi parce qu'elle ne rentre pas, on va dire, dans l'orthodoxie de certaines catégories de révolution, notamment dès que vous avez des interprétations, on va dire, marxistes des révolutions, c'est une révolution qui est considérée comme une pseudo-révolution, une non-révolution. Voilà. Or, en la matière, que la bourgeoisie, je ne discute pas le qualificatif de révolution bourgeoise, je ne le discute pas, mais ce n'est pas ça qui discrédite ou qui retire quelque chose de révolutionnaire à ce processus qu'on appelle aussi les Trois Glorieuses, puisque c'est une révolution qui va se jouer en trois jours, ce qui est déjà un signe de la faiblesse du régime concerné. Quand on compare autant qu'il a fallu, par exemple, pour rester en France, autant qu'il a fallu pour que s'écroule la monarchie donc de Louis XVI, donc la monarchie classique en France, on voit bien que là, on était désormais dans un rapport de force au point de vue de l'évolution des mentalités, l'évolution même du pays, qui était radicalement différent.
5: Alors, révolution de 1830 dans un contexte historique qui est 1815.
6: Très dur à la base.
5: 1815, puisque... Napoléon abdique suite à Waterloo et se met en place donc la Restauration. D'abord Louis XVIII qui met un régime assez féroce finalement de Restauration.
6: C'est ce que je voulais expliquer pour commencer, c'est-à-dire qu'il faut comprendre que la Restauration, parce qu'on oublie souvent que la chute de Napoléon, ah si Grouchy était arrivé à l'heure, va se traduire par, pas simplement le retour d'un roi sur le trône de France, c'est pas... enfin, à la tête de la France, c'est pas seulement ça, mais ça va être véritablement une monarchie qui va être remise en place, qui va être finalement, au point de vue de ses dimensions monarchiques, plus rétrograde que la monarchie de Louis XVI. C'est-à-dire que la France de la Restauration, qui est une des conséquences de ce qu'on appelle d'habitude aussi l'Europe de Metternich, c'est-à-dire suite au congrès de Vienne de 1815, qui, pour vous donner une référence à nos auditeurs, peut se penser comme étant le Yalta de l'époque. C'est-à-dire que ce congrès de Vienne, où du côté français, il y aura l'indéboulonnable... Ah, j'ai un trou de mémoire. Talleyrand, voilà.
5: Talleyrand, oui.
6: Voilà. Donc va aboutir une sorte de nouvel ordre européen qui va être constitué pour empêcher le retour de processus révolutionnaires, pas seulement en France, mais au niveau européen, puisque les vainqueurs de Napoléon ont bien compris que tout mouvement politique qui, de près ou de loin, serait inspiré ou imité de ce qui s'est passé en France, était pour eux une menace directe pour leur propre pouvoir.
5: Et la France était encore vue comme un possible foyer révolutionnaire, même en 1815.
6: En partie, c'est pour ça que...
5: On avait vraiment mauvaise presse. Hein.
6: Le régime qui se met en place va devoir finalement donner des garanties par rapport aux autres puissances monarchiques européennes d'un processus où la France rentrerait dans l'ordre normal, entre guillemets, pour ces puissances monarchiques. Donc, cette France donc, de la Restauration, qui est en fait absolument une contre-révolution, c'est un régime qui est organisé de la manière suivante. Il y a un texte fondateur, au point de vue politique, c'est ce qu'on appelle la charte. C'est-à-dire, c'est une sorte, pas tout à fait de constitution, parce que déjà, si on disait le terme constitution, ce serait employer un mot qui évoquerait trop la République. Donc, on emploie le terme de charte, qui renvoie à des pratiques classiques dans le cadre de l'ancien régime.
5: On sort du droit divin quand même, j'imagine, mais...
6: Bon, on va pas argoter là-dessus. Disons que c'est une monarchie qui est quand même organisée sur un modèle parlementaire, entre guillemets. C'est-à-dire c'est en fait une monarchie bicamérique, c'est-à-dire il y a deux chambres. Il y a une assemblée, qui est la chambre basse, et il y a une chambre haute, un peu sur le modèle anglais, qui est la chambre des pairs. Cette chambre des pairs, elle est héréditaire, elle est extrêmement réduite, et elle dépend du roi qui en nomme les membres. C'est pour ça que cette chambre haute... Je ne le rapprocherai même pas de notre Sénat, puisque là, ce n'est pas un processus électif, c'est un processus de nomination par le roi. C'est pour ça que c'est une monarchie en apparence parlementaire, mais extrêmement limitée, puisque le fonctionnement du régime est tel que on peut dire que nous avons un régime autocratique qui est finalement plus dur que le régime de Louis XVI.
5: Puisque le régime de Louis XVI avait quand même, enfin Louis XVI, surtout sur la fin, avait n'hésitait pas à saisir un petit peu le pouls du peuple, à avoir des conseillers, à déléguer aussi sur les territoires.
6: Je dirais plutôt que
5: c'était pas un état.
6: Je dirais plutôt qu'à l'époque de Louis XVI, peu de temps avant la Révolution française, le fonctionnement des différents parlements régionaux en France constitue de facto
5: des bases de quasi-autonomie,
6: un véritable contre-pouvoir au sein des institutions, même s'ils sont essentiellement...
5: Et des formes d'autonomie avec tous les problèmes que ça pouvait causer en termes de non-cohérence à l'intérieur du territoire.
6: Disons que ça se traduisait par un véritable contre-pouvoir, même s'il était aux mains de l'aristocratie quand même. Hein,
5: ouais. Mais l'aristocratie n'était pas forcément d'accord avec le roi.
6: Voilà, qui limitait le pouvoir royal. Tandis que là, on a un régime qui est très dur. Déjà, le drapeau tricolore a été aboli. On est revenu au drapeau blanc fleur-de-lysée.
5: Hein, cette bonne guerre.
6: Voilà. On a aussi un principe qui est, dans ce sens-là, un retour en arrière, à savoir le catholicisme et religion d'État. La seule chose qui n'est pas changée, c'est que le concordat signé par Napoléon avec l'Église catholique reste
5: valide. Et j'allais dire, toute l'organisation administrative mise en place par Napoléon reste aussi, les départements...
6: Non, ça, il faudrait rentrer dans le détail parce qu'il y a, des situations intermédiaires. Certaines choses qui restent, mais d'autres sont modifiées. Disons que ce qui va caractériser, plutôt que des questions de réorganisation administrative, c'est plutôt le poids de la censure. Puisque le régime est extrêmement autocratique, les conseillers locaux, par exemple, les maires et les adjoints dans les villes, sont nommés par les préfets, qui, eux, ont été gardés de la réforme apportée par la Révolution française. Donc, dans les campagnes, en milieu rural, les conseillers locaux, les maires, les adjoints, sont nommés par le préfet, et dans les grandes villes, par le roi.

0: important de cette époque-là. Écoutez bien ce qu'il dit. La censure, violation insolente de nos droits, assujettissement de la partie éclairée de la nation à sa partie vile et stupide, gouvernement des muets au profit des vizirs, est une source de plus d'agitation, de défiance, de mécontentement et d'irritation que la licence même de la presse n'en saurait créer. C'est pour ça que cette censure, d'ailleurs, fait l'unanimité contre elle. C'est-à-dire que même du côté des représentants du régime, de la bourgeoisie, disons de l'aristocratie, cette censure paraîtra de manière, on va dire, une violation de quelque chose qui désormais pour l'époque est pensé comme désormais une évidence. C'est-à-dire qu'aller à l'encontre, on va dire, d'une certaine forme de liberté de la presse, au-delà, on peut toujours mettre des garde-fous, est pensé comme quelque chose qui daterait, excusez-moi l'expression, d'un retour au Moyen-Âge.
1: D'accord.
0: Ce qui montre que l'évolution des mentalités qui s'est effectuée au XVIIIe siècle, là, est quand même un acquis de cette société française du XIXe siècle.
1: Est-ce qu'il y a eu des purges, je sais pas, ou des règlements de compte politiques, des gens internés ou
0: Oui. Quand nous parlons d'un régime de restauration, il y a, je ne vais pas dire une chasse aux sorcières, mais déjà il y a une chasse aux bonapartistes. Après la chute de Napoléon, soit ils sont expédiés dans leur région natale, il y a des formes d'exil intérieur. Une petite minorité sont arrêtés, seront pour certains même exécutés pour les plus proches du régime. Mais non, ce n'est pas une période très tendre, surtout qu'il y a de la part des représentants de la noblesse qui se sentent confirmés par le retour du roi, souvent une insolence, une morgue et une violence très forte à l'égard de la population ou des anciens représentants de l'épopée napoléonienne. Ce qui va très vite en fait dresser une bonne partie de la population contre ce régime-là. C'est pour ça que c'est une monarchie plutocratique, puisque j'ai parlé d'un système bicamériste, donc il y a a priori quand même un parlement. Mais dans ce parlement, seuls les riches votent et sont éligibles. C'est pour ça que dans ce principe donc de monarchie parlementaire constituée, elle sera perçue à l'époque de Louis XVIII puis de Charles X comme quelque chose de particulièrement lourd comme régime.

0: Voilà, une petite pause pour s'aérer. Régime donc particulièrement dur, particulièrement autocratique que ce régime de restauration mis en place après la chute de Napoléon. Un régime dur qui n'aura pas duré longtemps, puisque finalement de 1815 à 1830, et il n'y a que 15 ans, deux rois qui
1: succèdent. Quand on le subit, ça apparaît toujours très long.
0: Oui, mais à l'échelle de l'histoire, on peut toujours se permettre un petit peu de recul. Tant qu'on ne l'a pas subi soi-même, c'est ça l'avantage de l'histoire, je crois, entre autres. Tout ça pour dire que donc 15 ans, deux rois qui se succèdent, oui. Un qui meurt. Alors, de sa belle mort, Louis XVIII.
1: C'est Louis XVIII, puisqu'il meurt en 1824. Il est donc remplacé sur le trône par c'est Charles X. Alors, en fait, dans cette situation, le régime, on peut dire qu'il est aux mains, ou en tout cas sous l'influence considérable, des ultra-royalistes. C'est-à-dire, ce sont les ultras, que ce soit au point de vue d'ailleurs politique ou religieux, qui tiennent, en quelque sorte, l'orientation du régime. C'est pour ça que, en plus, quand Charles X monte sur le trône, donc en 1824, c'est pas quand même un politicien, un homme politique neuf, puisqu'il il a 67 ans. Je vous rappelle quand même que ce sont Louis XVIII et Charles X, donc ils datent, dans tous les sens du terme, d'avant la Révolution française. Hein, donc on est aussi, par rapport à ce rapport à l'évolution de la société, avec des hommes au pouvoir qui sont vraiment d'une autre, voire de plusieurs autres générations. Ce qui fait que très souvent, on s'aperçoit qu'ils, dans leur capacité à comprendre l'air du temps, à comprendre la situation et de réagir, on sent qu'il y a un décalage considérable. Pour revenir à cette histoire dont je parlais, ce régime va, en fait, plus il va avancer dans le temps, notamment avec Charles X, plus on va voir qu'il va y avoir le refus de cette dimension de monarchie constitutionnelle et une volonté de retourner à l'ancien régime. C'est pour ça que non seulement, au départ, il n'est pas forcément populaire comme régime, mais quand Charles X sera au pouvoir, il y aura pratiquement un sentiment de retour vraiment vers l'ancien régime. Donc on aurait pu croire que finalement, ça se serait allégé petit à petit avec le temps, mais non, on a l'impression finalement qu'on marche en arrière. C'est pas simplement que l'histoire est revenue en arrière, c'est que l'histoire donne éventuellement l'impression qu'elle marche en sens inverse. C'est pour ça que ce régime des Bourbons, puisque ce sont deux Bourbons, c'est un régime qui est détesté. Et alors il est détesté, c'est ça qui est intéressant, des deux côtés, des différents bords politiques. C'est-à-dire qu'il est à la fois contesté de par l'opposition nationale, c'est-à-dire qui, dans un certain sens, s'appuie sur l'héritage napoléonien. Elle a ce parti national, en tout cas cette opposition nationale, c'est souvent les bonapartistes, c'est eux qui ont applaudi à la publication du mémorial de Sainte-Hélène, parce que ça va contribuer en plus à réhabiliter une certaine idée de l'épopée napoléonienne à cette époque-là. Donc, l'opposition nationale, on peut la comprendre, mais aussi du côté de ce qu'on pourrait appeler les libéraux, puisque là, le 19e siècle, pour cette première partie, est dominé au point de vue de la dimension politique par ce qu'on peut appeler la montée du libéralisme. Et donc, il y a une opposition libérale très forte, souvent des nobles aussi, mais qui ont des positions plus libérales. C'est pour ça que cette opposition libérale reproche à Charles X et à ses ministres, donc cette interprétation autocratique, en quelque sorte, de la charte de 1814 et les restrictions qu'ils font peser sur les libertés publiques. Surtout que ce régime, notamment de Charles X, on sent vraiment qu'il est sous influence des ultra-royalistes et des ultra-catholiques, les ultras en matière religieuse. C'est pour ça que ces aspirations, quand même présentes dans la population, ne peuvent pas s'exprimer ou ne trouvent pas un minimum d'exutoire au point de vue de l'évolution du pays, ce qui fait qu'elles sont réprimées violemment depuis plusieurs années. C'est d'ailleurs pour ça que le régime, au départ, ne s'est pas appuyé sur l'armée, puisque l'armée était suspectée de bonapartisme. C'est là où va être créé, monté le principe de la garde nationale, et c'est sur la garde nationale, garde bourgeoise, que s'appuie essentiellement le régime. Il faudra attendre plusieurs années, et notamment l'expédition militaire en Espagne, pour que l'armée redevienne en quelque sorte tolérable. Au départ, vraiment, elle était suspectée de bonapartisme, et c'était d'ailleurs là où il y avait eu beaucoup de limogeage, il y avait eu beaucoup de purges qui avaient été effectuées, parce qu'on considérait que si on gardait ces officiers bonapartistes au sein de l'armée, c'était nourrir finalement des opposants politiques au cœur même du système d'État. C'est pour ça que pour comprendre les événements, il faut comprendre comment était perçu donc, le régime, ces problèmes de censure qui pèsent très fortement sur toute la vie intellectuelle. Et quand je dis la vie intellectuelle, ce n'est pas simplement la vie politique, c'est artistique. Je renvoie par exemple à l'histoire de Victor Hugo avec les problèmes que lui-même a eus avant d'être républicain, d'être devenu en quelque sorte le chantre de la liberté et du progrès, les problèmes qu'il a eus avec la censure. On a de magnifiques textes de Victor Hugo, mais qui est encore là, royaliste, contre la censure. C'est ce qui est assez étonnant. Et donc, à la fin des années 20, c'est-à-dire aux environs de 1827, va intervenir un certain nombre de problèmes économiques. Encore une fois, je précise que ce ne sont pas les problèmes économiques qui génèrent la révolution. Ce sont plutôt des éléments qui vont permettre l'explosion de la crise révolutionnaire.
0: Le facilitateur.
1: Révélateur. Quand, en plus, le régime ne tient pas ou ne permet pas un fonctionnement correct économique, il devient insupportable. C'est-à-dire que tant que la situation économique...
0: Quand on a de quoi bouffer, finalement,
1: On peut, entre guillemets, le résumer de cette manière-là. C'est-à-dire que tant que les conditions économiques sont acceptables, on réfléchira, même si ce régime est au nid, on réfléchira, ou en tout cas, il sera plus difficile de passer à l'acte. C'est pas valable dans tous les cas, mais dans bien des cas, les problèmes économiques sont là, disons qu'il n'y a plus beaucoup de remords par rapport au régime en place. C'est-à-dire que ces problèmes économiques sont plutôt des caisses de résonance, des processus d'amplification, et notamment différentes mauvaises récoltes qui interviennent en 1827, notamment pour le blé et pour les pommes de terre, ce qui va créer quelque chose qu'on connaît très bien dans le cadre de l'histoire de France. Ce n'est pas une disette, ce n'est pas une famine, mais c'est ce qu'on appelle une crise frumentaire, ce qui entraîne souvent une paupérisation d'une certaine classe, d'un certain nombre d'acteurs de la société, les couches les plus pauvres.
0: Aujourd'hui, on dirait une baisse du pouvoir d'achat.
1: Oui, tout à fait. Les régions qui sont les plus touchées dans les campagnes françaises par ces mauvaises récoltes sont essentiellement dans l'ouest, donc c'est dans le centre, dans le Jura. Et c'est pour ça donc que pendant l'année 1929, on verra dans les campagnes beaucoup de mouvements donc de mendiants, de vagabonds qui accroîtront d'ailleurs le sentiment d'insécurité. Au point de vue des autres circonstances économiques, en dehors des campagnes, il y a une crise économique là qui est liée au développement industriel naissant de la France, où on voit des ateliers fermés, notamment c'est l'industrie textile qui est touchée par rapport à cela. C'est-à-dire que ça génère du chômage, et évidemment vous savez que quand les ouvriers, parce que là on est plus dans la dimension urbaine, se retrouvent donc au chômage, automatiquement ils sont beaucoup plus bougeants politiquement, capables de manifester, en tout cas automatiquement ça accroît les tensions sociales. C'est-à-dire que ça va se traduire dans le cadre politique par un nombre de bras disponibles pour quitter la place de grève et aller, pourquoi pas, attaquer le palais. À cela s'ajoute un mécontentement général quant à la nature du régime, quant au monarque, venant à la fois de la bourgeoisie et des couches populaires. C'est-à-dire que là, on voit très bien que vers la fin donc, des années 1820, ce régime de Charles X est au nid à peu près de tout le monde, en dehors d'une petite minorité de représentants de l'aristocratie. En fait, au point de vue des couches populaires, il y a une hostilité manifeste. La bourgeoisie se détourne de lui, et une bonne partie de la noblesse libérale, qui a quand même compris que la société française du 19e n'était plus la France des années 1730, est en opposition d'une manière ou d'une autre avec Charles X.
0: Donc une situation politique, on le voit bien, difficile pour ce régime-là. Ceci dit, pour que révolution liée, il faut que quelque chose mette le feu aux poudres, parce qu'une situation pesante dans l'exercice du pouvoir, il y a eu d'autres cas qui n'ont pas débouché sur une révolution. Donc qu'est-ce qui s'est passé en 1830?
1: Alors, la crise va intervenir, une fois qu'on a expliqué un petit peu ces tensions sous-jacentes. On pourrait d'ailleurs en analyser d'autres dont je ne parle pas, mais on n'a pas le temps. Ce qui va intervenir, c'est tout d'abord un problème qui va être une crise ministérielle focalisée autour de Polignac, puisque c'était le ministre donc emblématique donc de Charles X. Or, en mars 1830, il y a un conflit qui apparaît entre la Chambre élue, même si elle n'est peut-être pas très démocratique, au moins elle est quand même élue, on peut dire qu'elle représente quelque chose, au moins dans le tissu de la société française.
0: C'est quoi, c'est un suffrage indirect
1: Censitaire, voilà. Donc la Chambre rentre en conflit avec Polignac parce qu'elle refuse de collaborer avec lui, alors que c'est Polignac qui est en quelque sorte le fer de lance de la politique de Charles X. Donc ça, c'est un élément important. Ensuite, il va y avoir quelque chose qui va se développer, c'est les journaux d'opposition. C'est-à-dire que, comme il ne peut pas y avoir de véritable débat à l'Assemblée, comme il ne peut pas y avoir de véritable manifestation dans la rue, l'essentiel des affrontements se fait dans ce qu'on pourrait appeler une forme de guerre de plumes par journaux interposés.
0: C'est pour ça malgré la censure ?
1: Oui, ouais. Oui, oui. Justement, c'est ça qui va amener en quelque sorte à l'explosion, c'est qu'il va y avoir ce qu'on appelle les quatre ordonnances qui vont imposer à ces journaux, qui sont des journaux d'information, mais d'opposition, donc un silence. Et il y a quelques journaux qu'on peut citer parce qu'ils sont importants, ils ont souvent donné quelques pages célèbres à la politique de cette époque-là. Vous avez le National, vous avez la Tribune, vous avez le Globe, le Temps, le Constitutionnel, le Courrier français. Et la plupart de ces journaux mènent des attaques très très violentes contre le régime et contre les ministres de Charles X. C'est pour ça que le 26 juillet, en raison donc de cette guerre de plumes que lui mène l'opposition libérale à travers ses différents journaux, Charles X va réagir par des ordonnances qui vont en fait imposer une censure à ces journaux. Alors que normalement, d'après la charte de 1814, la liberté de la presse était censée être garantie. Évidemment, elle n'a pas
0: forcément attendu de toutes les presses.
1: Voilà, elle n'a pas attendu évidemment 1830 pour être entravée, mais sur le principe même, dans la constitution, disons la charte de 1814, c'était dit. Ces quatre ordonnances ont été préparées en secret. Elles sont signées le 24 juillet et elles sont publiées le 26. Et tous les milieux politiques, c'est une sorte d'unanimité, vont être consternés à l'annonce de cette publication, parce qu'en fait, ces quatre ordonnances suspendent ce qu'on pourrait appeler, tout simplement, d'un trait de plume, la liberté de la presse. C'est pour ça qu'il va y avoir une sorte de gronde générale qui va apparaître à ce moment-là. Parmi les acteurs de cette fronde, il y a des personnages qui sont déjà engagés en politique, c'est notamment Adolphe Thiers, puisque Adolphe Thiers était un homme politique connu, qui était engagé dans le journalisme, c'est un libéral pour l'époque, notamment il écrivait il a écrit dans le Constitutionnel, il a participé à la création, une collaboration au journal Le National. Donc, Thiers et d'autres rédacteurs, journalistes politiques du National, vont prendre la tête d'une sorte de mouvement de résistance aux ordonnances. C'est ce qu'on appelle la protestation des 44. Ce sont essentiellement des journalistes qui vont signer cette protestation. Alors, il n'y a pas que des journalistes, mais c'est eux qui vont être, en quelque sorte, la pointe de ce mouvement. Il y a d'autres acteurs, vous avez des gens comme Armand Carrel, qui est un républicain farouche, vous avez Auguste Minier, vous avez Raspail. Et François Raspail, si je ne me trompe pas, oui, c'est ça. Vous avez des anonymes qui deviendront célèbres. Par exemple, il y a Honoré Daumier, qui fait partie des républicains parmi les plus engagés dans ce processus. Or, devant cette fronde, finalement, des journalistes qui ne veulent pas plier le genou devant ces ordonnances du roi, le 27 juillet, la police de Charles X va faire une descente dans les imprimeries pour briser les tables d'impression. Ce qui intervient, c'est que la protestation qui existait va se transformer en insurrection, et l'insurrection en révolution. Puisque là, on est le 27 juillet, je l'ai dit, le 26, la publication des quatre ordonnances, la position, on va dire, défensive à travers cette, donc protestation des 44 dont j'ai parlé. Et là, on va voir que les commerçants et les patrons ferment leurs ateliers. Là, je parle évidemment à Paris. Certains vont même promettre à leurs ouvriers, à leurs employés, de les payer s'ils vont manifester. C'est-à-dire, au lieu de travailler, ils les payeront même s'ils vont manifester. Ce qui montre là qu'il y a quelque
0: un
1: chose...
0: Un ras-le-bol général.
1: Voilà, qui est d'ailleurs le signe d'une dynamique révolutionnaire. C'est qu'on a à faire quelque chose qui transcende les questions de classe sociale. C'est-à-dire, s'il n'y a qu'une seule classe sociale qui se mobilise, ça ne fait pas une révolution. Tandis que là, on voit très bien qu'il y a, depuis, on va dire, les représentants de la bourgeoisie, on va dire, d'affaires, puisqu'il y a des banquiers, par exemple, qui s'engagent dans cela. On voit donc les polytechniciens, par exemple, les étudiants parisiens, les polytechniciens, rejoindre les ouvriers en arborant leurs uniformes, puisqu'à cette époque-là, ils sont en uniforme. Ils arborent le drapeau tricolore, d'ailleurs, en tête de leur cortège. Donc on voit très bien qu'il y a un mouvement général dans la société française qui s'exprime à ce moment-là. Qui plus est, Charles X fait mener la répression par un personnage particulièrement impopulaire qui s'appelle Marmont. C'est un ancien général de Napoléon, mais qui a trahi. C'est pour ça que Charles X lui a confié le maintien de l'ordre à Paris, et il ne sait répondre que par une politique militaire, je vais dire, c'est-à-dire par le rapport de force. Or, les insurgés vont résister de mieux en mieux et vont, par exemple, une fois que les troupes de Marmont sont passées, ils remontent les barricades, puisque les barricades donc, ont fleuri à Paris. Et ce qui va donc intervenir vraiment décisif, parce que là, on pouvait dire qu'il y avait un phénomène d'insurrection, mais ça n'avait pas encore abouti à un processus qui remettait en cause le pouvoir, c'est que la garde nationale parisienne va se ranger du côté de la Révolution. Et elle va donc rejoindre sur les barricades...
0: La garde nationale qui avait été créée finalement pour garantir une forme de sécurité au régime en place. Donc là, voilà. Ça veut dire que...
1: Voilà. Cette garde nationale qui pendant longtemps avait été, on va dire, l'instrument du pouvoir de cette monarchie bourgeoise, eh bien, passe en quelque sorte du côté des opposants, des insurgés. C'est pour ça... Alors, déjà, de toute façon, il y avait eu des signes avant-coureurs. Hein. Déjà, c'était en 1827, donc vous voyez, ça faisait 3 ans auparavant. La garde parisienne avait manifesté, alors pas une insurrection, mais disons au moins une manifestation, lors d'une revue qu'avait effectué Charles X de ses troupes. Bon. C'est pour ça que la garde nationale va se retrouver engagée dans le conflit, mais non pas là où elle aurait dû être de la part du régime, mais sur les barricades. C'est pour ça que ces barricades explosent à Paris dans la nuit donc du 27 au 28 juillet, et on va avoir donc un phénomène d'embrasement général de la capitale. C'est essentiellement les quartiers de l'Est parisien, quartiers populaires, quartiers ouvriers, c'est le faubourg Saint-Antoine qui est bien connu dès qu'on s'intéresse un petit peu à la topographie révolutionnaire de Paris, il y a le faubourg Saint-Marceau aussi, c'est-à-dire ces quartiers populaires de l'Est parisien se sont enflammés, ils vont prendre l'Arsenal par exemple, là c'est le 28 juillet, et ils vont occuper le centre de Paris.
0: De là à dire que le régime est menacé, c'est déjà le cas ?
1: Oui, là quand même, oui. Déjà, on n'est plus devant une simple manifestation, on est quand même dans une situation où c'est les armes maintenant qui arbitrent. C'est pas une situation même où il y a, on va dire, une manifestation et les CRS se chargeraient, hein. C'est pas mai 68. Là, c'est au fusil et à la charge de cavalerie que la question se règle. C'est pour ça que d'ailleurs, il y aura à peu près 800 morts pendant ces journées d'insurrection. Il y en aura 200 du côté des troupes fidèles à Charles X. Et donc c'est pour ça qu'à la fin de la journée du 28, ce phénomène insurrectionnel qui, partant de l'Est de Paris, a gagné le centre de Paris, et notamment se focalise vers le siège de Paris, c'est-à-dire l'hôtel de ville. Le 29, avançons un petit peu, ça va très vite, hein, 3 jours, le 29, le Louvre est pris. Or le Louvre, eh bien, c'est un palais royal. Donc ce qui veut dire qu'à la fin donc, de la journée du 29 juillet, les insurgés sont maîtres de Paris, ce qui va obliger Charles X à fuir. Et si le roi fuit, la plupart des troupes fidèles, qui lui étaient encore fidèles, les soldats de Marmont, vont se débander aussi. C'est pour ça qu'au matin du 30 juillet, les troupes fidèles à Charles X se sont retirées de Paris. Charles X s'est réfugié dans un premier temps à Saint-Cloud, puis il se réfugiera à Rambouillet.
0: D'accord. Donc, révolution rapide, expéditive, réussie, avec une iconographie, on l'oublie souvent, mais quand on...
1: oui,
0: on pense
1: c'est
0: à
1: la liberté,
0: Gavroche et,
1: voilà, c'est ça, c'est
0: et
1: ça,
0: à la liberté ça. Sur les barricades et puis aux misérables, donc
1: c'est le célèbre
0: Hugo,
1: tableau,
0: c'est ça,
1: la,
0: c'est
1: la liberté guidant le peuple. Voilà. Effectivement, alors on pourrait d'ailleurs faire une analyse de ce tableau parce qu'il montre très bien la. Alors c'est pas une photographie, il faut faire attention, hein,
0: oui.
1: c'est un symbole, mais il montre très bien. Je pense notamment à ce drapeau français qui.
0: À moitié déchiré,
1: donc il y a une charge iconographique très forte. La femme avec le sein dénudé, c'est Marianne, donc il y a vraiment quelque chose de très fort. On voit aussi sur le costume des différents personnages qu'ils sont associés à différentes classes de la société française, donc c'est pas, comme je disais, une seule classe. Et c'est vrai que c'est représentatif de ce qui s'est passé dans ces journées-là. Pour revenir à nos événements, Charles X a fui. Donc,
0: qu'est-ce qu'on va pouvoir mettre à la place ?
1: Alors, pas encore.
0: Ah.
1: Là, il nous faut un petit peu de médiation parce qu'il a quitté Paris. Mais c'est à Paris que les choses se jouent. Il va abdiquer le 2 août. Mais entre-temps, il va se passer quelque chose d'essentiel à Paris. C'est la constitution d'un pouvoir autonome dans le cadre, donc, désormais de la France. Ce qui s'est passé, c'est qu'à Paris, nous sommes en plein mois de juillet. Beaucoup de députés sont pas là parce qu'il fait chaud, donc ils sont à la campagne. On n'est pas dans une période forcément qui correspondrait à la vie la plus active de la ville de Paris. Donc il n'y a pas forcément beaucoup de parlementaires. Donc il y en a quand même quelques-uns. Et ces députés qui sont élus, quand même, qui ont été élus, sont la seule autorité encore légale qui reste dans la capitale. Or, ils hésitent un petit peu à prendre des responsabilités et ils vont décider que pour pouvoir faire évoluer cette situation-là, il faut trouver un commandant crédible à la garde nationale, qui semble être la seule autre autorité, là je ne parle plus morale ou politique, mais militaire, capable de mettre de l'ordre, en disant d'assurer la sortie du régime de Charles X. Et donc là, ils vont se tourner vers un personnage extraordinaire, même si on l'a souvent un petit peu décrié, qui est Lafayette. Vous avez bien entendu, c'est le retour de Lafayette. Alors, il était revenu des Amériques,
0: après,
1: il est passé par la Révolution française, et on le retrouve en 1830.
0: Il a quel âge à ce moment-là, après 80 ans, 70 ans bien tassé.
1: Je sais pas ses dates de vie et de mort.
0: Puisque Lafayette, mais... il était déjà et donc sur un débarquement français pendant la Révolution américaine en 1787, quelque chose comme ça.
1: Un petit peu avant.
0: Un petit peu avant. On peut imaginer qu'il avait au moins déjà 25 ans à ce moment-là.
1: Non, il est, je crois qu'il a.
0: Il était très jeune.
1: Début de 20 ans. Oui.
0: D'accord,
1: oui,
0: 20 ans, très bien. Enfin, pour 20 ans, 35 et 4, c'est pas fou. Il a au moins 60 ans, au moins.
1: À mon avis, bien tassé.
0: Bien tassé,
1: bon.
0: Oui.
1: Bon, ça, de toute façon, il suffit de faire double clic sur un moteur de recherche et vous trouverez sans problème.
0: Oui. Donc Lafayette
1: devient
0: mort
1: de Lafayette. Il devient donc le commandant de la garde nationale et c'est lui qui va être en quelque sorte la caution des événements. Cette commission qui s'est constituée à Paris, c'est une commission municipale qui s'installe à l'hôtel de ville. Elle est dirigée par des représentants de l'opposition libérale, notamment des personnages comme Lafitte et Perrier. Le problème, c'est que pour ces personnes, revenir à une situation de type Révolution française, rétablir une République, ne paraît pas être pensable. Parce que la République, notamment par ses excès pendant la Terreur, n'est pas forcément associée à quelque chose de forcément positif.
0: Oui.
1: Voilà, on a plutôt quand même des souvenirs problématiques de la République française. En tout cas, bon, peut-être pas pour tous les Français, mais pour des personnes comme Jacques Lafitte ou Casimir Perrier, qui sont des banquiers, notamment. Donc c'est pour ça que Thiers va proposer de changer, non pas le régime en tant que tel, mais de changer de monarque. Ce qui, de toute façon, entraînera une sorte de changement de la monarchie, mais non pas de passer d'une monarchie à une république, ce qui aurait aussi risqué de mobiliser les troupes des autres puissances monarchiques contre la France.
0: mais de passer à une véritable monarchie parlementaire.
1: De passer, voilà, à une monarchie parlementaire en jouant sur un autre candidat possible au trône, mais qui n'était pas un Bourbon, qui était le duc d'Orléans, qui, de par ses engagements par le passé, semblait acquis à ce qu'on pourrait appeler à une cause libérale, en tout cas plus ou moins à la cause, au point de vue des grandes valeurs, de la Révolution. C'est pour ça que cette solution orléaniste offre une solution médiane aux députés de l'opposition libérale, c'est-à-dire ceux issus de l'opposition légale sous Charles X, et les représentants de cette nouvelle commission municipale qui s'était organisée lors des événements. Et c'est Lafayette qui, se rangeant à cette proposition, là c'est le 31 juillet, alors il y a des images aussi qui sont très connues, c'est Lafayette sur le balcon de l'Hôtel de Ville à Paris, avec d'une main le drapeau français, le drapeau tricolore, donc apportant sa caution à cette solution orléaniste, fait en quelque sorte accepter cette proposition, donc où une révolution accouche d'une monarchie. En fait, techniquement, Lafayette va présenter le 31 juillet le duc d'Orléans, tout d'abord non pas comme roi, mais comme lieutenant général du royaume. Pendant ce temps-là, Charles X, après 3 jours, donc où il est en fuite, il y a quand même des combats qui interviennent, a abdiqué. C'est pour ça que le 2 août, alors qu'il est réfugié à Rambouillet, il y a une marche populaire, ça nous rappelle quelque chose à d'autres époques, qui marche donc sur Rambouillet pour le capturer. Et donc devant cette situation, Charles X n'a pas envie de finir guillotiné comme un de ses célèbres...
0: Même pas aïeux, c'est trop proche.
1: Son frère, oui. Voilà. Donc il va quitter Rambouillet.
0: C'est le frère de Louis XVI, Charles X?
1: Ah ben oui, on reste dans les Bourbons. C'est vraiment des hommes d'avant la Révolution. Là.
0: D'accord.
1: Charles X et Louis XVIII. Voilà. Donc, il part de Rambouillet, il va à Cherbourg, et de là, de Cherbourg, il passe en Angleterre. Et après un certain séjour en Angleterre, il se dirigera, oui, on peut dire qu'il connaît le chemin, voilà. Il se dirigera à Prague, où il mourra en 1800, enfin pas tout à fait à Prague, mais il mourra donc dans cette région d'Europe centrale en 1836, c'est le 6 novembre, en exil. Or, comme il a quitté la France, eh bien, ça va permettre aux députés de déclarer le trône vacant. Et donc, comme le duc d'Orléans était présenté comme le lieutenant général du royaume, il sera donc proposable à la monarchie. C'est pour ça que c'est le 7 août, vous voyez, ça va très vite, hein, puisqu'on ça commence le 26, le 27, 28, 29 juillet, le 30, et là, vous voyez, on est le 7 août. C'est à ce moment-là où le duc d'Orléans est proclamé roi des Français. Ça va aller de pair avec... une révision de la charte de 1814 où le corps électoral va être élargi, c'est-à-dire qu'il va y avoir abaissement du sang, c'est-à-dire le niveau de richesse qui permettait de voter et d'être élu. Le drapeau tricolore, symbole très fort, est rétabli comme un emblème national. Cette libéralisation d'ailleurs de la charte est effectuée par des personnages comme Guizot, qui est aussi un personnage politique important du 19e siècle en France. Il y a l'abolition de la censure, qui est évidemment effectuée à ce moment-là. Et chose importante, c'est peut-être, vous aurez l'impression de n'être qu'une sorte de formulation, mais c'est quand même très important, le duc d'Orléans ne sera plus considéré comme roi de France, mais roi des Français de par la volonté nationale. C'est pour ça qu'il devient un roi sous le nom de Louis-Philippe Ier. Il va prêter serment à cette charte révisée le 9 août, non plus donc comme roi de France de par un droit divin, mais comme roi des Français par la volonté nationale.
0: Oui, ce qui avait déjà été enclenché pendant la révolution de 1789.
1: Hein. Voilà, c'est ça. C'est pour ça que ce début de règne de Louis-Philippe est assez étonnant, puisque c'est un processus qui aurait pu abolir la monarchie, mais qui hésitera à aller vers la République, et donc trouvera une position médiane avec cette solution orléaniste, qui d'ailleurs est une sorte de position in fine instable. Parce qu'en fait, c'est un système un petit peu hybride. C'est pour ça que ce roi...
0: Il satisfait personne, finalement.
1: Voilà, c'est ça. C'est-à-dire qu'il y aura une agitation souterraine constante, une agitation révolutionnaire. On ne va pas rentrer dans le détail, mais combien d'émeutes vont intervenir à Paris, de barricades. Il y aura des attentats, notamment en 1935. C'est l'attentat du 28 juillet 1835. Il y a 18 personnes de son entourage qui furent tuées. Donc, en fait, ce régime donc, de Louis-Philippe qui se présentera, nous en parlerons, pour la sortie du régime de Louis-Philippe avec la révolution de 1848. D'ailleurs, on verra que c'est une révolution qui intervient aussi très très vite, un peu comme la révolution de juillet. C'est pour ça que ce roi, on l'appellera parfois le roi des barricades. Hein, notamment, c'est un peu comme ça que les autres souverains le désignaient, puisque c'était les barricades qu'il avait portées au pouvoir. C'est pour ça que cette période qui s'ouvre, donc la monarchie de Louis-Philippe, cette monarchie de juillet, comme on va l'appeler, va être marquée par des agitations populaires, toujours évidemment à Paris, mais aussi des actions assez étonnantes d'énormément de sociétés secrètes républicaines. C'est là où on verra des gens comme Auguste Blanqui, par exemple, qui vont jouer un rôle important dans toute cette vie politique, à mi-chemin entre la vie politique officielle, le complot, l'action en sous-main.
0: Le premier socialiste révolutionnaire français, finalement.
1: Oui, tout à fait. Hein. Et d'ailleurs, Blanqui donnera le nom à une stratégie qu'on appelle le blanquisme, qui est une stratégie qui se propose donc d'établir la révolution par, en fait, un coup d'État.
0: D'accord, ça me rappelle des choses, oui.
1: Oui, puisque nous avons fait quelques traitements de révolution, parfois en fonction des actualités de notre époque, et donc on avait évoqué l'histoire de la Russie en 2007, pour l'anniversaire de la révolution de 1917.
0: Oui, même en 2008, en diffusion, on l'a fait, mais...
1: voilà, oui.
0: Bon, bref, ça rappelle, oui, ça rappelle voilà. ça rappelle.
1: Alors la que la théorie marxienne...
0: Marxienne, c'est pas mal. Marxiste, allez.
1: Je ferai éventuellement une petite différence entre marxiste et marxien.
0: D'accord.
1: Disons qu'on peut établir une filiation plurielle à partir de la pensée de
0: parce
1: Marx.
0: Parce que la planète rouge ou...
1: Disons que c'est une... tous les descendants de Marx ne seront peut-être pas marxistes. C'est pour ça que j'emploie ce terme marxien pour élargir un peu la descendance de Marx. C'est-à-dire pour ne pas la réduire au marxisme que l'on verra avec la branche léniniste... alors que donc dans la pensée de Marx, il fallait que la révolution intervienne par une mobilisation vraiment de la base.
0: Massive, populaire.
1: Voilà, massive, oui. Populaire, c'est la levée en masse
0: du peuple.
1: Voilà, une alors que les techniques blanquistes, qui renvoient aussi avec des relations avec les Carbonari en Italie, ce qui se passe du côté italien avec le Risorgimento, est plus proche de techniques de complot, de coup d'État.
0: De réel politique. En tout cas, l'histoire aura tranché dans ce sens-là. Pour terminer avec cette révolution, finalement, elle me laisse comme ça un arrière-goût d'inachevé, cette révolution de 1830, parce qu'elle démarre comme quelque chose de fondamentalement idéaliste, avec des classes qui se rejoignent dans une cause commune, où on se dit qu'il peut y avoir une transformation de fond de la société française, et où finalement la montagne n'accouche pas d'une souris, mais la monarchie accouche d'une monarchie.
1: Oui, bien que ce soit une monarchie qui, de toute façon, on sent que c'est le déclin de la monarchie. Disons que, comme j'expliquais, c'est une monarchie qui va être contestée de la part des démocrates, des républicains, de l'opposition populaire, mais aussi du côté des royalistes, puisqu'il y a des conspirations qui vont intervenir, ce qu'on appelle les conspirations légitimistes, c'est-à-dire qui sont en faveur des partisans des Bourbons, c'est-à-dire donc de Charles X. D'ailleurs, la plus... on va dire, est-ce que c'était la plus dangereuse, en tout cas je veux dire la plus grave, de ces conspirations ourdies par des légitimistes, ce sera la tentative de coup d'État de la duchesse de Berry, qui était la belle-fille de Charles X, qui va débarquer secrètement en 1832 sur les côtes de Provence. Elle va gagner l'ouest de la France, mais les paysans bretons, vendéens ne se rallient pas à sa cause. Bon, ça finit un petit peu en queue de poisson, voilà. Ce qui va d'ailleurs accroître l'hostilité des derniers légitimistes qui existaient en France contre la monarchie de juillet et qui vont devenir des acteurs très importants dans le cadre de la discréditation de la monarchie de juillet que l'on retrouvera tout au long du régime. C'est pour ça que cette monarchie de juillet reposera sur une sorte de, effectivement au départ, de convergence des bons sentiments, mais qui aboutit à un régime hybride, c'est-à-dire fondamentalement ambigu. C'est pour ça que 18 ans après, eh bien, ce régime, cette monarchie un peu particulière, puisque le roi a été dit un roi citoyen, là il me semble qu'il y a une sorte d'oxymore dans les termes, hein, roi citoyen, il me semble qu'il y a quelque chose qui est contradictoire en tant que tel. Donc 18 ans après, c'est une autre révolution qui va la chasser du trône.
0: Celle de 1848 qui est une autre histoire. Ceci dit, on l'aura vu, j'ai dit décevante comme en finalité politique comme révolution. Ceci dit, je l'ai dit aussi, une révolution qui laisse une iconographie, qui laisse une espèce d'idéal où finalement elle porte en elle-même les prémices peut-être de ce que sera celle de 48, de ce que sera la commune en 71.
1: Tout à fait, c'est-à-dire qu'on peut évidemment considérer que le régime n'a pas apporté toutes les espérances qui avaient été placées en lui, mais disons que ça montre de manière très claire qu'il y a une évolution de fond de la société française et qu'on est là dans une sorte d'orientation désormais de l'histoire, en tout cas pour l'histoire de France, et que de toute façon, il n'est plus possible de revenir en arrière. C'est pour ça qu'on sent très bien que cette monarchie de juillet est une monarchie sur le déclin. C'est pour ça que finalement les événements de 1830, par bien des aspects, mais aussi toutes les manifestations populaires, les émeutes à Paris qui interviendront pendant ces 18 ans de règne, annonceront effectivement 1848, la commune et l'évolution générale de la société française. Si on fait le bilan d'ailleurs de la monarchie de Louis-Philippe, il n'est pas si mauvais en tant que monarque. Je parle au point de vue du développement du pays, puisque c'est à cette époque-là où la France rentre dans la révolution industrielle. Il y a l'organisation de la finance, du crédit, le développement des chemins de fer. L'industrie du charbon, de la métallurgie se développe de manière considérable. Donc il y a aussi une évolution très profonde qui est en train d'intervenir dans le tissu sociétal de la France. On voit apparaître, au point de vue de l'agriculture, une mécanisation, une modernisation de l'agriculture française qui fait qu'il y a vraiment une mutation en profondeur. Alors que dans le cadre de la restauration de 1815, donc sous Louis XVIII et Charles X, l'agriculture française est encore une agriculture de l'ancien régime. Ce qui expliquera pourquoi, comme je l'ai dit très très très rapidement, il y a eu ces problèmes de mauvaise récolte, cette crise frumentaire qui est intervenue dans certaines provinces françaises.
0: Donc c'est sous Louis-Philippe que le 19e siècle a vraiment commencé en France, quoi, finalement.
1: Voilà, effectivement le dire de cette manière-là. Et cette période aussi, à partir de 1830, va permettre de se constituer dans le champ politique, désormais, ce qu'on pourrait appeler les socialistes. Puisque dans le cadre des événements de 1830, il n'y a pas encore, en tant qu'acteur politique, de courant qu'on peut qualifier de socialiste. Alors qu'en 1848, là, il y aura des personnages, des acteurs, des hommes politiques, des révolutionnaires qu'on pourra qualifier clairement de socialistes. Alors évidemment, ce seront souvent des socialistes utopiques, par exemple. En tout cas, c'est dans cette période qui est finalement une période d'interrègne, je vais dire, entre monarchie et dynamique de cette France qui se modernise, où apparaîtra le saint-simonisme, les fourriéristes. C'est là où on aura Proudhon aussi, hein, puisque Proudhon, lors des événements, il a 21 ans. Mm-hmm. En 1830. Donc, oui. tous ces personnages-là vont se retrouver acteurs au point de vue de la pensée, des idées politiques ou des événements de 1848 et au-delà, après cette rupture de 1830.
0: D'accord. On verra un petit peu ce qui s'est passé en 1830 par-delà l'Europe, je pense, dans un prochain volet d'Histoire de Révolution. La prochaine française, donc 1848, 18 ans seulement après, pour aller en avant, on a expliqué pourquoi. Donc il nous reste à nous dire à la semaine prochaine, Eric Lohen.
1: Voilà. La prochaine fois, nous irons du côté de la Belgique, puisque nous parlerons en 1830 de ce qu'on appelle la Révolution belge.

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4: Histoire de révolution sur Radio Transparence avec Eric Lowen, venu dans nos studios pour continuer son exploration spatio-temporelle, j'allais dire, c'est un peu ça en fait, hein, des révolutions qui ont secoué ou rendu meilleur ou pas le monde dans le passé. Voilà.
5: En tout cas, secouer c'est certain.
4: Secouer c'est certain, c'est même leur but, aux révolutions, sinon on n'aurait même pas inventé le mot. Alors, Eric Lowen, on va continuer donc cette exploration, on va rentrer dans le 19e siècle, dans l'ère dite moderne, même si on l'avait déjà abordé avec les deux révolutions, avec la révolution de Bolivar et j'en oublie une, et celle d'Haïti, voilà, avec Toussaint l'ouverture.
5: Voilà, on était déjà à cheval sur deux siècles. Voilà. Haïti est quand même plutôt fin du 18e, voilà.
4: Même si ça s'est achevé au début du 19e.
5: Voilà, c'est ça.
4: Là, c'est clairement dans le 19e siècle classique qu'on rentre avec la révolution, sans doute une des révolutions les plus intéressantes, même si j'avoue mal maîtriser sa chronologie, c'est celle de 1830, Eric Lowen.
5: Je vous rassure, moi aussi ce matin, j'ignorais presque tout de 1830, ah bon. Comme beaucoup de gens.
4: Et bien, comme les auditeurs de Radio Transparence, qui se coucheront moins bêtes.
5: Quoique.
4: Tout comme nous, allez hop. Donc, histoire de révolution, la révolution de 1830, on va y rentrer. Une révolution atypique, une révolution qui a laissé beaucoup de traces, qui a fait tache d'encre, d'huile, de tout ce que l'on veut dans les pays frontaliers, notamment en Belgique. On l'évoquera sans doute la semaine prochaine.
5: Je pense que nous en parlerons. En fait, l'année 1830, qui dans cette histoire des révolutions effectivement commence avec la France, va donner, mais sans... Finalement, on peut dire que désormais, on est dans quelque chose qui est totalement prévisible. On le retrouvera en 1848, va donner en quelque sorte une impulsion qui va déclencher, non pas parce qu'ils veulent faire la même révolution, mais ça va redynamiser des mouvements de fond d'opposition dans les différentes monarchies européennes et donner effectivement l'éclosion à d'autres mouvements révolutionnaires.
4: Puisque 1830 en France est un mouvement anti-monarchique à la base, on peut rappeler juste le contexte historique.
5: Alors voilà, je comptais un petit peu rappeler les choses parce que la révolution de 1830 est une révolution généralement qui a très mauvaise réputation. En raison d'ailleurs de lecture...
4: Dans les programmes scolaires, en tout cas, oui, puisqu'elle est très lourde à intégrer.
5: Voilà, et aussi parce qu'elle ne rentre pas, on va dire, dans l'orthodoxie de certaines catégories de révolution, notamment dès que vous avez des interprétations, on va dire, marxistes des révolutions, c'est une révolution qui est considérée comme une pseudo-révolution, une non-révolution.
4: Bourgeoise.
5: Voilà. Or, en la matière, que la bourgeoisie, je ne discute pas le qualificatif de révolution bourgeoise, je ne le discute pas, mais ce n'est pas ça qui discrédite ou qui retire quelque chose de révolutionnaire à ce processus qu'on appelle aussi les Trois Glorieuses, puisque c'est une révolution qui va se jouer en trois jours, ce qui est déjà un signe de la faiblesse du régime concerné. Quand on compare autant qu'il a fallu, par exemple, pour rester en France, autant qu'il a fallu pour que s'écroule la monarchie donc de Louis XVI, donc la monarchie classique en France, on voit bien que là, on était désormais dans un rapport de force au point de vue de l'évolution des mentalités, l'évolution même du pays, qui était radicalement différent.
4: Alors, révolution de 1830 dans un contexte historique qui est 1815.
5: Très dur à la base.
4: 1815, puisque... Napoléon abdique suite à Waterloo et se met en place donc la Restauration. D'abord Louis XVIII qui met un régime assez féroce de Restauration.
5: Oui, ce que je voulais expliquer pour commencer, c'est-à-dire qu'il faut comprendre que la Restauration, parce qu'on oublie souvent que la chute de Napoléon, si Grouchy était arrivé à l'heure, va se traduire par, pas simplement le retour d'un roi sur le trône de France, c'est pas enfin, à la tête de la France, c'est pas seulement ça, mais ça va être véritablement une monarchie qui va être remise en place, qui va être finalement, au point de vue de ses dimensions monarchiques, plus rétrograde que la monarchie de Louis XVI. C'est-à-dire que la France de la Restauration, qui est une des conséquences de ce qu'on appelle d'habitude aussi l'Europe de Metternich, c'est-à-dire suite au congrès de Vienne de 1815, qui, pour vous donner une référence à nos auditeurs, peut se penser comme étant le Yalta de l'époque. C'est-à-dire que ce congrès de Vienne, où du côté français, il y aura l'indéboulonnable... Ah, j'ai un trou de mémoire. Talleyrand, voilà.
4: Talleyrand, oui.
5: Voilà. Donc va aboutir une sorte de nouvel ordre européen qui va être constitué pour empêcher le retour de processus révolutionnaires, pas seulement en France, mais au niveau européen, puisque les vainqueurs de Napoléon ont bien compris que tout mouvement politique qui, de près ou de loin, serait inspiré ou imité de ce qui s'est passé en France, était pour eux une menace directe pour leur propre pouvoir.
4: Et la France était encore vue comme un possible foyer révolutionnaire, même en 1815.
5: En partie, c'est pour ça que...
4: On avait vraiment mauvaise presse. Hein.
5: Le régime qui se met en place va devoir finalement donner des garanties par rapport aux autres puissances monarchiques européennes d'un processus où la France rentrerait dans l'ordre normal, entre guillemets, pour ces puissances monarchiques. Donc, cette France donc, de la Restauration, qui est en fait absolument une contre-révolution, c'est un régime qui est organisé de la manière suivante. Il y a un texte fondateur, au point de vue politique, c'est ce qu'on appelle la charte. C'est-à-dire, c'est une sorte, pas tout à fait de constitution, parce que déjà, si on disait le terme constitution, ce serait employer un mot qui évoquerait trop la République. Donc, on emploie le terme de charte, qui renvoie à des pratiques classiques dans le cadre de l'ancien régime.
4: On sort du droit divin quand même, j'imagine, mais...
5: Bon, on va pas argoter là-dessus. Disons que c'est une monarchie qui est quand même organisée sur un modèle parlementaire, entre guillemets, c'est-à-dire c'est en fait une monarchie bicamérique, c'est-à-dire il y a deux chambres, il y a une assemblée, qui est la chambre basse, et il y a une chambre haute, un peu sur le modèle anglais, qui est la chambre des pairs. Cette chambre des pairs, elle est héréditaire, elle est extrêmement réduite, et elle dépend du roi qui en nomme les membres. C'est pour ça que cette chambre haute... Je ne le rapprocherai même pas de notre Sénat, puisque là, ce n'est pas un processus électif, c'est un processus de nomination par le roi. C'est pour ça que c'est une monarchie en apparence parlementaire, mais extrêmement limitée, puisque, le fonctionnement du régime est tel qu'on peut dire que nous avons un régime autocratique, qui est finalement plus dur que le régime de Louis XVI.
4: Puisque le régime de Louis XVI avait quand même... Enfin, Louis XVI, surtout sur la fin, avait n'hésité pas à saisir un petit peu le pouls du peuple, à avoir des conseillers, à déléguer aussi sur les territoires.
5: Je dirais plutôt que...
4: C'était pas un état...
5: Je dirais plutôt qu'à l'époque de Louis XVI, peu de temps avant la Révolution française, le fonctionnement des différents parlements régionaux en France constitue de facto
4: des bases de quasi-autonomie.
5: Un véritable contre-pouvoir au sein des institutions, même s'ils sont essentiellement...
4: Et des formes d'autonomie avec tous les problèmes que ça pouvait causer en termes de non-cohérence à l'intérieur du territoire.
5: Disons que ça se traduisait par un véritable contre-pouvoir, même s'il était aux mains de l'aristocratie quand même. Hein,
4: ouais. Mais l'aristocratie n'était pas forcément d'accord avec le roi.
5: Voilà, qui limitait le pouvoir royal. Tandis que là, on a un régime qui est très dur. Déjà, le drapeau tricolore a été aboli. On est revenu au drapeau blanc fleur-de-lysée.
4: Bonne guerre.
5: Voilà. On a aussi un principe qui est, dans ce sens-là, un retour en arrière, à savoir le catholicisme et religion d'État. La seule chose qui n'est pas changée, c'est que le concordat signé par Napoléon avec l'Église catholique reste
4: valide. Et j'allais dire, toute l'organisation administrative mise en place par Napoléon reste aussi, les départements...
5: Il faudrait rentrer dans le détail parce qu'il y a, des situations intermédiaires. Il y a certaines choses qui restent, mais d'autres sont modifiées. Disons que ce qui va caractériser, plutôt que des questions de réorganisation administrative, c'est plutôt le poids de la censure, puisque le régime est extrêmement autocratique. Les conseillers locaux, par exemple, les maires et les adjoints dans les villes, sont nommés par les préfets, qui eux ont été gardés de la réforme apportée par la Révolution française. Donc dans les campagnes, en milieu rural, les conseillers locaux, les maires, les adjoints sont nommés par le préfet, et dans les grandes villes, par le roi. ce qui va être surtout emblématique de cette époque de la Restauration, c'est le poids de la censure sur les journaux, sur la vie intellectuelle. C'est-à-dire que quand on examine les auteurs de cette époque-là, les textes des auteurs, que ce soit en littérature d'ailleurs ou d'autres, on s'aperçoit que ce qui est perçu comme étant le plus dur, c'est la censure. Parce qu'en fait, il y a plus de censure dans cette monarchie restaurée qu'à l'époque de Louis XVI. C'est, encore une fois, c'est
4: comme on savait, les gazettes tournaient bien, les caricatures, voilà. etc.
5: Je vais vous faire, par exemple, pour vous faire comprendre cela, une citation de Benjamin Constant, qui est un auteur important de cette époque-là. Écoutez bien ce qu'il dit. « La censure, violation insolente de nos droits, assujettissement de la partie éclairée de la nation à sa partie vile et stupide, gouvernement démué au profit des vizirs, est une source de plus d'agitation, de défiance, de mécontentement et d'irritation que la licence même de la presse n'en saurait créer. » C'est pour ça que cette censure, d'ailleurs, fait l'unanimité contre elle. C'est-à-dire que même du côté des représentants du régime, de la bourgeoisie, disons de l'aristocratie, cette censure paraîtra de manière, on va dire, une violation de quelque chose qui désormais pour l'époque est pensé comme désormais une évidence. C'est-à-dire qu'aller à l'encontre, on va dire, d'une certaine forme de liberté de la presse, au-delà, on peut toujours mettre des garde-fous, est pensé comme quelque chose qui daterait, excusez-moi l'expression, d'un retour au Moyen-Âge.
4: D'accord.
5: Ce qui montre que l'évolution des mentalités qui s'est effectuée au XVIIIe siècle, là, est quand même un acquis de cette société française du XIXe siècle.
4: Est-ce qu'il y a eu des purges, je sais pas, ou des règlements de compte politiques, des gens internés ou
5: choses comme ça. Oui. Quand nous parlons d'un régime de restauration, il y a, je ne vais pas dire une chasse aux sorcières, mais déjà il y a une chasse aux bonapartistes. Après la chute de Napoléon, soit ils sont expédiés dans leur région natale, il y a des formes d'exil intérieur. Une petite minorité sont arrêtés, seront pour certains même exécutés pour les plus proches du régime. Mais non, ce n'est pas une période très tendre, surtout qu'il y a de la part des représentants de la noblesse qui se sentent confirmés par le retour du roi, souvent une insolence, une morgue et une violence très forte à l'égard de la population ou des anciens représentants de l'épopée napoléonienne. Ce qui va très vite en fait dresser une bonne partie de la population contre ce régime-là. C'est pour ça que c'est une monarchie plutocratique, puisque j'ai parlé d'un système bicamériste, donc il y a a priori quand même un parlement. Mais dans ce parlement, seuls les riches votent et sont éligibles. C'est pour ça que dans ce principe donc de monarchie parlementaire constituée, elle sera perçue à l'époque de Louis XVIII puis de Charles X comme quelque chose de particulièrement lourd comme régime.

0: une petite pause pour s'aérer. Régime donc particulièrement dur, particulièrement autocratique que ce régime de restauration mis en place après la chute de Napoléon. Un régime dur qui n'aura pas duré longtemps, puisque finalement de 1815 à 1830, il n'y a que 15 ans. Deux rois qui
1: enfin, quand on le subit, ça apparaît toujours très long.
0: Oui, mais à l'échelle de l'histoire, on peut toujours se permettre un petit peu de recul. Tant qu'on ne l'a pas subi soi-même, c'est ça l'avantage de l'histoire, je crois, entre autres. Tout ça pour dire que donc 15 ans, deux rois qui se succèdent, oui. Un qui meurt. Alors, de sa belle mort, Louis XVIII.
1: C'est Louis XVIII, puisqu'il meurt en 1824. Il est donc remplacé sur le trône par Charles X. Alors, en fait, dans cette situation, le régime, on peut dire qu'il est aux mains, ou en tout cas sous l'influence considérable, des ultra-royalistes. C'est-à-dire, ce sont les ultras, que ce soit au point de vue d'ailleurs politique ou religieux, qui tiennent, en quelque sorte, l'orientation du régime. C'est pour ça que, en plus, quand Charles X monte sur le trône, donc en 1824, c'est pas quand même un politicien, un homme politique neuf, puisqu'il a 67 ans. Hein, je vous rappelle quand même que ce sont Louis XVIII et Charles X, donc ils datent, dans tous les sens du terme, d'avant la Révolution française. Hein, donc on est aussi, par rapport à ce rapport à l'évolution de la société, avec des hommes au pouvoir qui sont vraiment d'une autre, voire de plusieurs autres générations. Ce qui fait que très souvent, on s'aperçoit qu'ils, dans leur capacité à comprendre l'air du temps, à comprendre la situation et de réagir, on sent qu'il y a un décalage considérable. Donc, pour revenir à cette histoire dont je parlais, ce régime va, en fait, plus il va avancer dans le temps, notamment avec Charles X, plus on va voir qu'il va y avoir le refus de cette dimension de monarchie constitutionnelle et une volonté de retourner à l'ancien régime. C'est pour ça que non seulement, au départ, il n'est pas forcément populaire comme régime, mais quand Charles X sera au pouvoir, il y aura pratiquement un sentiment de retour vraiment vers l'ancien régime. Donc on aurait pu croire que finalement, ça se serait allégé petit à petit avec le temps, mais non, on a l'impression finalement qu'on marche en arrière. C'est pas simplement que l'histoire est revenue en arrière, c'est que l'histoire donne éventuellement l'impression qu'elle marche en sens inverse. C'est pour ça que ce régime des Bourbons, puisque ce sont deux Bourbons, c'est un régime qui est détesté. Et alors il est détesté, c'est ça qui est intéressant, des deux côtés, des différents bords politiques. C'est-à-dire qu'il est à la fois contesté de par l'opposition nationale, c'est-à-dire qui, dans un certain sens, s'appuie sur l'héritage napoléonien. Elle a ce parti national, en tout cas cette opposition nationale, c'est souvent les bonapartistes, c'est eux qui ont applaudi à la publication du mémorial de Sainte-Hélène, parce que ça va contribuer en plus à réhabiliter une certaine idée de l'épopée napoléonienne à cette époque-là. Donc, l'opposition nationale, on peut la comprendre, mais aussi du côté de ce qu'on pourrait appeler les libéraux, puisque là, le 19e siècle, pour cette première partie, est dominé au point de vue de la dimension politique par ce qu'on peut appeler la montée du libéralisme. Et donc, il y a une opposition libérale très forte, souvent des nobles aussi, mais qui ont des positions plus libérales. C'est pour ça que cette opposition libérale reproche à Charles X et à ses ministres, donc cette interprétation autocratique, en quelque sorte, de la charte de 1814 et les restrictions qu'ils font peser sur les libertés publiques. Surtout que ce régime, notamment de Charles X, on sent vraiment qu'il est sous influence des ultra-royalistes et des ultra-catholiques, les ultras en matière religieuse. C'est pour ça que ces aspirations, quand même présentes dans la population, ne peuvent pas s'exprimer ou ne trouvent pas un minimum d'exutoire au point de vue de l'évolution du pays, ce qui fait qu'elles sont réprimées violemment depuis plusieurs années. C'est d'ailleurs pour ça que le régime, au départ, ne s'est pas appuyé sur l'armée, puisque l'armée était suspectée de bonapartisme. C'est là où va être créé, monté le principe de la garde nationale, et c'est sur la garde nationale, garde bourgeoise, que s'appuie essentiellement le régime. Il faudra attendre plusieurs années, et notamment l'expédition militaire en Espagne, pour que l'armée redevienne en quelque sorte tolérable. Au départ, vraiment, elle était suspectée de bonapartisme, et c'était d'ailleurs là où il y avait eu beaucoup de limogeage, il y avait eu beaucoup de purges qui avaient été effectuées, parce qu'on considérait que si on gardait ces officiers bonapartistes au sein de l'armée, c'était nourrir finalement des opposants politiques au cœur même du système d'État. C'est pour ça que pour comprendre les événements, il faut comprendre comment était perçu donc, le régime, ces problèmes de censure qui pèsent très fortement sur toute la vie intellectuelle. Et quand je dis la vie intellectuelle, ce n'est pas simplement la vie politique, c'est artistique. Je renvoie par exemple à l'histoire de Victor Hugo avec les problèmes que lui-même a eu avant d'être républicain, d'être devenu en quelque sorte le chantre de la liberté et du progrès, les problèmes qu'il a eu avec la censure. On a de magnifiques textes de Victor Hugo, mais qui est encore là, royaliste, contre la censure. C'est ce qui est assez étonnant. Et donc, à la fin des années 20, c'est-à-dire aux environs de 1827, va intervenir un certain nombre de problèmes économiques. Encore une fois, je précise que ce ne sont pas les problèmes économiques qui génèrent la révolution. Ce sont plutôt des éléments qui vont permettre l'explosion de la crise révolutionnaire.
0: Des facilitateurs.
1: Révélateurs. Quand, en plus, le régime ne tient pas ou ne permet pas un fonctionnement correct économique, il devient insupportable. C'est-à-dire que tant que la situation économique...
0: Quand on a de quoi bouffer, finalement, gros...
1: On peut, entre guillemets, le résumer de cette manière-là. C'est-à-dire que tant que les conditions économiques sont acceptables, on réfléchira, même si ce régime est au nid, on réfléchira, ou en tout cas, il sera plus difficile de passer à l'acte. C'est pas valable dans tous les cas, mais dans bien des cas,
0: dès qu'en plus, actuelle.
1: les problèmes économiques sont là, disons qu'il n'y a plus beaucoup de remords par rapport au régime en place. C'est-à-dire que ces problèmes économiques sont plutôt des caisses de résonance, des processus d'amplification, et notamment différentes mauvaises récoltes qui interviennent en 1827, notamment pour le blé et pour les pommes de terre, ce qui va créer quelque chose qu'on connaît très bien dans le cadre de l'histoire de France. Ce n'est pas une disette, ce n'est pas une famine, mais c'est ce qu'on appelle une crise frumentaire, ce qui entraîne souvent une paupérisation d'une certaine classe, une paupérisation d'un certain nombre d'acteurs de la société, les couches les plus pauvres.
0: Aujourd'hui, on dirait une baisse du pouvoir d'achat.
1: Oui, tout à fait, tout à fait. Les régions qui sont les plus touchées dans les campagnes françaises par ces mauvaises récoltes sont essentiellement dans l'ouest, donc c'est dans le centre, dans le Jura. Et c'est pour ça donc que pendant l'année 1929, on verra dans les campagnes beaucoup de mouvements donc de mendiants, de vagabonds, qui accroîtront d'ailleurs le sentiment d'insécurité. Au point de vue des autres circonstances économiques, en dehors des campagnes, il y a une crise économique là qui est liée au développement industriel naissant de la France, où on voit des ateliers fermés, notamment c'est l'industrie textile qui est touchée par rapport à cela. C'est-à-dire ça génère du chômage, et évidemment vous savez que quand les ouvriers, parce que là on est plus dans la dimension urbaine, se retrouvent donc au chômage, automatiquement ils sont beaucoup plus bougeants politiquement, capables de manifester, en tout cas automatiquement ça accroît les tensions sociales. C'est-à-dire que ça va se traduire dans le cadre politique par un nombre de bras disponibles pour quitter la place de grève et aller, pourquoi pas, attaquer le palais. À cela s'ajoute un mécontentement général quant à la nature du régime, quant au monarque, venant à la fois de la bourgeoisie et des couches populaires. C'est-à-dire que là, on voit très bien que vers la fin donc, des années 1820, ce régime de Charles X est au nid à peu près de tout le monde, en dehors d'une petite minorité de représentants de l'aristocratie. En fait, au point de vue des couches populaires, il y a une hostilité manifeste. La bourgeoisie se détourne de lui, et une bonne partie de la noblesse

0: questions sous-jacentes. Mmh. On pourrait d'ailleurs en analyser d'autres dont je ne parle pas, mais on n'a pas le temps. Ce qui va intervenir, c'est tout d'abord un problème qui va être une crise ministérielle focalisée autour de Polignac, puisque c'était le ministre donc emblématique donc de Charles X. Or, en mars 1830, il y a un conflit qui apparaît entre la Chambre élue, même si elle n'est peut-être pas très démocratique, au moins elle est quand même élue, on peut dire qu'elle représente quelque chose, au moins dans le tissu de la société française.
1: Et c'est, elle quoi, c'est un suffrage indirect
0: Censitaire, voilà. Donc la Chambre rentre en conflit avec Polignac parce qu'elle refuse de collaborer avec lui, alors que c'est Polignac qui est en quelque sorte le fer de lance de la politique de Charles X. Donc ça, c'est un élément important. Ensuite, il va y avoir quelque chose qui va se développer, c'est les journaux d'opposition. C'est-à-dire que, comme il ne peut pas y avoir de véritable débat à l'Assemblée, comme il ne peut pas y avoir de véritable manifestation dans la rue, l'essentiel des affrontements se fait dans ce qu'on pourrait appeler une forme de guerre de plumes par journaux interposés.
1: Mmh. C'est malgré la censure ?
0: Oui, ouais. Oui, oui. Justement, c'est ça qui va amener en quelque sorte à l'explosion, c'est qu'il va y avoir ce qu'on appelle les quatre ordonnances qui vont imposer à ces journaux, qui sont des journaux d'information, mais d'opposition, un silence. Et il y a quelques journaux qu'on peut citer parce qu'ils sont importants, ils ont souvent donné quelques pages célèbres à la politique de cette époque-là. Vous avez le National, vous avez la Tribune, vous avez le Globe, le Temps, le Constitutionnel, le Courrier français. Et la plupart de ces journaux mènent des attaques très très violentes contre le régime et contre les ministres de Charles X. C'est pour ça que le 26 juillet, en raison donc de cette guerre de plumes que lui mène l'opposition libérale à travers ses différents journaux, Charles X va réagir par des ordonnances qui vont en fait imposer une censure à ces journaux. Alors que normalement, d'après la charte de 1814, la liberté de la presse était censée être garantie. Évidemment, elle n'a pas
1: forcément attendu de toutes les presses.
0: Voilà, elle n'a pas attendu évidemment 1830 pour être entravée, mais sur le principe même, dans la constitution, disons la charte de 1814, c'était dit. Ces quatre ordonnances ont été préparées en secret. Elles sont signées le 24 juillet et elles sont publiées le 26. Et tous les milieux politiques, c'est une sorte d'unanimité, vont être consternés à l'annonce de cette publication, parce qu'en fait, ces quatre ordonnances suspendent ce qu'on pourrait appeler, tout simplement, d'un trait de plume, la liberté de la presse. C'est pour ça qu'il va y avoir une sorte de gronde générale qui va apparaître à ce moment-là. Parmi les acteurs de cette fronde, il y a des personnages qui sont déjà engagés en politique, c'est notamment Adolphe Thiers, puisque Adolphe Thiers était un homme politique connu, qui était engagé dans le journalisme. C'est un libéral pour l'époque. Notamment, il a écrit dans le Constitutionnel, il a participé à la création, une collaboration au journal Le National. Donc, Thiers et d'autres rédacteurs, journalistes politiques du National vont prendre la tête d'une sorte de mouvement de résistance aux ordonnances. C'est ce qu'on appelle la protestation des 44. Ce sont essentiellement des journalistes qui vont signer cette protestation. Alors, il n'y a pas que des journalistes, mais c'est eux qui vont être en quelque sorte la pointe de ce mouvement. Il y a d'autres acteurs, vous avez des gens comme Armand Carrel, qui est un républicain farouche, vous avez Auguste Minier, vous avez Raspail. Et François Raspail, si je ne me trompe pas, oui c'est ça. Vous avez des anonymes qui deviendront célèbres, par exemple il y a Honoré Daumier, qui fait partie des républicains parmi les plus engagés dans ce processus. Or, devant cette fronde, finalement, des journalistes qui ne veulent pas plier le genou devant ces ordonnances du roi, le 27 juillet, la police de Charles X va faire une descente dans les imprimeries pour briser les tables d'impression. Ce qui intervient, c'est que la protestation qui existait va se transformer en insurrection, et l'insurrection en révolution. Puisque là, on est le 27 juillet, je l'ai dit, le 26, la publication.

0: des quatre ordonnances, la position, on va dire, défensive à travers cette protestation des 44 dont j'ai parlé. Et là, on va voir que les commerçants et les patrons ferment leurs ateliers. Là, je parle évidemment à Paris. Certains vont même promettre à leurs ouvriers, à leurs employés, de les payer s'ils vont manifester. C'est-à-dire, au lieu de travailler, ils les payeront même s'ils vont manifester. Ce qui montre là qu'il y a quelque chose...
1: Un ras-le-bol général.
0: Voilà, qui est d'ailleurs le signe d'une dynamique révolutionnaire. C'est qu'on a à faire quelque chose qui transcende les questions de classe sociale. C'est-à-dire, s'il n'y a qu'une seule classe sociale qui se mobilise, ça ne fait pas une révolution. Tandis que là, on voit très bien qu'il y a, depuis, on va dire, les représentants de la bourgeoisie, on va dire, d'affaires, puisqu'il y a des banquiers, par exemple, qui s'engagent dans cela. On voit donc les polytechniciens, par exemple, les étudiants parisiens, les polytechniciens, rejoindre les ouvriers en arborant leurs uniformes, puisqu'à cette époque-là, ils sont en uniforme. Ils arborent le drapeau tricolore, d'ailleurs, en tête de leur cortège. Donc on voit très bien qu'il y a un mouvement général dans la société française qui s'exprime à ce moment-là. Qui plus est, Charles X fait mener la répression par un personnage particulièrement impopulaire qui s'appelle Marmont. C'est un ancien général de Napoléon, mais qui a trahi. C'est pour ça que Charles X lui a confié le maintien de l'ordre à Paris, et il ne sait répondre que par une politique militaire, je vais dire, c'est-à-dire par le rapport de force. Or, les insurgés vont résister de mieux en mieux et vont, par exemple, une fois que les troupes de Marmont sont passées, ils remontent les barricades, puisque les barricades donc ont fleuri à Paris. Et ce qui va donc intervenir vraiment décisif, parce que là, on pouvait dire qu'il y avait un phénomène d'insurrection, mais ça n'avait pas encore abouti à un processus qui remettait en cause le pouvoir, c'est que la garde nationale parisienne va se ranger du côté de la Révolution. Et elle va donc rejoindre sur les barricades.
1: La garde nationale qui avait été créée finalement pour garantir une forme de sécurité au régime en place. Donc là,
0: voilà.
1: Ça veut dire que...
0: Voilà. Cette garde nationale qui pendant longtemps avait été, on va dire, l'instrument du pouvoir de cette monarchie bourgeoise, eh bien, passe en quelque sorte du côté des opposants, des insurgés. C'est pour ça... Alors, déjà, de toute façon, il y avait eu des signes avant-coureurs. Hein. Déjà, c'était en 1827, donc vous voyez, ça faisait 3 ans auparavant. La garde parisienne avait manifesté, justement, alors pas une insurrection, mais disons au moins une manifestation, lors d'une revue qu'avait effectuée Charles X de ses troupes. Bon. C'est pour ça que la garde nationale va se retrouver engagée dans le conflit, mais non pas là où elle aurait dû être de la part du régime, mais sur les barricades. C'est pour ça que ces barricades explosent à Paris dans la nuit donc du 27 au 28 juillet, et on va avoir donc un phénomène d'embrasement général de la capitale. C'est essentiellement les quartiers de l'Est parisien, quartiers populaires, quartiers ouvriers, c'est le faubourg Saint-Antoine qui est bien connu dès qu'on s'intéresse un petit peu à la topographie révolutionnaire de Paris, il y a le faubourg Saint-Marceau aussi, c'est-à-dire ces quartiers populaires de l'Est parisien se sont enflammés, ils vont prendre l'Arsenal par exemple, là c'est le 28 juillet, et ils vont occuper le centre de Paris.
1: De là à dire que le régime est menacé, c'est déjà le cas.
0: Oui, là quand même, oui. Déjà, on n'est plus devant une simple manifestation. Mmh. On est quand même dans une situation où c'est les armes maintenant qui arbitrent. C'est pas une situation même où il y a on va dire, une manifestation et les CRS se chargeraient. Hein. C'est pas mai 68. Là, c'est au fusil et à la charge de cavalerie que la question se règle. Mmh. C'est pour ça que d'ailleurs, il y aura à peu près 800 morts pendant ces journées d'insurrection. Il y en aura 200 du côté des troupes fidèles à Charles X. Et donc c'est pour ça qu'à la fin de la journée du 28, ce phénomène insurrectionnel qui, partant de l'est de Paris, a gagné le centre de Paris, et notamment se focalise vers le siège de Paris, c'est-à-dire l'hôtel de ville. Le 29, avançons un petit peu, ça va très vite, hein, 3 jours, le 29, le Louvre est pris. Or, le Louvre, eh bien, c'est un palais royal. Donc, ce qui veut dire qu'à la fin donc, de la journée du 29 juillet, les insurgés sont maîtres de Paris, ce qui va obliger Charles X à fuir. Et si le roi fuit, la plupart des troupes fidèles, qui lui étaient encore fidèles, les soldats de Marmont, vont se débander aussi. C'est pour ça qu'au matin du 30 juillet, les troupes fidèles à Charles X se sont retirées de Paris. Charles X s'est réfugié dans un premier temps à Saint-Cloud, puis il se réfugiera à Rambouillet.
1: D'accord. Donc, révolution rapide, expéditive, réussie, avec une iconographie, on l'oublie souvent, mais quand on pense à Gavroche et,
0: voilà, c'est ça,
1: et à la liberté sur les barricades et puis aux Misérables, donc
0: c'est le célèbre Hugo, tableau, c'est ça, c'est la liberté guidant le peuple. Voilà. Effectivement. Alors, on pourrait d'ailleurs faire une analyse de ce tableau parce qu'il montre très bien la... Alors, c'est pas une photographie, il faut faire attention, hein, oui. c'est un symbole, mais il montre très bien. Je pense notamment à ce drapeau français qui
1: à moitié déchiré.
0: Donc il y a une charge iconographique très forte. La femme avec le sein dénudé, c'est Marianne. Donc il y a vraiment quelque chose de très fort. On voit aussi sur le costume des différents personnages qu'ils sont associés à différentes classes de la société française. Donc c'est pas, comme je disais, une seule classe. Et c'est vrai que c'est représentatif de ce qui s'est passé dans ces journées-là. Pour revenir à nos événements, Charles X a fui.
1: Donc, qu'est-ce qu'on va pouvoir mettre à la place ?
0: Alors, pas encore. Ah. Là, il nous faut un petit peu de médiation parce qu'il a quitté Paris. Mais c'est à Paris que les choses se jouent. Il va abdiquer le 2 août. Mais entre-temps, il va se passer quelque chose d'essentiel à Paris. C'est la constitution d'un pouvoir autonome dans le cadre, donc, désormais de la France. Ce qui s'est passé, c'est qu'à Paris, nous sommes en plein mois de juillet. Beaucoup de députés ne sont pas là parce qu'il fait chaud, donc ils sont à la campagne. On n'est pas dans une période forcément qui correspondrait à la vie la plus active de la ville de Paris. Donc il n'y a pas forcément beaucoup de parlementaires. Donc il y en a quand même quelques-uns. Et ces députés qui sont élus, quand même, qui ont été élus, sont la seule autorité encore légale qui reste dans la capitale. Or, ils hésitent un petit peu à prendre des responsabilités et ils vont décider que pour pouvoir faire évoluer cette situation-là, il faut trouver un commandant crédible à la garde nationale, qui semble être la seule autre autorité, là je parle plus morale ou politique, mais militaire, capable de mettre de l'ordre, en disant d'assurer la sortie du régime de Charles X. Et donc là, ils vont se tourner vers un personnage extraordinaire, même si on l'a souvent un petit peu décrié, qui est Lafayette. Vous avez bien entendu, c'est le retour de Lafayette. Alors, il était revenu des Amériques, il est passé par la Révolution française, et on le retrouve en 1830.
1: Il a quel âge à ce moment-là, après 80 ans, 70 ans bien tassé.
0: Je sais pas ses dates de vie et de mort.
1: Puisque Lafayette, mais... il était déjà et donc sur un débarquement français pendant la Révolution américaine en 1787, quelque chose comme ça.
0: Un petit peu avant.
1: On peut imaginer qu'il avait au moins déjà 25 ans à ce moment-là.
0: Non, il était très jeune. Début de 20 ans. Oui.
1: D'accord, 20 ans, très bien. Pour 20 ans, 35 et 4, pas fou. Il a au moins 60 ans, au moins.
0: À mon avis, bien tassé.
1: Bien tassé,
0: bon.
1: Oui.
0: Bon, ça, de toute façon, il suffit de faire double-clic sur un moteur de recherche et vous trouverez sans problème
1: Donc Lafayette devient...
0: De Lafayette. Il devient donc le commandant de la garde nationale et c'est lui qui va être en quelque sorte la caution des événements. Cette commission qui s'est constituée à Paris, c'est une commission municipale qui s'installe à l'hôtel de ville. Elle est dirigée par des représentants de l'opposition libérale, notamment des personnages comme Lafitte et Perrier. Le problème, c'est que pour ces personnes, revenir à une situation de type Révolution française, rétablir une République, ne paraît pas être pensable. Parce que la République, notamment par ses excès pendant la Terreur, n'est pas forcément associée à quelque chose de forcément positif. Ouais. Voilà, on a plutôt quand même des souvenirs problématiques de la République française. En tout cas, bon, peut-être pas pour tous les Français, mais pour des personnes comme Jacques Lafitte ou Casimir Perrier, qui sont des banquiers, notamment. Donc c'est pour ça que Thiers va proposer de changer, non pas le régime en tant que tel, mais de changer de monarque. Ce qui, de toute façon, entraînera une sorte de changement de la monarchie, mais non pas de passer d'une monarchie à une république, ce qui aurait aussi risqué de mobiliser les troupes des autres puissances monarchiques contre la France.
1: mais de passer à une véritable monarchie parlementaire.
0: De passer, voilà, à une monarchie parlementaire en jouant sur un autre candidat possible au trône, mais qui n'était pas un Bourbon, qui était le duc d'Orléans, qui, de par ses engagements par le passé, semblait acquis à ce qu'on pourrait appeler à une cause libérale, en tout cas plus ou moins à la cause, au point de vue des grandes valeurs, de la Révolution. C'est pour ça que cette solution orléaniste offre une solution médiane aux députés de l'opposition libérale, c'est-à-dire ceux issus de l'opposition légale sous Charles X, et les représentants de cette nouvelle commission municipale qui s'était organisée lors des événements. Et c'est Lafayette qui, se rangeant à cette proposition, là c'est le 31 juillet, alors il y a des images aussi qui sont très connues, c'est Lafayette sur le balcon de l'Hôtel de Ville à Paris, avec d'une main le drapeau français, le drapeau tricolore, donc apportant sa caution à cette solution orléaniste, fait en quelque sorte accepter cette proposition, donc où une révolution accouche d'une monarchie. En fait, techniquement, Lafayette va présenter le 31 juillet le duc d'Orléans, tout d'abord non pas comme roi, mais comme lieutenant général du royaume. Pendant ce temps-là, Charles X, après 3 jours, donc il est en fuite, il y a quand même des combats qui interviennent, a abdiqué. C'est pour ça que le 2 août, alors qu'il est réfugié à Rambouillet, il y a une marche populaire, ça nous rappelle quelque chose à d'autres époques, qui marche donc sur Rambouillet pour le capturer. Et donc devant cette situation, Charles X n'a pas envie de finir guillotiné comme un de ses célèbres...
1: Même pas ailleurs, c'est trop proche.
0: Frère, oui. Voilà. Donc il va quitter Rambouillet.
1: C'est le frère de Louis XVI, Charles X?
0: Ah ben oui, on reste dans les Bourbons. C'est vraiment des hommes d'avant la Révolution, là.
1: D'accord.
0: Charles X et Louis XVIII. Voilà. Donc, il part de Rambouillet, il va à Cherbourg, et de là, de Cherbourg, il passe en Angleterre, et après un certain séjour en Angleterre, il se dirigera, oui, on peut dire qu'il connaît le chemin, voilà. Il se dirigera à Prague, où il mourra en 1800, enfin pas tout à fait à Prague, mais il mourra donc dans cette région d'Europe centrale en 1836, c'est le 6 novembre, en exil. Or, comme il a quitté la France, eh bien, ça va permettre aux députés de déclarer le trône vacant. Mmh. Et donc, comme le duc d'Orléans était présenté comme le lieutenant général du royaume, il sera donc proposable à la monarchie. C'est pour ça que c'est le 7 août, vous voyez, ça va très vite, hein, puisqu'on est passé de... Ça commence le 26, le 27, 28, 29 juillet, le 30, et là, vous voyez, on est le 7 août. C'est à ce moment-là où le duc d'Orléans est proclamé roi des Français. Ça va aller de pair avec une révision de la charte de 1814, où le corps électoral va être élargi, c'est-à-dire qu'il va y avoir abaissement du sang, c'est-à-dire le niveau de richesse qui permettait de voter et d'être élu. Le drapeau tricolore, symbole très fort, est rétabli comme un emblème national. Cette libéralisation d'ailleurs de la charte est effectuée par des personnages comme Guizot, qui est aussi un personnage politique important du 19e siècle en France. Il y a l'abolition de la censure, qui est évidemment effectuée à ce moment-là. Et chose importante, c'est peut-être, vous aurez l'impression de n'être qu'une sorte de formulation, mais c'est quand même très important, le duc d'Orléans ne sera plus considéré comme roi de France, mais roi des Français de par la volonté nationale. Mmh. C'est pour ça qu'il devient un roi sous le nom de Louis-Philippe Ier. Il va prêter serment à cette charte révisée le 9 août, non plus donc comme roi de France de par un droit divin, mais comme roi des Français par la volonté nationale.
1: Oui, ce qui avait déjà été enclenché pendant la Révolution de 1789.
0: Hein. Voilà, c'est ça, c'est ça. Et... C'est pour ça que ce début de règne de Louis-Philippe est assez étonnant, puisque c'est un processus qui aurait pu abolir la monarchie, mais qui hésitera à aller vers la République, et donc trouvera une position médiane avec cette solution orléaniste, qui d'ailleurs est une sorte de position in fine instable. Parce qu'en fait, c'est un système un petit peu hybride. C'est pour ça que ce roi...
1: Il ne satisfait personne, finalement.
0: Voilà, c'est ça. C'est-à-dire qu'il y aura une agitation souterraine constante, une agitation révolutionnaire. On ne va pas rentrer dans le détail, mais combien d'émeutes vont intervenir à Paris, de barricades. Il y aura des attentats, notamment en 1935. C'est l'attentat du 28 juillet 1835. Il y a 18 personnes de son entourage qui furent tuées. Donc, en fait, ce régime donc, de Louis-Philippe qui se présentera, nous en reparlerons, pour la sortie du régime de Louis-Philippe avec la révolution de 1848. D'ailleurs, on verra que c'est une révolution qui intervient aussi très très vite, un peu comme la révolution de juillet. C'est pour ça que ce roi, on l'appellera parfois le roi des barricades. Hein, c'est notamment, c'est un peu comme ça que les autres souverains le désignaient, puisque c'était les barricades qu'il avait portées au pouvoir. Mmh. C'est pour ça que cette période qui s'ouvre, donc la monarchie de Louis-Philippe, cette monarchie de juillet, comme on va l'appeler, va être marquée par des agitations populaires, toujours évidemment à Paris, mais aussi des actions assez étonnantes d'énormément de sociétés secrètes républicaines. C'est là où on verra des gens comme Auguste Blanqui, par exemple, qui vont jouer un rôle important dans toute cette vie politique, à mi-chemin entre la vie politique officielle, le complot, l'action en sous-main.
1: Le premier socialiste révolutionnaire français, finalement.
0: Oui, tout à fait. Hein. Et d'ailleurs, Blanqui donnera le nom à une stratégie qu'on appelle le blanquisme, qui est une stratégie qui se propose donc d'établir la révolution par, en fait, un coup d'État.
1: D'accord, ça me rappelle des choses, oui.
0: Oui, puisque nous avons fait quelques traitements de révolution, parfois en fonction des actualités de notre époque, et donc on avait évoqué l'histoire de la Russie en 2007, pour l'anniversaire de la révolution de 1917.
1: Oui, même en 2008, en diffusion, on l'a fait, mais...
0: voilà, oui.
1: Bon, bref, ça rappelle, oui, ça rappelle voilà. Ça rappelle.
0: Alors
1: la
0: que la théorie
1: marxienne... Marxienne, c'est pas mal. Marxiste, allez.
0: Je ferai éventuellement une petite différence entre marxiste et marxien.
1: D'accord.
0: Disons qu'on peut établir une filiation plurielle à partir de la pensée de
1: parce
0: Marx.
1: Parce que la planète rouge ou...
0: Disons que c'est une... tous les descendants de Marx ne seront peut-être pas marxistes. C'est pour ça que j'emploie ce terme marxien pour élargir un peu la descendance de Marx. C'est-à-dire pour ne pas la réduire au marxisme que l'on verra avec la branche léniniste... alors que donc dans la pensée de Marx, il fallait que la révolution intervienne par une mobilisation vraiment de
1: massive,
0: la base.
1: Populaire,
0: voilà, massive, oui. Populaire, c'est la levée en masse
1: du peuple.
0: Voilà, alors que les techniques blanquistes, qui renvoient aussi avec des relations avec les Carbonari en Italie, ce qui se passe du côté italien avec le Risorgimento, est plus proche de techniques de complot, de coup d'État.
1: De réel politique. En tout cas, l'histoire aura tranché. Dans ce sens-là. Pour terminer avec cette révolution, finalement, elle me laisse comme ça un arrière-goût d'inachevé, cette révolution de 1830, parce qu'elle démarre comme quelque chose de fondamentalement idéaliste, avec des classes qui se rejoignent dans une cause commune, où on se dit qu'il peut y avoir une transformation de fond de la société française, et où finalement la montagne n'accouche pas d'une souris, mais la monarchie accouche d'une monarchie.
0: Oui, bien que ce soit une monarchie qui, de toute façon... On sent que c'est le déclin de la monarchie. Disons que, comme j'expliquais, c'est une monarchie qui va être contestée de la part des démocrates, des républicains, de l'opposition populaire, mais aussi du côté des royalistes, puisqu'il y a des conspirations qui vont intervenir, ce qu'on appelle les conspirations légitimistes, c'est-à-dire qui sont en faveur des partisans des Bourbons, c'est-à-dire donc de Charles X. D'ailleurs, la plus... On va dire, est-ce que c'était la plus dangereuse, en tout cas je veux dire la plus grave, de ces conspirations ourdies par des légitimistes, ce sera la tentative de coup d'État de la duchesse de Berry, qui était la belle-fille de Charles X, qui va débarquer secrètement en 1832 sur les côtes de Provence. Elle va gagner l'ouest de la France, mais les paysans bretons, vendéens ne se rallient pas à sa cause. Bon. Ça finit un petit peu en queue de poisson, voilà. Ce qui va d'ailleurs accroître l'hostilité des derniers légitimistes qui existaient en France contre la monarchie de juillet et qui vont devenir des acteurs très importants dans le cadre de la discréditation de la monarchie de juillet que l'on retrouvera tout au long du régime. C'est pour ça que cette monarchie de juillet reposera sur une sorte de, effectivement au départ, de convergence des bons sentiments, mais qui aboutit à un régime hybride, c'est-à-dire fondamentalement ambigu. C'est pour ça que 18 ans après, eh bien, ce régime, cette monarchie un peu particulière, puisque le roi a été dit un roi citoyen, là il me semble qu'il y a une sorte d'oxymore dans les termes, hein, roi citoyen, il me semble qu'il y a quelque chose qui est contradictoire en tant que tel. Donc 18 ans après, c'est une autre révolution qui va la chasser du trône.
1: Celle de 1848 qui est une autre histoire. Ceci dit, on l'aura vu, j'ai dit décevante comme en finalité politique comme révolution. Ceci dit, je l'ai dit aussi, une révolution qui laisse une iconographie, qui laisse une espèce d'idéal où finalement elle porte en elle-même les prémices peut-être de ce que sera celle de 48, de ce que sera la Commune en 71.
0: Tout à fait. C'est-à-dire qu'il... On peut évidemment considérer que le régime n'a pas apporté toutes les espérances qui avaient été placées en lui, mais disons que ça montre de manière très claire qu'il y a une évolution de fond de la société française et qu'on est là dans une sorte d'orientation désormais de l'histoire, en tout cas pour l'histoire de France, et que de toute façon, il n'est plus possible de revenir en arrière. C'est pour ça qu'on sent très bien que cette monarchie de juillet est une monarchie sur le déclin. C'est pour ça que finalement, les événements de 1830, par bien des aspects, mais aussi toutes les manifestations populaires, les émeutes à Paris qui interviendront pendant ces 18 ans de règne, annonceront effectivement 1848, la Commune et l'évolution générale de la société française. Si on fait le bilan d'ailleurs de la monarchie de Louis-Philippe, il n'est pas si mauvais en tant que monarque. Je parle au point de vue du développement du pays, puisque c'est à cette époque-là où la France rentre dans la révolution industrielle. Il y a l'organisation de la finance, du crédit, le développement des chemins de fer, l'industrie du charbon, de la métallurgie se développe de manière considérable. Donc il y a aussi une évolution très profonde qui est en train d'intervenir dans le tissu sociétal de la France. On voit apparaître... au point de vue de l'agriculture, une mécanisation, une modernisation de l'agriculture française qui fait qu'il y a vraiment une mutation en profondeur. Alors que dans le cadre de la restauration de 1815, donc sous Louis XVIII et Charles X, l'agriculture française est encore une agriculture de l'ancien régime. Ce qui expliquera pourquoi, comme je l'ai dit très très très rapidement, il y a eu ces problèmes de mauvaise récolte, cette crise frumentaire qui est intervenue dans certaines provinces françaises.
1: Donc c'est sous Louis-Philippe que le 19e siècle a vraiment commencé en France, quoi, finalement.
0: Voilà, effectivement le dire de cette manière-là. Et cette période aussi, à partir de 1830, va permettre de se constituer dans le champ politique, désormais, ce qu'on pourrait appeler les socialistes. Puisque dans le cadre des événements de 1830, il n'y a pas encore, en tant qu'acteur politique, de courant qu'on peut qualifier de socialiste. Alors qu'en 1848, là, il y aura des personnages, des acteurs, des hommes politiques, des révolutionnaires qu'on pourra qualifier clairement de socialistes. Alors évidemment, ce seront souvent des socialistes utopiques, par exemple. En tout cas, c'est dans cette période qui est finalement une période d'interrègne, je vais dire, entre monarchie et dynamique de cette France qui se modernise, où apparaîtra le saint-simonisme, les fourriéristes. C'est là où on aura Proudhon aussi, hein, puisque Proudhon, lors des événements, il a 21 ans.
1: Mm-hmm.
0: En 1830. Donc, oui. tous ces personnages-là vont se retrouver acteurs au point de vue de la pensée, des idées politiques ou des événements de 1848 et au-delà, après cette rupture de 1830.
1: D'accord. On verra un petit peu ce qui s'est passé en 1830 par-delà l'Europe, je pense, dans un prochain volet d'Histoire de Révolution. La prochaine française, donc 1848, 18 ans seulement après, pour aller en avant, on a expliqué pourquoi. Donc il nous reste à nous dire à la semaine prochaine, Eric Lowen.
0: Voilà. La prochaine fois, nous irons du côté de la Belgique, puisque nous parlerons en 1830 de ce qu'on appelle la Révolution belge. Voilà.